0: beaucoup de chrétiens vivent aujourd'hui comme si le monde était définitif et que le royaume de Dieu ne viendrait jamais. Comment vivre avec la perspective que ce monde n'est que temporaire?
1: En tant qu'enfant de Dieu, constamment, lorsque nous cheminons avec notre Dieu, il faut qu'on se dise que nous sommes des pèlerins.
0: Comment rester ancré? Parce que souvent, les problèmes nous...
1: Non, mais justement, nous n'avons pas à rester ancrés, parce que l'ancrage, ça veut dire que nous resterions ici.
0: Ancrés dans le royaume de Dieu, hein?
1: Ah oui, alors justement, c'est tout ça l'enjeu. L'enjeu, c'est d'être un citoyen du royaume, ancré. Alors, je comprends pourquoi tu utilises ce mot. Ancré dans ce royaume-là, tout en évoluant dans un environnement immédiat qui... est celui où on a des sollicitations, où on voit le meurtre, on voit toutes sortes de choses qui ne correspondent pas au projet, au plan de Dieu, aux perspectives, on va dire, éternelles. Et donc, c'est la dimension spirituelle, c'est-à-dire la foi que nous avons dans ce que Dieu nous propose, la confiance que nous avons en lui, qui est essentielle. Parce que quand on regarde dans la parole de Dieu, justement, dans ce que nous appelons la galerie des hommes de foi, dans Hébreux 11, si je ne me trompe, eh bien, on voit qu'il y a tout un ensemble de personnes dont la foi est mise en avant, et ce sont des personnes qui ont subi des choses, mais ils regardaient au-delà de tout ce qu'ils subissaient dans leur vie immédiate, parce qu'ils savaient qu'ils vivraient quelque chose d'extraordinaire. Ça veut dire quoi concrètement? Ça veut dire, bien sûr, et c'est la base, mais ça ne va pas te satisfaire, c'est vivre avec Dieu dans la foi. Mais ça veut dire, donc, comme j'ai une vie je chemine avec Christ, ça veut dire que je vis bien avec mon voisin, je vis bien avec mes collègues, je vis bien avec mon épouse, j'aide les plus faibles, les plus démunis. Ça, ce sont des choses très concrètes, mais ça veut dire aussi que ce qu'on ne voit pas, c'est que je ne vais pas avoir de mauvaises pensées à l'égard de Patrick ou à ton égard et montrer de manière peut-être hypocrite que je t'aime, que je t'adore, alors que je n'en pense pas moins. Ce sont des choses comme ça. Et ça, c'est parce que Dieu va faire un travail particulier dans mon cœur, dans mon esprit, dans mon être, qui va faire que je vais croître et je vais changer.
0: Souvent, on dit rester les yeux fixés sur Jésus, mais qu'est-ce que cela veut dire réellement?
2: Pour moi, il faut déjà qu'on comprenne les racines de ce comportement-là. Oui. Jésus disait dans Jean 17... alors ça c'est parfois été bien compris ou pas, et il leur dit: je leur ai donné ta parole et le monde les a haïs parce qu'ils ne sont pas du monde. Donc je sais que ma citoyenneté n'est pas là, je suis un passager, donc je ne suis pas attaché aux choses d'ici-bas parce que j'ai une perspective d'avenir. Je sais où je vais, je sais d'où je viens, je sais où je vais. Et c'est ça qui va me permettre de garder le cap. Donc je sais que la destination, c'est là. Mais entre-temps, effectivement, il y a à la fois les bonnes choses qui peuvent m'attirer. Mais finalement, c'est pas si mal ce monde-là. Hein? Pas si mal. Il y a quand même la société de consommation m'offre des choses. Il y a Internet, il y a Netflix. Waouh, c'est bien, c'est pas mal ici. Et puis on perd de perspective, on perd la perspective du royaume de Dieu parce que le diable a fait miroiter devant nos yeux l'illusion. Du bonheur ici-bas. Et puis il y a aussi des problèmes. On se dit, mais c'est tellement compliqué, la vie est tellement dure que finalement, ce Dieu-là, c'est aussi une illusion. En fait, le royaume-là, est-ce que c'est vrai ou pas cette histoire-là? Parce que je prétends aimer Dieu, mais je ne vois pas qu'il intervient dans ma vie pour me sortir de tel ou tel problème. Et c'est là où la connexion avec Dieu va nous permettre d'accepter qui il est. Avec ses mystères aussi, je ne comprends pas tout ce que Dieu fait, je n'ai pas la réponse à toutes les questions, mais j'ai fait allégeance à ce Dieu-là parce que je sais que la voix du diable depuis le jardin d'Éden, c'est le champion du mensonge, le menteur professionnel. Donc moi, je choisis d'écouter la vérité à travers la parole de Dieu. Ce n'est pas facile, mais à travers la prière, je vais prier à mon Dieu. Je vais lui dire de mettre en moi justement cette force-là, ce courage, cette vision. Je vais me laisser éclairer par le Saint-Esprit. Je vais être entouré aussi d'hommes et de femmes qui traversent comme moi cette vallée-là où il y a des points d'interrogation, des hauts et des bas, et on s'encourage mutuellement. En fait, c'est le cheminement d'un peuple. Et c'est un cheminement qui est extraordinaire. Je ne peux qu'encourager nos amis qui nous écoutent à rester fidèles à Dieu. On arrivera au bout du chemin. La victoire est au bout du chemin, mais il faut persévérer. La Bible dit très bien, c'est celui qui persévérera jusqu'à la fin qui sera sauvé. Alors, on a envie de lancer des appels là en disant, ben, écoutez, cet appel-là, il est extraordinaire de suivre Jésus et puis d'aller avec lui à destination. Le royaume de Dieu est forcément le meilleur. Personne ne fait le poids face à cela.
0: Le royaume de Dieu est extraordinaire. Ce sera le mot de la fin. Nous vous remercions de nous avoir suivis jusqu'à maintenant et vous donnons rendez-vous la semaine prochaine pour une nouvelle émission. D'ici là, prenez soin de vous.

0: femmes vertueuses, femmes de valeur. C'est toujours avec un réel plaisir que nous partageons ces parcours de vie jalonnés d'expériences édifiantes. Et aujourd'hui, notre femme de valeur est Marilyn Meyer-Jubeno. Marilyn, bonjour.
1: Bonjour.
0: Bienvenue dans ton émission.
1: Merci.
0: Voilà. Comment te sens-tu?
1: Eh bien, bien et puis un petit peu stressée, mais ça va aller.
0: Ça va aller.
1: Grâce à Dieu.
0: Voilà. Oui. Marilyn, on a une question habituelle, hein. Tu vas pas y échapper, j'ai envie de dire. Mmh. Comment te rappelles-tu de toi, petite fille?
1: Eh bien, c'est une très bonne question, mais c'était aussi une question très lourde parce que c'est vrai que quand on est petit, eh bien, on se rappelle pas de tout. Mais ce que je me rappelle, c'est que j'étais une petite fille très joyeuse, mais en même temps très peureuse. Et je me rappelle quand j'étais petite, j'aimais chanter, en même temps danser. Et j'étais quelqu'un de très carré, déjà toute petite. Donc, en grandissant, c'est vrai qu'avec l'âge, on mûrit
0: les choses un peu. Voilà. Mais d'où te venait cette rigueur? Est-ce que c'était par rapport à l'éducation? Quelles sont les valeurs qui ont été inculquées au sein de ce foyer?
1: Alors, déjà, on dit que les chiens ne font pas les chats. Donc, mes parents, mon père, il aimait bien la musique, il sifflait, ma mère aimait bien danser, chanter, mais jusqu'à maintenant. Donc, ces valeurs, je les acquéris de par mes parents. Et puis il y a aussi, je pense, ma personnalité qui fait que voilà, j'étais dans cette optique de d'être dans la joie et la paix. En plus, la valeur que mon père nous a aussi donnée, mes parents nous ont donnée, c'est le respect de soi, le respect de l'autre, qui en fait se s'enferme dans le vivre ensemble.
0: D'accord.
1: Donc voilà.
0: Okay. Et dans quel type de fratrie tu as grandi?
1: Alors j'ai grandi dans une fratrie où j'ai deux sœurs et deux frères. Donc je suis l'avant-dernière. Et puis ben, voilà.
0: Voilà. Donc cette petite fille joyeuse mais qui était, tu dis, rigoureuse quand même, carrée, elle rêvait de quoi? Comment elle se projetait?
1: Alors, je me projetais. Alors, mon rêve, c'était de devenir chanteuse, mais pas chanteuse dans l'église, hein, puisque, comme j'ai dit au départ, je chantais beaucoup, je dansais beaucoup, et je me disais, eh bien, j'aimerais être chanteuse pour, voilà, passer à la télé et tout. Mais en fait, non, ça ne s'est pas réalisé parce que je pense que le Seigneur avait un autre plan pour moi.
0: Et c'était quoi ce plan?
1: Ah ben cet autre plan, c'est de le servir et d'être au service des autres.
0: Voilà. À partir de quel moment tu rencontres ce Sauveur qui va dessiner pour toi un plan de vie?
1: Alors, quand je me suis fait baptiser, en fait, je me suis fait baptiser parce que, voilà, j'étais aussi souvent malade et j'entendais dire que Dieu guérissait. Et toute jeune, je me vers 10 ans, 11 ans, je me disais, mais si Dieu guérit, pourquoi pas se faire baptiser, justement, pour avoir cette guérison? Et lorsque je me suis fait baptiser, j'ai vu que c'était pas le cas. Bon, j'ai continué quand même à croire en Dieu. À l'âge de 14, 15 ans, eh bien, j'ai pris la décision de me remettre entre les mains de Dieu, de le servir et d'être à son service. Et mais j'ai vraiment connu l'amour de Dieu quand j'avais la vingtaine, et cette rencontre s'est faite au travers d'épreuves, de difficultés.
0: Mais Marilyn, quand tu te fais donc baptiser, tu me dis avec cet objectif derrière la tête, obtenir une guérison. Est-ce à dire que dans ton cheminement, donc là tu me parles d'une véritable rencontre à l'âge de 20 ans, est-ce à dire donc que tu as intimement et personnellement rencontré ton Dieu vers l'âge de 20 ans?
1: Oui, et je dirais, alors, vers l'âge de 20 ans et plus encore. Ça s'est passé au moment où, alors, j'ai eu multiples épreuves, multiples difficultés, mais ça s'est passé au moment où j'ai été diagnostiquée d'une polyarthrite rhumatoïde. Et c'était pas évident, hein, d'accepter cela, mais je me suis dit que je me rappelle, parce que c'est ce qui est important, c'est de se rappeler des paroles, des promesses de Dieu, mais aussi de l'engagement qu'on prend avec le Christ. Et à ce moment-là, quand on m'a diagnostiqué cela, mon médecin m'a appelé pour me dire, il faut que tu ailles à l'hôpital parce que tu as une maladie des os. Alors, je comprenais pas parce que j'étais étonnée. Et lorsque je suis allée à l'hôpital, bon, on a fait tous les examens et je me suis dit, voilà, on m'a donné ce qu'il faut, les médicaments. Et quand je suis rentrée à la maison, je me suis dit, eh bien, qu'est-ce que je vais faire? Qu'est-ce que je vais faire? Et en ce temps-là, je faisais justement partie d'un groupe de prière. Donc, j'ai demandé à ce que le groupe prie pour moi. Et chez moi, la secrétaire du médecin m'appelle pour me dire, écoutez, Madame Meyers, il faut que vous reveniez parce que, voilà, vous n'avez pas eu les examens complémentaires et tout ce qu'il faut. Donc, du coup, je leur ai dit, écoutez, je pense que je ne viendrai pas. Et de là, le médecin m'a appelé pour me dire, écoutez, Madame Meyers, il faut que vous veniez. Vous savez que vous avez une maladie qui, justement, va vous causer beaucoup de douleurs. Et quand elle m'a dit ça, j'ai raccroché. Je me suis agenouillée. J'étais seule, mon mari n'était pas là. Et j'ai dit, Seigneur, voilà, je lui ai présenté la problématique. Et je lui ai dit, voilà. On m'a diagnostiqué une polyarthrite rhumatoïde, mais je me rappelle que j'avais déjà commis une erreur de suivre, puisque il y a plusieurs maladies, hein, plusieurs problématiques, et de ne pas avoir consulté Dieu. Et là, j'ai dit, Seigneur, aujourd'hui, je te consulte. Que dois-je faire? Et j'ai dit au Seigneur, le médecin m'a dit, je vais souffrir. Et j'ai dit au Seigneur, je suis prête à souffrir, mais donne-moi la force pour y arriver. Voilà.
0: Mais Marilyn, est-ce que tu t'es souvenue donc de ta première rencontre, hein, avec Dieu où tu dis que tu étais bien allée dans l'espoir d'avoir une guérison? Entre
1: Oui.
0: ce temps et le moment où tu parles à Dieu, où tu lui lances presque un défi, qu'est-ce qui s'est passé qui fait justement que tu abordes cette phase autrement?
1: Il s'est passé beaucoup de choses parce que la parole du Seigneur, quand il dit qu'il sera avec toi tous les jours jusqu'à ce qu'il revienne, c'est sur tous les plans, que ça soit dans la maladie, que ça soit dans la joie, la douleur. Eh bien, Dieu m'a accompagnée dans ce cheminement de guérison. Et j'en parle, mais j'ai encore des frissons parce que entre-temps de cette maladie, j'avais aussi une tachycardie déclarée par rapport à une autre maladie et par rapport à autre chose. Et je vivais avec ça. Et le Seigneur me permettait le matin de me lever pour aller travailler. Et vous savez, quand on a une polyarthrite rhumatoïde, c'est des douleurs. Et lorsque j'ai dit ça au Seigneur, des douleurs sont apparues. J'avais des plaies aux oreilles qui sont apparues. Et le Saint-Esprit m'a mis en mémoire le verset qui dit que votre corps est le temple du Saint-Esprit. Et je disais au Seigneur, mais comment mon corps est le temple du Saint-Esprit et que cette maladie est là? Et en plus de cela, le Seigneur m'a permis de faire des recherches. C'est que savoir que c'est mon immunité, pardon, qui se retourne contre moi. Et j'avais du mal à accepter ça et j'ai dit, Seigneur, il faut que tu m'aides. Et j'ai passé des nuits en prière, des nuits en prière. J'avais perdu 20 kilos, hein. J'allais quand même travailler, je marchais, je disais, Seigneur, merci pour ta présence. Je louais Dieu quand bien même j'étais dans la souffrance, mais je savais que Dieu était là et il m'accompagnait dans cette démarche.
0: Mais est-ce que des fois, je traversais l'esprit de dire en toi-même, que si tu ne me réponds pas, je ne peux pas poursuivre ce partenariat avec toi. Ou bien est-ce que tu étais totalement résigné, guérison ou pas, il n'y avait pas d'autre voie?
1: Guérison ou pas, j'étais prête à aller de l'avant. Mais je savais que le Seigneur allait me guérir. Je ne me suis pas dit, ben tu me guéris pas, puisque ça a pris quand même deux années, deux, trois ans. Et non, à aucun moment, je me suis dit que je vais lâcher. Mm-hmm. Je n'ai pas lâché prise. Voilà.
0: Mais Marilyn, ouais. Comment présenter, témoigner de ce Dieu d'amour aux autres, hein, qui certainement te voyaient malade, souffrir finalement? Quelle image, comment le présenter, ce Dieu d'amour, ce Dieu en qui tu avais mis toute ta confiance?
1: Alors, je voudrais dire que certaines personnes ne savaient rien, à part si je ne parlais pas de ma problématique. En fait, personne ne savait. Mm-hmm. Parce que les gens pensaient que j'avais fait un régime, même au sein de mon travail. La façon dont je mangeais, les collègues me disaient, mais t'as beaucoup maigri, mais c'est bien, tu manges bien, ah c'est super, mais pourquoi tu manges ainsi? Et je leur expliquais, voilà, mais je ne disais pas que j'étais malade. Si bien qu'il y en a de celles qui justement, ça les a poussées à manger autrement. Vous voyez, c'est vraiment formidable, quand Dieu permet des choses dans notre vie pour pouvoir permettre
0: à d'autres personnes,
1: voilà, de bénéficier de sa grâce. Et il y en a une qui est venue me dire, écoute Marilyn, regarde ce que j'ai acheté, je suis allée à la maison diététique, j'ai acheté ça, je mange plus de viande. Et moi je les regarde et je lui ai dit, ah ben c'est bien, continue comme ça. Mm-hmm. Et beaucoup de gens ont changé leur alimentation par rapport à ce que je mangeais. Mm-hmm. Mais c'est formidable parce que le Seigneur ne m'a jamais lâché. Et je voudrais vraiment témoigner de cette paix que le Seigneur a mis dans mon cœur lorsque je dormais un soir et le Seigneur est venu me voir. Ça m'a vraiment bouleversée. Quand j'en parle, je suis encore toute émue. J'ai ressenti cet amour dans ma chambre. Un amour qui me dépasse. Un amour je ne pouvais même pas contenir. Et j'ai dit, Seigneur, je sais que tu es là et je te remercie. Et quand Christ est venu dans ma chambre, j'ai ressenti cette paix. J'ai ressenti ce calme. Parce que c'est vrai que quand on est malade, on est un peu agité. On a confiance en Dieu, mais il faut cette paix pour supporter cela. Si on n'a pas la paix de Dieu, on ne peut pas faire les choses correctement. Et depuis que Christ est venu, eh bien, il a mis en moi cette paix. Et j'ai pu, par la grâce de Dieu, il m'a délivré de cette maladie. Lorsque je suis allée voir mon médecin pour lui dire, eh bien voilà, Dieu m'a guéri. Je lui ai ramené un livre sur le meilleur chemin. Et il m'a dit, mais non, tu étais en rémission. Je lui ai dit, mais docteur, Dieu m'a vraiment guéri. Et il n'y croyait pas. Mais je lui ai dit, je vais prier pour vous. Je vais vraiment prier pour vous, pour que vous puissiez croire en ce Dieu qui, justement, veut nous faire du bien et qui est venu, justement, prendre sur lui, en fait, tout ce qui nous dépasse. Et il m'a aussi délivré de cette tachycardie et en me donnant une alternative, en fait.
0: D'accord.
1: Et c'est de par là, quand il m'a donné ce médicament naturel, j'ai eu beaucoup de mal parce que, vous savez, quand on prend un comprimé pendant 12 ans pour une tachycardie, eh bien, c'est pas évident, mais le Seigneur m'a fait comprendre que ta tachycardie, ce n'est pas une maladie que tu as, mais c'est spirituel.
0: D'accord. Marilyn est notre invitée ce matin. Et nous allons, après une pause, donc continuer à écouter ce magnifique témoignage. Femme vertueuse, femme de valeur, nous nous retrouvons dans quelques instants. Marilyn est notre invitée donc aujourd'hui dans notre émission et elle nous relatait donc un épisode victorieux, j'ai envie de dire, de son parcours de vie. Marilyn, quand on a vécu, on a eu une telle expérience, comment on la partage? Est-ce que tu as eu l'occasion de partager donc cette expérience? Et comment donc elle a impacté la vie de d'autres personnes et certainement des décisions qu'elles ont dû prendre?
1: Alors, c'est vrai que le Seigneur m'a permis de témoigner justement et d'aider d'autres aussi personnes qui se trouvaient dans cette problématique de santé et je le remercie. Mais ce que je voudrais dire, c'est que le Seigneur a rempli mon cœur tellement d'amour, de joie, que je ne peux pas garder cela pour moi. Donc, quand Dieu me le permet, je le témoigne à ceux qui veulent bien l'entendre, mais aussi du fait que cette paix qu'il a mis en moi. Et je me rappelle une fois, eh bien, j'allais faire des courses avec mon mari et je me suis sentie tellement dans la joie, j'étais tellement contente que je me suis mise à chanter, j'ai loué Dieu. Et je lui dis, mais Seigneur, mais tu es tellement bon, tu as fait tellement de choses pour moi, comment pourrais-je parler de toi? Parce que je sais que c'est pas évident d'aller et puis dire comme ça ce que Dieu a fait. Et le Seigneur a mis dans mon cœur, mais parle de moi, dis aux gens que je l'aime. Et je suis rentrée dans un libre service et je suis tombée sur un monsieur et je lui ai dit, vous savez monsieur, le Seigneur vous aime. Et je vous aime, le Seigneur vous aime et il aimerait tellement que vous puissiez le connaître. Et puis le monsieur de me répondre, ah bon, eh bien merci beaucoup. Et puis j'ai vu une autre dame, je lui ai parlé, vous savez, Jésus vous aime. Et à ceux qui voulaient l'entendre, j'ai témoigné comme ça de Dieu à ces personnes et j'étais hyper contente. Le Seigneur aussi me permet de témoigner à travers le chant. Lorsque j'étais chez moi, je chantais tous les jours et il y avait une dame qui habitait à côté sur le palier qui m'entendait chanter des cantiques. Et un jour, elle frappe à ma porte et puis elle me dit « Mais vous êtes antillaise ?» Et je lui dis « Oui ». Et elle me dit « Mais comment ça se fait que vous écoutez pas le zouk, vous écoutez pas des musiques comme tous les Antillais ?» Et je lui parle du fait que je suis un enfant de Dieu et que voilà, j'ai accepté Jésus et que je ne peux que passer mon temps à le louer sans savoir que cette dame était battue à côté par son compagnon. Et elle buvait énormément. Et un jour, elle m'a vue, j'étais avec ma petite sœur qui vivait aussi avec moi à la Bar Métropole, et elle nous dit, vous savez, je vais me suicider. Je vais me suicider parce que ça va pas. Et ma petite sœur et moi, on l'a fait venir chez nous. Donc, elle a bien voulu venir. On a discuté avec elle. On lui a demandé, est-ce que vous voulez qu'on prie avec vous? Elle s'est mise à pleurer. Donc, on a prié avec elle et tout. Et puis, pour faire court, parce qu'il s'est passé tellement de choses, on lui a dit, écoutez, à partir d'aujourd'hui, on pensera à vous dans nos prières. Aujourd'hui, on pensera à vous dans nos prières. Nous vous

0: sûr. Vous rendez compte?
1: D'accord. Mais est-ce que ton témoignage aurait touché une autre personne au point de conduire cette personne à ton Dieu?
0: Oui, alors je me rappelle qu'on était dans le sud de la France et on est allé visiter justement une église. Alors je ne me rappelle plus hein, vraiment de cette église, mais on a été invité justement par ses membres à manger le midi avec eux et on s'est senti comme dans une famille, la famille de Dieu. Mais dans ce groupe-là, il y avait une dame qui devait prendre une décision définitive avec le Seigneur, mais elle ne savait pas comment prendre cette décision. Et pendant ce moment où on discutait, donc j'ai pu aussi témoigner de la puissance de Jésus-Christ dans ma vie et de tous ses bienfaits envers moi. Et cette sœur, que je peux dire maintenant, écoutait attentivement. Et elle me posait des questions et je répondais. Et à la fin de mon témoignage, on allait partir. Et puis elle dit au groupe, eh bien, le témoignage que j'ai entendu de la sœur m'a fait énormément de bien et ça m'approchait, je me donne à Jésus. Et elle était tellement contente qu'elle m'a prise dans ses bras, je m'y attendais pas et on a prié avec elle et elle nous a invités à revenir bien que on aurait dû aller ailleurs, donc on est revenu, elle nous a invités pour son baptême et elle s'est faite baptiser le sabbat d'après. C'est formidable.
1: Moi, je reste convaincue que tu as une autre expérience à partager avec nous où vraiment tu as vu Dieu intervenir.
0: Alors, il y a tellement de témoignages à donner. La parole de Dieu est vraie et quand Dieu dit « Ne crains rien car je suis avec toi », il est vraiment avec ses enfants.
1: Et tu l'as expérimenté.
0: Sans douter. Et je l'ai expérimenté un jour où je revenais de répétition. J'allais rentrer chez moi et je suis rentrée dans un bus où il y avait 5 à 8 personnes à peu près. Le chauffeur assis à son poste, il s'est levé pour faire quelque chose et un jeune pas très lucide est rentré dans le bus, a pris la place du chauffeur, a démarré le car, a fermé les portes, alors c'était trop tard pour descendre, et est parti en furie avec le bus. Donc je pense qu'il roulait à 100 à l'heure. Tout le monde criait dans le bus, mais je me suis dit, Seigneur, si c'est aujourd'hui que je dois mourir, je veux être avec toi. Mais je savais que le Seigneur allait intervenir. Alors, on a toujours tendance à regarder en quelque part, mais le Seigneur, il est dans le cœur. Mais j'ai quand même regardé par la fenêtre et j'ai dit, Seigneur, si tu peux faire quelque chose, j'ai dit, peux faire quelque chose. C'était au temps où j'avais vraiment pas compris que le Seigneur peut agir. Mais j'ai dit, Seigneur, si tu peux faire quelque chose pour ma petite foi, fais quelque chose pour nous. Je crois en toi, Seigneur. Et ce bus qui détalait, mais tout le monde criait, tout le monde en panique et moi j'étais assise là, j'étais mais tremblante quand même, hein, puisque je reste quand même humaine. Il s'est pas arrêté au feu rouge. Je ne sais pas ce qui s'est passé. Le bus s'est arrêté d'un coup. Et le jeune homme est sorti du bus. Les portes se sont ouvertes. Il est sorti du bus et il a pris la fuite. Et tout le monde est descendu dans le bus en train de pleurer. C'est sûr que ça crée une émotion assez bizarre. Mais j'ai loué le Seigneur pour ça. Parce que le Seigneur, Dieu est bon. Je voudrais pas que ceux qui m'écoutent puissent dire que Dieu agit toujours bien pour moi. Je raconte que ce qu'il a fait pour moi parce qu'il peut permettre des choses dans nos vies et il faut être patient dans la vie. Il faut être patient parce que le temps de Dieu n'est pas notre temps. Son heure n'est pas notre heure. Et quand Dieu agit, Dieu veut que nous puissions avoir une relation. Une relation de proximité. Et je pense que c'est ce qu'il voulait avec moi parce que dans tout ce que j'ai raconté, j'ai appris à

0: connaître ce Dieu-là. Et j'ai pas terminé, j'ai pas fini. Mais je sais que peu importe ce qu'il permettra dans ma vie, je sais que ce sera toujours pour mon bien. Parce que les projets qu'il a formés pour moi, bien, ce sont des projets de paix et non de malheur, pour me donner de l'avenir et de l'espérance. Et je me dis que tout ce que Dieu fait pour nous, c'est pour notre bien, parce que ce qu'il désire le plus, c'est que nous soyons avec lui lorsqu'il reviendra.
1: Voilà.
0: Et c'est ce qui est le plus important pour moi.
1: Voilà. Marilyn, quel est ton verset ou ce passage biblique que tu aimes et que tu appliques concrètement à ta vie, qui fortifie cette espérance que tu as en Jésus?
0: Eh bien, c'est le verset que j'ai dit au départ, « Ne crains rien, car je suis avec toi. Ne promène pas des regards inquiets, car je suis ton Dieu. Je te soutiens de ma droite triomphante. » Et puis, il y a un autre encore verset qui est dans mon cœur, qui dit, « Mais qui, de par ses inquiétudes, ajoutera une coudée à sa vie ? » L'inquiétude ne nous aidera pas à rajeunir, justement. Et puis, le verset qu'on a en espérance de Jean, chapitre 14, qui dit que votre cœur ne se trouble point. Croyez en Dieu et croyez en moi. Il y a plusieurs demeures dans la maison de mon Père. Si cela n'était pas, je vous l'aurais dit. Il est allé nous préparer une place. Et sa promesse est certaine. Lorsqu'il reviendra, eh bien, tous ceux qui ont fait sa volonté sera avec lui.
1: Voilà.
0: Et je vous encourage.
1: Voilà. Et tu voudrais être avec ton Sauveur.
0: Être avec mon Sauveur, comme je lui ai demandé, en gardant ses promesses, parce que sa parole est vraie, et croyez en vos prières.
1: D'accord.
0: Croyez en vos prières. Et Dieu agit toujours selon sa volonté.
1: Qu'est-ce qui fait de toi aujourd'hui une femme épanouie?
0: C'est Jésus-Christ. J'ai mon époux. Il m'a donné un époux qui est à l'écoute, qui m'encourage. Mais si je n'ai pas Jésus d'abord dans mon cœur, je ne peux pas, après, refléter sa personnalité. Et tant que bien même qu'on aura un époux qui aime, mais si on n'a pas Christ en soi, qui justement distribue cet amour agapé, cette paix, cette joie, eh bien, c'est mort dans la famille. Mais quand Jésus est là, c'est comme la femme samaritaine. Tant qu'on a cette eau qui coule en soi, cette lumière qui brille, rien ne peut nous arrêter.
1: Quels sont tes passe-temps, Marilyn? Comment tu occupes ton temps libre?
0: Eh bien, mon temps libre, alors, je suis très manuelle. Je fais de la couture, de la peinture. Je fabrique des cartes aussi pour mon église, des cartes de bienvenue. Je joue à la clarinette. Je chante. Je voyage. Eh bien, je crois que je vais m'arrêter là parce que ça fera beaucoup de choses. Et puis, eh bien, je prie. Donc, je passe beaucoup de temps.
1: Est-ce que tu as un message en particulier pour une femme qui traverserait des épreuves comme tu as connues?
0: Bien, je voudrais dire à cette personne ou à toutes les femmes, ayez confiance dans la parole de Dieu. Le Seigneur nous connaît plus que nous nous connaissons. Et ce qu'il voudrait tout d'abord, c'est que nous puissions placer notre foi en lui. Parce que sans la foi, eh bien, nous ne pourrons pas avancer.
1: D'accord.
0: Donc, c'est comme j'ai dit, ayez confiance dans les promesses du Seigneur. Les promesses sont là pour nous fortifier, pour nous encourager, et puis aussi pour, justement, quand on prie, rappeler au Seigneur ses paroles. Et c'est comme ça que, vraiment, on peut justement tenir, en fait, bon, tenir bon et persévérer jusqu'à ce que le Seigneur réponde selon sa volonté.
1: Voilà. Je me rappelle, enfant, tu disais que tu aimais chanter, que tu avais un lien particulier, donc, avec la musique qui ne t'a jamais quitté d'ailleurs. Est-ce que je pourrais ne pas te demander de conclure ton émission par un chant qui te parle, qui t'interpelle? Et avant, tu nous diras pourquoi ce chant.
0: Alors, pourquoi ce chant? Parce que ce chant m'a accompagnée. Alors, je vais prendre mon petit papier.
1: Je t'en prie.
0: ce chant qui est très doux, très calme. Mmh. Et en fait, c'est les paroles de ce chant rappellent mon vécu. Voilà. C'est surtout ça. Et puis, je remercie Dieu parce que, au travers de tout ce que j'ai vécu, eh bien, le Seigneur me permet de faire des compositions, fait de composer des chants, puisque des chants, parce que je suis aussi auteure-compositrice, mais je n'ai toujours pas mis en valeur ce que le Seigneur m'a donné. Mm-hmm. Et je veux remercier aussi le frère Rodet qui m'aide dans cette démarche. Mm-hmm. J'aimerais, eh bien, juste faire la première strophe et le refrain de ce très beau chant.
1: On t'écoute.
0: Dans le silence de cette heure, quand agenouillé devant toi,

0: C'est, on va dire, l'expression de ton cœur et ce beau message que tu voudrais nous laisser. Marilyn, est-ce que tu aurais une dernière chose à ajouter?
1: Eh bien, je voudrais juste rajouter qu'il y a une belle récompense lorsque nous faisons confiance au Seigneur. Prenons le temps de connaître notre Seigneur, parce que lui seul est capable de porter nos fardeaux. Lui seul connaît nos secrets. Je le remercie et le glorifie parce que tous les jours, il nous entoure de sa grâce. Déjà avoir le souffle de vie et d'être là pour témoigner de lui, c'est une grâce. Alors, que le Seigneur soit béni.
0: Voilà.
1: Amen.
0: Amen. Elle a chanté. Elle a lu quelques vers finalement. Tout ça avec son cœur. Marilyn, merci pour ce beau témoignage, parce que on a senti toute l'émotion que tu dégageais donc en partageant ce parcours de vie avec nous.
1: Amen.
0: Et c'est le but de l'émission, encourager d'autres femmes. Et je crois que tu as bien réussi à le faire. Merci donc d'être venue.
1: Merci.
0: Et puis, femme vertueuse, femme de valeur, à bientôt avec une nouvelle femme.

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1: Baana. Baana, c'est le nom d'un homme dont on ne connaît ni le nom du père ni le nom de la mère. On sait qu'il était descendant de la tribu de Benjamin au sein du peuple d'Israël. On sait qu'il avait un frère qui s'appelait Rekab, mais on ne sait pas grand-chose d'autre sur ses relations familiales. Ce que l'on sait par contre, c'est que c'est un garçon qui visiblement a mal tourné. Qu'il a trouvé des copains avec lesquels il a formé une bande, et une bande de bandits, de brigands, de malfaiteurs. Et c'est malheureusement des choses qui arrivent à un certain nombre de jeunes dans des circonstances qui peuvent être très différentes à travers l'histoire. Lui, eh bien, il ne se préoccupait pas de l'identité des victimes qu'il pouvait faire sa bande de voyous. Et un jour, eh bien, ils se sont attaqués au fils d'un roi qui, pourtant, était très proche d'eux du point de vue familial. L'époque était une époque difficile. Le roi était mort. C'était le premier roi d'Israël, il s'appelait Saül. On est environ 1100 ans avant notre ère. Et Saül a été tué dans une guerre contre des ennemis, les Philistins de cette époque. Et après sa mort, son fils Ish-bosheth va vouloir succéder à son père, ce qui est en général la réaction légitime de tout fils de roi. Et voilà que cette bande de voyous, avec Baana à sa tête, va s'attaquer à lui et réussir à le tuer. Pourtant, ils étaient de la même tribu, pourtant ils avaient en principe les mêmes intérêts, et probablement que les parents de Baana ont été très déçus de voir ce type de comportement. Mais une fois Ish-bosheth tué, Baana a eu une idée. Il avait un minimum de connaissance de la situation politique troublée de l'époque, et il savait que le roi Saül avait eu un serviteur, David, qu'on disait avoir été prévu par Dieu pour succéder au roi. Et David, lui, était soutenu par un certain nombre de ses amis pour conquérir la royauté. Il y avait lutte entre Ish-bosheth et David, entre les armées de Saül et les armées de David. Et quand cette bande de malfaiteurs a tué Ish-bosheth, ils se sont dit peut-être que la bonne combine, c'est d'aller dire à David, « Eh bien, nous, on a tué ton ennemi, le fils du roi qui était mort et qui voudrait lui succéder et en quelque sorte te prendre la place que Dieu t'a promise. » Et donc Baana, son frère Rekab et ses copains vont aller trouver David. Et quand ils arrivent devant David et qu'ils lui disent « Réjouis-toi, nous avons tué ton ennemi » et qu'ils espéraient une récompense de la part de David, ils ont été très surpris de la réaction de David. David leur a dit simplement « Eh bien voilà, vous avez tué cet homme, vous êtes des malfaiteurs, point, c'est tout, vous n'êtes rien d'autre de plus, vous êtes des criminels. Et à cause de ça, vous serez jugés et vous serez punis. » Et Baana et sa bande de copains meurtriers ont été exécutés par condamnation. Voilà donc une histoire qui nous rappelle qu'on peut tomber bien bas et qu'il n'est pas nécessaire de faire le malin quand on commet des crimes. Vous pourrez retrouver cette histoire dans le deuxième livre de Samuel au chapitre 4.
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0: Bonjour à tous et bienvenue dans le podcast By Force pour Guadeloupe. Aujourd'hui, nous allons parler de l'entrepreneuriat guadeloupéen. L'artisanat permet de valoriser la culture et les traditions locales. Bijoux, couture, crochet, création faite main, chaque artisan possède un savoir-faire unique. Ces créations présentent souvent des heures de travail et beaucoup de passion. Les artisans locaux participent également à la valorisation du patrimoine guadeloupéen. Pour en parler, nous recevons aujourd'hui une créatrice qui a fondé son entreprise. Bonjour, pouvez-vous vous présenter ainsi que votre activité?
1: Bonjour, je m'appelle Kelly Jolo. Je suis créatrice basée en Guadeloupe et fondatrice de Kelly Bijoux. Mon parcours est d'abord ancré dans le secteur de la santé puisque je suis aide-soignante et aide médico-psychologique. Ce métier m'a appris l'écoute, la patience, l'observation et l'importance de l'estime de soi. Aujourd'hui, je développe un univers créatif autour des marées-têtes, des bandeaux flexibles, des accessoires de beauté et bien sûr des bijoux.
0: Comment est née votre passion pour la création de bijoux?
1: Ma passion pour la création est née naturellement. Au départ, je créais des bijoux, puis petit à petit, j'ai commencé à développer des accessoires plus pratiques pour les femmes, notamment les marées-têtes faciles à poser. Je me suis rendu compte que beaucoup de femmes aiment les foulards, mais malheureusement, ne savent pas toujours les attacher et n'ont pas le temps de le faire correctement. J'ai donc voulu créer des modèles beaux, rapides, à portée et adaptés à différentes situations.
0: Comment avez-vous appris votre métier?
1: J'ai appris ce métier avec la pratique, l'expérience, les essais, les erreurs aussi, et surtout les retours des clients. Chaque remarque m'a permis d'améliorer mes créations. C'est un métier où il faut être créatif, mais aussi très concret. Il faut penser au confort, à la tenue, à la facilité d'utilisation et à l'esthétique. Exemple, un marée-tête pour quelqu'un qui a le

0: Penser qui a perdu ses cheveux ne peut pas être un arrêté à porter pour tout le monde. D'accord? On va en tenir compte.
1: Que représente l'artisanat pour vous?
0: Pour moi, l'artisanat représente un savoir-faire vivant. Ce n'est pas seulement fabriquer un produit, c'est mettre une intention dans chaque pièce. C'est créer avec les mains, mais aussi avec le cœur, avec son histoire, sa culture, son identité. On n'oublie pas la religion.
1: Pourquoi est-il important de préserver ce savoir-faire?
0: Il est important de préserver ce savoir-faire parce qu'en Guadeloupe, nous avons une richesse culturelle très forte. Les couleurs, le madras, les tissus, les coiffures, les bijoux, tout cela raconte quelque chose de nous. Si on ne valorise pas ce savoir-faire, il peut être oublié ou remplacé par des produits sans âme, fabriqués en masse.
1: Combien de temps faut-il pour réaliser une création?
0: Le temps nécessaire pour réaliser une création dépend du modèle. Certains accessoires peuvent être faits plus rapidement, mais d'autres demandent beaucoup plus de préparation. Choix du tissu, découpe, couture, assemblage, vérification des finitions et bien sûr présentation. Les gens voient souvent le produit fini, mais ils ne voient pas toujours tout le travail en amont.
1: Qu'est-ce qui vous a inspiré dans vos créations?
0: Mon inspiration vient beaucoup de la Guadeloupe, des femmes antillaises, des couleurs, du madras, du wax, des besoins du quotidien, mais aussi de mon propre vécu. Par exemple, j'ai des locks très longues qui m'arrivent jusqu'aux fesses. Donc, j'ai créé des modèles adaptés aux cheveux longs et aux locks. J'ai aussi développé des modèles pour cheveux courts avec un léger rembourrage intégré afin d'apporter du volume et d'aider certaines femmes à se sentir plus à l'aise avec leur image.
1: Vos créations représentent-elles la culture guadeloupéenne?
0: Mes créations représentent la culture guadeloupéenne parce qu'elles mettent en avant notre identité, notre élégance et notre façon d'assumer la couleur. Le marée-tête pour moi n'est pas juste un accessoire, c'est une manière de se présenter, de se valoriser, de porter ses racines avec fierté.
1: Comment faites-vous connaître votre activité?
0: Je fais connaître mon activité grâce aux réseaux sociaux, notamment Facebook, Instagram, TikTok et WhatsApp. Je présente beaucoup mes produits en vidéo parce que les clientes comprennent mieux quand elles voient comment les porter. Je fais aussi beaucoup de démonstrations, des expositions et bien sûr le bouche à oreille fonctionne beaucoup.
1: Les jeunes s'intéressent-ils encore à l'artisanat?
0: Je pense que les jeunes peuvent encore s'intéresser à l'artisanat, mais il faut leur montrer que ce n'est pas quelque chose de dépassé. L'artisanat peut être moderne, esthétique, professionnel et connecté. Aujourd'hui, on peut créer avec ses mains, mais aussi vendre en ligne, communiquer sur les réseaux sociaux et toucher les clients bien au-delà de son territoire. C'est important.
1: Quel conseil donneriez-vous à quelqu'un qui veut apprendre ce métier?
0: Le conseil que je donnerai à quelqu'un qui veut apprendre ce métier, c'est de commencer sans attendre que tout soit parfait. Il faut tester, pratiquer, écouter les clients, accepter de se tromper et bien sûr s'améliorer. L'artisanat demande de la patience, mais aussi beaucoup de discipline, parce que derrière la beauté du produit, il y a énormément de travail et vraiment beaucoup d'heures de travail. La création demande beaucoup.
1: Quel regard portez-vous sur l'évolution de l'artisanat local?
0: Pour l'avenir, je pense que l'artisanat local a une vraie place à prendre, mais il doit être mieux valorisé. Il faut garder l'authenticité tout en travaillant la qualité, la présentation, la communication et l'expérience client. Nous avons énormément de talents en Guadeloupe, mais il faut les montrer avec fierté et professionnalisme. À travers Kelly Bijoux, mon objectif est simple: proposer des créations belles, pratiques, identitaires et accessibles qui permettent aux femmes de se sentir valorisées rapidement, sans complications. Merci pour cette mise en lumière de l'artisanat guadeloupéen. Kelly Jolo, Kelly Bijoux.
1: Pour finir, l'artisanat est une richesse culturelle importante pour la Guadeloupe. Merci à tous de nous avoir suivis.

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1: Aujourd'hui, nous allons parler de cet enfant dont la maman dit « il ne mange rien ». Assez paradoxalement, dans notre civilisation d'hyperabondance, nous sommes souvent confrontés, nous médecins, à ce problème de l'enfant qui refuse de manger. Et la maman vient consulter en disant « mon enfant ne mange rien ». Alors, qu'est-ce qu'il faut faire? Est-ce que c'est une chose normale? Est-ce que c'est naturel que l'enfant refuse de manger? Après tout, pour nous adultes, manger est une chose agréable et on a plutôt tendance à trop bien faire. Donc, quel est ce problème chez l'enfant? Alors, il faut d'abord savoir deux choses. En introduction, dire que premièrement, il y a des périodes, il y a des âges où l'enfant a tendance à refuser de manger parce que ça ne l'intéresse pas. Et je parle là de la période de 2 ans et demi à 4 ans et demi où manger, c'est s'arrêter de jouer et c'est très très fâcheux de s'arrêter de jouer, donc on n'a pas envie de manger. D'autre part, il faut bien dire que les habitudes que l'enfant va avoir au niveau de sa nourriture vont être des habitudes où l'éducation joue un rôle très important, et si les principes de base ne sont pas donnés dès le départ chez l'enfant, tout jeune, eh bien on pourra avoir des catastrophes chez l'enfant qui sera soit un petit mangeur et un mauvais mangeur, soit qui deviendra un trop grand mangeur, c'est-à-dire qui ira vers l'obésité, qui sont les deux facettes d'un même problème, me semble-t-il. En effet, il faut donc donner dès le départ à l'enfant des habitudes de régularité des repas, parce que s'il a des habitudes dès le départ, il va pouvoir les intégrer dans sa personnalité et ils dureront tout au long de sa vie. En effet, l'éducation joue un rôle vraiment très important. Alors, devant cet enfant qui refuse de manger, on va parler de l'enfant de 3 ans et demi qui refuse de manger, qu'est-ce qu'il faut faire? Eh bien, il faut d'abord voir quelles sont ses habitudes alimentaires, est-ce qu'il a accès à la nourriture, est-ce qu'il peut aller se servir tout au long de la journée, est-ce qu'il grignote n'importe quoi, des choses sucrées, des boissons sucrées, des cacahuètes, des chocolats, des bonbons, voilà, déjà se poser ce problème-là, l'enfant a-t-il accès à la nourriture? Si la réponse est oui, même si c'est du pain, il faut à ce moment-là d'abord dire que l'enfant ne doit pas avoir accès à la nourriture. La nourriture est quelque chose qui n'existe que pendant les repas. Alors, premier principe, donc, avoir des repas réguliers, appétissants, avec de la nourriture variée, qui se prennent en principe en commun, les parents avec l'enfant ou les enfants ensemble, mais jamais seuls, parce que lorsqu'on mange tout seul, c'est pas très très agréable. Alors, il faut d'abord penser que les enfants qui, soi-disant, refusent de manger, c'est pas toujours le cas. C'est souvent une question de quantité. Et je pense qu'il est bon chez l'enfant qui a peu d'appétit d'observer un premier principe, c'est de lui mettre très peu de choses dans l'assiette. Parce que s'il y a une grosse quantité, il va déjà être découragé à voir tout cela. Il se dit, il faut que je mange tout ça et il n'en a strictement pas envie. Donc, mettez peu de choses. Il faut évidemment que ce soit très agréable à voir visuellement. Il faut que la nourriture soit bien préparée, bien agréable à voir. Il faut que cette nourriture soit variée. Il faut apprendre à l'enfant qu'il doit non seulement prendre le dessert, mais qu'il doit également manger les légumes, manger les céréales, manger la viande, les fromages, les produits laitiers, qu'il y ait donc toutes sortes de nourritures qui sont données et qu'il ne peut pas prendre un seul aliment par repas, par exemple. Alors, pour simplifier, disons qu'il y a 3 groupes alimentaires essentiels. Il y a les produits qui contiennent des protéines, donc on va appeler ça les aliments à protéines. Ce sont donc la viande, les produits laitiers, les œufs, les légumineuses, Donc tout ça, c'est un groupe qui va ensemble. Puis un deuxième groupe qui sera constitué par les fruits et les légumes. Et le troisième groupe, c'est donc simplement les céréales. Eh bien, il faudrait qu'à chaque repas, l'enfant prenne l'habitude, soit obligé de prendre un aliment de chaque groupe. Et vous verrez que c'est relativement facile à faire à tous les repas, que ce soit le petit déjeuner, le repas de midi ou le repas du soir. Il faut donc éviter absolument que l'enfant puisse manger entre les repas. Et s'il y a un refus vrai de manger, bien à ce moment-là, il ne faut pas se fâcher avec l'enfant. Souvent, j'entends les mamans dire « je me bats pour qu'il mange » et je crois qu'il ne faut pas se battre. Il faut simplement dire « bon, si tu ne veux pas manger, c'est OK, on arrête le repas et le prochain repas est à telle heure. » Vous savez, la faim est quand même le meilleur des conseillers et si vous ne donnez rien entre les repas, il finira par comprendre que c'est au repas qu'il doit manger. Mais soyez ferme. Ne dites pas les choses et pour ne pas les mettre en pratique. Il faut absolument être ferme sur les repas, sur la qualité des repas et sur le fait que l'enfant doit manger de chaque aliment, enfin de chaque groupe alimentaire, mais qu'il a le droit de choisir la quantité de ce qu'il veut manger. La régularité dans les repas est sûrement la règle numéro un. Il ne faut pas qu'il y ait des encas, surtout chez les enfants qui ont refusé de manger au repas. L'obésité est le problème majeur, non pas le peu de poids. L'obésité est notre problème majeur parce qu'il s'agit d'enfants qui mangent peu au repas et qui mangent constamment entre les repas. Donc, si j'avais une supplique à faire aux parents, organisez bien les repas et tenez-vous à ces repas, rien entre les repas. Ça paraît un peu difficile au départ, mais une bonne habitude prise est prise pour la vie.
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1: Nous allons considérer la première partie de ce songe que le roi Nebuchadnezzar a reçu de la part de Dieu. Et nous avons ici annoncé plus de 2500 ans d'histoire avec précision. Et vous allez vous-même pouvoir apprécier. Voilà ce que nous devons savoir avant de commencer cette série de présentations sur Daniel chapitre 2. Premièrement, Dieu est omniscient, donc il sait toutes choses, et c'est dans Ésaïe 46 verset 10 qu'il nous le dit. J'annonce dès le commencement ce qui doit arriver. Et longtemps d'avance, ce qui n'est pas encore accompli. Je dis, mes arrêts subsisteront devant moi et j'exécuterai toute ma volonté. Donc voilà ce que Dieu lui-même nous dit. Longtemps à l'avance, il nous annonce ce qui doit arriver. Deuxième chose qu'il nous faut savoir, c'est que l'apôtre Pierre nous le dit, la prophétie biblique est fiable, donc digne de confiance. Dans 2 Pierre 1er verset 19 à 21, nous lisons ce qu'il nous a écrit. Et nous tenons pour d'autant plus certaine la parole prophétique à laquelle vous faites bien de prêter attention. Comme à une lampe qui brille dans un lieu obscur jusqu'à ce que le jour vienne apparaître et que l'étoile du matin se lève dans vos cœurs. Sachant tout de même, vous, qu'aucune prophétie de l'Écriture ne peut être un objet d'interprétation particulière. Car ce n'est pas par une volonté d'homme qu'une prophétie a jamais été apportée, mais c'est poussé par le Saint-Esprit que des hommes ont parlé de la part de Dieu. Donc quand Dieu parle, la parole de Dieu est invariable. Ainsi, la prophétie et l'histoire sont annoncées d'avance. Voici une vue de la ville de Babylone telle qu'elle se présentait à l'époque du roi Nebuchadnezzar. C'était une cité pratiquement imprenable à vue humaine. Babylone était entourée de tous côtés par le fleuve l'Euphrate. Donc, on ne pouvait pas prendre la ville d'assaut ainsi. Seul Dieu pouvait faire tomber la ville de Babylone. Nebuchadnezzar a battu les Égyptiens à Carchemish vers 605 avant Jésus-Christ. Et c'est après cette victoire que commence sa domination depuis le croissant fertile jusqu'en Égypte. Voici un autre aspect de la ville de Babylone avec son temple à étage appelé Ziggourat. À son apogée, Babylone était tout simplement énorme parce que cette ville s'étendait sur près de 1000 hectares. Alors comprenez, c'était une grande ville. C'est pourquoi Nebuchadnezzar l'a appelée Babylone la Grande. Et voici ici le jardin suspendu de Babylone. Nebuchadnezzar l'a fait pour faire plaisir à sa femme. Donc quand on aime, on fait de grandes choses, n'est-ce pas? On fait des merveilles. Voici donc ce jardin que Nebuchadnezzar a organisé. Babylone est une terre plane, mais il a fait toute une belle colline couverte d'arbres fruitiers, comme vous le voyez, pour que son épouse puisse se promener et se sentir comme à la maison. Et à partir du haut, on voit comment ce jardin, eh bien, était organisé, la vue qui s'offrait de là-haut. Les jardins suspendus de Babylone sont un édifice antique considéré comme l'une des sept merveilles du monde antique. Ils apparaissent dans les écrits de plusieurs auteurs grecs et romains antiques tels que Diodore de Sicile, Strabon, Philon d'Alexandrie. Et ces hommes se sont tous inspirés de sources anciennes disparues, dont le prêtre babylonien Béroze. C'est à ce dernier que l'on doit l'histoire de la construction de ces jardins par Nebuchadnezzar, qui a régné de 605 à 562 avant Jésus-Christ. Et il a bâti cette merveille pour rappeler à son épouse qui s'appelait Amytis, qui venait de la Médie, les montagnes boisées de son pays natal aux environs d'Ecbatane. Donc, pour ne pas se sentir dépaysé, l'homme a fait bâtir une colline pour que sa femme puisse prendre de la hauteur comme chez elle. Voici donc quelques-uns des dieux qui étaient vénérés à Babylone. Et vous allez considérer certaines choses. Le premier dieu, c'est Marduk ou Bel. Et il occupe le premier rang des dieux. Ce nom signifie « veau du soleil ». Marduk. On l'appelle aussi Bel. Ce dieu est le patron de Babylone. C'est à l'origine une divinité agraire, c'est-à-dire responsable de l'agriculture. Et c'est ce qu'on montre, eh bien, son symbole, où on le voit avec une bêche à la main. Marduk est présenté aussi comme le lion ailé à tête de dragon. Alors, qui inspire de faire un dieu de ce genre? La Bible nous dit qu'il y a un dragon qui a été chassé du ciel parce qu'il voulait être adoré. Donc, sur terre, il inspire les hommes à mettre en place son système d'adoration. Et vous comprenez que derrière chaque idole, il y a un démon responsable d'exaucer la prière des adorateurs. Un lion à tête de dragon. Donc, quand on vient devant ce dieu, on est sûr qu'on se présente devant le dragon. Parce qu'aucun homme n'a tête de dragon. Tous les hommes ont une belle tête, n'est-ce pas? Bien taillée, bien coupée, bien organisée. Mais quand tu te mets à genoux devant un lion à tête de dragon, toi-même, tu renies ta filiation divine. Voici encore le deuxième dieu, Tiamat. Observez comment il est. Avec aile de chauve-souris, avec queue de dragon, et les hommes viennent adorer ce Dieu. On comprend bien que derrière Tiamat, il y a un démon. On a un troisième Dieu. Lui, c'est Nebo ou Nebo. Voici comment il se présente. On a également Tammuz. Lui, il est un berger, le dieu des bergers. Et la Nourel, c'est la fête de ce dieu. La Nourel est la fête du dieu Tammuz. Donc quand on fête Nourel, on fête Tammuz. Parce que la Nourel était fêtée plus de 500 ans avant Jésus. Donc ce n'est pas la fête de Jésus, c'est celle de Tammuz. Et on comprend pourquoi on fête la Nourel non pas avec un mouton, symbole de Jésus, mais avec un cochon. Et ça dit tout ce que ça dit. Voici encore Nergal. Là, c'est cette fois-ci, c'est un dieu mi-homme, mi-lion. Mais on retrouve toujours le lion. Et la Bible nous parle du lion rugissant, n'est-ce pas? C'est le diable qui cherche à dévorer les enfants de Dieu. Il y a la déesse Nana Sin, c'est le nom qu'on donnait à la lune, et on adorait la lune à Babylone, et jusqu'à ce jour, on adore la lune dans cette contrée. Il y a Inanna ou Ishtar, associée à Vénus, le dieu de la guerre, appelé aussi reine du ciel. Et on trouve les femmes juives qui adoraient Ishtar. Et permettez-moi de vous dire, la bûche qu'on mange à Nourel, c'est la bûche d'Inanna ou Ishtar. Parce que dans la mythologie babylonienne, la nuit du 24 décembre, c'est la nuit où la maman accouche, et on jetait dans un grand feu une bûche de bois qui devenait le lendemain le sapin de Noël. Donc quand on dresse un beau sapin, on croit qu'on décore, en fait on dresse le dieu Tammuz à la maison. Il y a Ea, qui est la déesse responsable de l'eau douce, responsable de la sagesse, responsable des arts et du savoir-faire de la magie. Mais aussi de l'exorcisme. Oui, responsable de cela. Un dieu qui fait de la magie. Donc, est-ce que Dieu fait de la magie? On comprend pourquoi Dieu, dans les 10 commandements, interdit à son peuple d'avoir d'autres dieux devant sa face, car Dieu sait que ces dieux sont des démons. Il ne veut pas que son peuple l'adore en même temps qu'il adore des démons. Et c'est pourquoi c'est écrit dans le 1er et le 2e commandement. Il y a Nanasin, qui est l'une des divinités les plus importantes de la Mésopotamie, sans jamais jouer un rôle majeur dans la mythologie. Il est subordonné à son père, le grand dieu Enlil. Mais les deux autres grandes divinités astrales, la déesse Inanna ou Ishtar et le dieu solaire Utu ou Shamash, sont considérés comme ses enfants. Du fait de l'importance du cycle de la lune dans le culte religieux, il conserve une place de premier plan durant toute l'histoire mésopotamienne. Son principal sanctuaire était implanté dans la grande ville d'Ur et l'un des principaux lieux, cette ville d'Ur, est l'un des principaux lieux de culte de la région. Secondairement, Nanasin est également une divinité liée à la fertilité, en particulier celle des troupeaux de vaches. Et Abraham, c'est là qu'il a pris naissance, qu'il a grandi, et c'est de là que Dieu a été chercher Abraham pour sortir chez Nanasin. Parce que tous les parents d'Abraham adoraient Nanasin, mais Abraham ne l'adorait pas. Et c'est parce que Dieu a vu qu'Abraham ne l'adorait pas, Dieu a été chercher Abraham pour faire avec Abraham un peuple adorant le Dieu créateur et non toutes ces divinités qu'on vient de voir. Et nous voyons ici le roi de Babylone qui dirige son royaume sous la présence de trois divinités: le soleil, la lune et Vénus. Voilà. Donc toutes les lois du roi de Babylone émanaient sous l'autorité du dieu soleil, premièrement, du dieu lune et de la déesse lune et de la déesse Vénus. Voilà, le dieu soleil, le dieu lune et la déesse Vénus. On le retrouve encore sur cette stèle. Le soleil est au-dessus. Et permettez-moi de vous dire, les choses n'ont pas encore changé aujourd'hui, hein? Le soleil est encore vénéré. Parce que le dimanche, c'est le jour du dieu soleil. On l'appelle en anglais Sun Day. Le jour du dieu soleil. C'est ce jour-là qu'on l'a adoré depuis l'Antiquité et jusqu'à aujourd'hui. Et c'est pourquoi nous allons considérer des choses étonnantes avec Daniel chapitre 2 quant à l'histoire du peuple de Dieu par rapport à ce dieu soleil. Attachez vos reins. Donc nous avons ici, eh bien, toutes ces divinités babyloniennes gravées, et les voici encore. C'est Dieu qui était adoré à Babylone. Et voici comment était la muraille de la ville faite de briques. Donc, muraille assez épaisse, deux chars de guerre pouvaient aller et venir au-dessus de la muraille. Pour dire l'épaisseur de la muraille, c'est pourquoi Nebuchadnezzar en était fier et c'était une forteresse imprenable. Voici ce qui reste encore. Quand on va en Irak, on voit ces restes que l'UNESCO a bien gardés pour que nous puissions voir comment était cette ville. Alors, voici ce qui se passe. On nous dit, dans Daniel chapitre 2, versets 1 à 3, la seconde année du règne de Nebuchadnezzar eut des songes. Il avait l'esprit agité et il ne pouvait dormir. Le roi fit appeler les magiciens, les astrologues, les enchanteurs et les chaldéens pour qu'ils lui disent ses songes. Remarquez bien, Nebuchadnezzar adore des dieux, mais qui sont ceux qu'il consulte? Voilà, les magiciens. Et qui est le chef des magiciens? Satan. Donc à Babylone, on adorait Satan et c'est lui qu'on consultait pour savoir les petites affaires, quoi. Et ça n'a pas changé. Hein? Quand on va chez le devin, on va consulter Satan. Et il vous dit vos petites affaires. Alors là, on nous dit, ils vinrent devant le roi et le roi leur dit, j'ai eu un songe, mon esprit est agité et je voudrais connaître ce songe. Donc, les sages de Babylone étaient composés de magiciens, d'enchanteurs, d'astrologues et jusqu'à ce jour, on retrouve ces trois groupes de fonctions. Et les astrologues sont responsables des horoscopes. Et aujourd'hui, il y a des gens qui ne sortent pas de chez eux sans avoir consulté leur horoscope. Et là, ils se placent sous la direction des démons. Voilà. Pourtant, ces sages de Babylone, devant le roi, ne pouvaient satisfaire la demande du roi Nebuchadnezzar. Car quand Dieu met son doigt, personne n'a de doigt. Et Dieu maintenant va mettre son doigt sur ces magiciens et ils vont perdre tous leurs doigts. Bonne leçon pour nous. Si on envoie des magiciens contre vous, soyez sous les ailes de l'Éternel. Et quand il met son doigt, vous avez tous les doigts et aucun autre n'a de doigt sur vous. Et Dieu va faire cette démonstration. Les sages de Babylone n'ont pas pu répondre à la demande du roi. En conséquence, le roi a découvert pour la première fois que ces hommes le trompaient. Il les avait jusque-là écoutés, mais ils trompaient le roi. Et là, Dieu est intervenu pour ouvrir les yeux du roi. Et là, le roi dit, tuez-les tous, parce qu'ils veulent me dire des mensonges. Le roi croyait que les devins lui disaient la vérité. Mais les devins lui disaient la vérité de Satan. Et Nebuchadnezzar marchait sous la direction de Satan. Et Dieu a dit, maintenant, on va arrêter avec cela. Daniel, qui avait été inclus contre son gré parmi les sages de Babylone, Daniel, lui, il adorait le Dieu du ciel. Et le nom Daniel signifie « Dieu est mon juge ». Et Daniel va faire la démonstration à Babylone. Qui est le juge suprême? Il se présente à l'annonce de la mise à mort des sages parce que on l'a pas invité la première fois, mais quand il faut tuer tous, on le cherche. Et alors Daniel dit au roi, donnez-moi un temps pour que j'aille consulter mon Dieu. Et le roi avait tellement envie de connaître son songe qu'il va accorder à Daniel, en qui il avait confiance, un peu de temps pour qu'il lui dise ses songes. Et Daniel va entrer chez lui et va se tourner vers le Dieu vivant et va prier. Et on nous dit, en conséquence, au verset 19 et 23, alors le secret fut révélé à Daniel dans une vision pendant la nuit. Certains vont, disent que les devins vont vite, mais Dieu va vite aussi, n'est-ce pas? Et c'est pour nous apprendre à faire confiance à Dieu. Daniel a fait confiance à son Dieu et le même soir, Dieu lui révèle le secret du roi. Et alors Daniel bénit le Dieu des cieux, car il y a les dieux de la terre, les dieux d'en bas, mais le Dieu très haut qui vit en haut, il domine sur tous les dieux d'en bas. Et là, Daniel dit, Dieu de mes pères, je te glorifie, je te loue de ce que tu m'as donné, la sagesse et la force, et de ce que tu m'as fait connaître, ce que nous t'avons demandé, de ce que tu nous as révélé, le secret du roi. Nous comprenons que la prière fait toute la différence. Et c'est pourquoi Jésus nous a enseigné à prier. Et comment nous a-t-il enseigné à prier? Notre Père qui est où? Ah, il y a beaucoup qui cherchent des pères d'en bas, n'est-ce pas? Il y a des pères en bas, mais qui ne sont pas de grand secours. Mais Jésus a dit, voici comment vous devez prier. Notre Père qui est aux cieux, ne vous trompez pas de Père. Et on voit Daniel va se tourner vers le Père céleste et le Père lui répond. Le roi prit la parole et dit à Daniel qu'on nommait Belshazzar. Vous voyez, quand Daniel a été introduit à Babylone, on a voulu le dépersonnaliser, le déprogrammer. Et Belshazzar signifie fils du Dieu Bel. Nous voyons là le conflit entre le bien et le mal. Comme il est un captif, un esclave, on change son nom. Ce n'est plus Dieu du ciel qui est ton juge. Maintenant, tu es le fils du Dieu Bel. Mais remarquons bien, Daniel n'accepte pas d'être appelé fils du Dieu Bel. C'est pourquoi il dit, le roi prit la parole et dit à Daniel qu'on nommait. Ce sont les autres qui le nommaient ici. Mais lui-même, il s'appelle Daniel. Et il se tournait vers le Dieu du ciel. Et le roi lui dit, « Es-tu capable de me faire connaître le songe que j'ai eu et son explication ?» Daniel répondit au roi.

ils sont des incapables. Et on nous dit, Daniel dit au roi, il y a dans les cieux un Dieu qui révèle les secrets et qui a fait connaître au roi Nebuchadnezzar ce qui arrivera. Votre vrai avenir est entre les mains du Dieu créateur, le roi de l'univers. Et Dieu a fait savoir à Nebuchadnezzar ce qui allait se passer dans la suite des temps. Et il lui dit, voici ton songe et les visions que tu as eues sur ta couche. Ô roi, tu regardais et tu voyais une grande statue. Cette statue était immense et d'une splendeur extraordinaire. Elle était debout devant toi et son aspect était terrible. La tête de cette statue était d'or pur, sa poitrine et ses bras étaient d'argent, son ventre et ses cuisses étaient d'airain, ses jambes de fer, ses pieds en partie de fer et en partie d'argile. Tu regardais lorsqu'une pierre se détacha sans le secours d'aucune main, frappa les pieds d'argile et de fer de la statue et les mit en pièces. Alors, le fer, l'argile, les reins, l'argent et l'or furent brisés ensemble et devinrent comme la balle, petite paille, qui s'échappe d'une aire en été. Le vent les emporta et nulle trace n'en fut retrouvée. Mais la pierre qui avait frappé la statue devint une grande montagne et remplit toute la terre. On comprend pourquoi l'esprit du roi était agité. Il avait envie de savoir, mais c'est quoi cela? Mais aucun démon ne pouvait le lui expliquer. Aucun. Car c'est un secret du Dieu des cieux. Et les démons ne peuvent entrer dans la tête de Dieu pour savoir quels sont les projets de Dieu. Et ils ne connaissent pas non plus les projets de Dieu pour vous. Car Dieu a un projet pour chacun de ses enfants. Maintenant, le roi voulait connaître le songe et son explication. Et voici l'explication du songe. Ô roi, tu es le roi des rois, car le Dieu des cieux t'a donné l'empire, la puissance, la force et la gloire. Il a remis entre tes mains en quelques lieux qu'ils habitent les enfants des hommes, les bêtes des champs et les oiseaux du ciel. Il t'a fait dominer sur eux tous. C'est toi qui es la tête d'or. Ça enchante Nebuchadnezzar de savoir, oui, que c'est lui le plus fort, que c'est lui qui est la tête d'or. Cela l'a flatté et cela a failli le perdre aussi. Le royaume de Babylone a duré de 606 à 538. Voyons ce que Dieu avait révélé au prophète Jérémie au sujet de Babylone. Dans Jérémie 25, versets 11 et 12, Dieu avait annoncé par le prophète, tout ce pays, le pays de Babylone, deviendra une ruine, un désert, et ces nations seront asservies au roi de Babylone pendant 70 ans. Dieu a fixé la durée de la tête d'or, 70 ans. Dieu connaît notre avenir, chers amis, frères et sœurs. Dieu connaît notre avenir à la virgule près. Mais lorsque ces 70 ans seront accomplis, je châtirai le roi de Babylone et cette nation, dit l'Éternel, à cause de leurs iniquités. Je punirai le pays des Chaldéens et j'en ferai des ruines éternelles. Écoutons bien ce que Dieu dit. Je donne à Babylone 70 ans et après

Mais je vais châtier cette ville. Elle sera en ruine, mais en ruine éternelle. Avant le prophète Jérémie, Dieu avait dit au prophète Ésaïe ce qu'il en saurait du sort de Babylone et qui le ferait. Dieu va même dire qui allait détruire Babylone. Cherchez dans votre Bible Ésaïe 13. Ésaïe chapitre 13, versets 17 à 22. Dieu dit qui allait être utilisé pour châtier Babylone. Je lis. Voici, j'excite contre eux les Mèdes qui ne font point de cas de l'argent et qui ne convoitent point l'or. De leurs arcs, ils abattront les jeunes gens et ils seront sans pitié pour le fruit des entrailles. Leur œil n'épargnera point les enfants et Babylone, l'ornement des royaumes, la fière parure des Chaldéens sera comme Sodome et Gomorre que Dieu détruisit. Elle ne sera plus jamais habitée, elle ne sera plus jamais peuplée. L'Arabe n'y dressera point sa tente et les bergers n'y parqueront point leurs troupeaux. Les animaux du désert y prendront leur gîte. Les hiboux rempliront ses maisons, les autruches en feront leur demeure, et les boucs y sauteront, les chacals hurleront dans ses palais, et les chiens sauvages dans ses maisons de plaisance. Son temps est près d'arriver, et ses jours ne se prolongeront pas. Voici ce que Dieu a annoncé. Qui il allait utiliser pour châtier Babylone. Et voici aujourd'hui les restes de Babylone. Est-ce que Dieu avait dit vrai? Voici ce qui reste de la ville de Babylone. Et ce qui est au loin, c'est ce que l'UNESCO a fait restaurer pour qu'on puisse voir comment était la ville. Mais là, il ne reste que cela. Du vestige. Il n'y a personne qui habite dedans. Ruine éternelle. Voici encore comment étaient les maisons d'avant. Voilà. Tout ce qui reste de la fière parure des Chaldéens, ce dont Nebuchadnezzar était fier. Voilà. Tout ce qui reste. Et là, c'est l'UNESCO qui va faire de la restauration pour qu'on puisse avoir une idée de l'antique Babylone. Et voilà ce qui reste. Quand Dieu dit, rien ni personne ne peut l'empêcher d'exécuter ses desseins. Comme nous l'avons dit, la parole du roi de Babylone émanait du trône sous l'autorité du Dieu Soleil. Et c'était une loi. Et c'est pourquoi on a trouvé dans les fouilles cette stèle où on présente le roi assis sur son trône et le disque solaire pas trop loin. Et là encore, comme on l'a vu, on retrouve le soleil au-dessus de lui, la lune et Vénus. Et nous voyons ce dont je vous parlais tout à l'heure dans Ézéchiel 8, verset 16. Le peuple de Dieu qui adorait pareillement que les Babyloniens. C'est pourquoi Dieu les a envoyés à Babylone. Ah bon, vous aimez les dieux des Babyloniens? Eh bien, allez chez eux. Et on nous dit à l'entrée du temple de l'Éternel, entre le portique et l'autel, il y avait environ 25 hommes tournant le dos au temple de l'Éternel et le visage vers l'Orient, et ils se prosternaient à l'Orient devant le soleil. Souligné.
des hommes qui vont dans le temple de Dieu, au lieu d'adorer le Dieu qui a créé le soleil, ils donnent dos à Dieu pour adorer le soleil qui se lève. Et ça n'a pas changé, frères et sœurs, chers amis. Satan est roi du détournement d'adoration. Mais pour se faire adorer, car quand on se prosterne devant le soleil, on se prosterne devant Satan. Parce qu'on donne dos à l'Éternel. L'adoration du soleil remonte à la nuit des temps. Le dimanche d'aujourd'hui lui est réservé. Sun Day. On a beau l'appeler beau nom, mais la même fonction demeure. C'est pour l'adoration du Dieu soleil. Même sous le nom de jour du Seigneur, c'est le Dieu soleil qui est vénéré, car Dieu n'a jamais déclaré le premier jour de la semaine comme un jour de culte et d'adoration qu'il aurait sanctifié pour ses fidèles. Et j'ai entendu un cardinal proposer $1,000 à des protestants pour leur dire, de la Genèse à l'Apocalypse, donnez-moi le verset qui autorise l'adoration du dimanche. Un cardinal qui a défié des protestants en Amérique. De Genèse à Apocalypse, donnez-moi le verset où l'Éternel ordonne de l'adorer le premier jour de la semaine qui est le dimanche. Ses $1,000 sont restés dans sa poche. Voilà. Dans Ézéchiel 8, verset 14, Dieu montre au prophète Ézéchiel ce qui se faisait. Et il me conduisit à l'entrée de la porte de la maison de l'Éternel, du côté du septentrion, côté nord. Et qu'est-ce qui s'y passait? Et voici, il y avait des femmes assises qui pleuraient Tammuz. Le peuple de Dieu qui adore Tammuz. Les hommes adorent le soleil. C'est le dieu Tammuz. Et les femmes pleurent Tammuz. Pourquoi? Parce que Tammuz a été, qui était un grand chasseur, a été mordu à la chasse par un sanglier. Et c'est ça qui a tué Tammuz, la morsure de sanglier. Et c'est pourquoi à Noël, on mange cochon, parce qu'on n'a pas sanglier en Guadeloupe. Mais dans les pays où il y a sanglier, c'est sanglier qu'on mange à Noël, parce que c'est un sanglier qui avait mordu Tammuz à la chasse. Et voici pourquoi les femmes pleurent ce Dieu. C'est ainsi qu'on l'adorait. Maintenant, quels furent les deux grands péchés qui ont entraîné la chute de Babylone? Comme on l'a vu, le premier péché de Babylone, c'est l'idolâtrie. Nous n'allons pas lire tous les versets, mais nous allons juste lire une partie. Daniel chapitre 3. Après que Daniel ait expliqué le songe à Nebuchadnezzar, voyons comment Nebuchadnezzar va réagir. Daniel chapitre 3, et on va lire verset 1. Le roi Nebuchadnezzar fut une statue d'or, haute de 60 coudées et large de 6 coudées. Il la dressa dans la vallée de Dura, dans la province de Babylone. Le roi Nebuchadnezzar fit convoquer les satrapes, les intendants, les gouverneurs, les grands juges, les trésoriers, les jurisconsultes, les juges et tous les magistrats des provinces pour qu'ils se présentent à la dédicace de la statue qu'avait élevée le roi Nebuchadnezzar. Donc tout le monde est convoqué. Là, c'est convocation, c'est obligation, parce qu'on est fonctionnaire de l'État.
Et la Bible nous dit, au verset 4, un héros cria à haute voix, « Voici ce qu'on vous ordonne, peuple, nation, homme de toute langue, au moment où vous entendrez le son de la trompette, du chalumeau, de la guitare, de la sambuque, du psaltérion et de la cornemuse et de toutes sortes d'instruments de musique, vous vous prosternerez et vous adorerez la statue d'or qu'a élevé le roi Nebuchadnezzar. Quiconque ne se prosternera pas et n'adorera pas sera jeté à l'instant même au milieu d'une fournaise ardente. » Ah, c'est la coercition. On est obligé. Idolâtrie. Et les trois amis de Daniel étaient convoqués parce qu'ils étaient les intendants de la ville de Babylone. Ils ne pouvaient pas ne pas venir. Ils dirigeaient la première province. Ils devaient être en tête. Ils se sont présentés. Ils ont répondu à la convocation. Oui, ils se sont présentés. Et le roi ne peut pas dire qu'ils ne sont pas venus. Et quand on a sonné la musique, leurs genoux n'ont pas plié. Il leur manquait de la synovie. Les jambes étaient bloquées. Alors, les collègues de travail ont été dit au roi, « Et ces hommes qui dirigent la capitale, regarde, ils n'ont aucun compte de toi, ils n'ont pas plié genoux. Hein. » Le roi fait appeler les trois amis et ils se présentent. Est-ce d'un propos délibéré que vous ne servez pas mes dieux? Conflit entre le Dieu du ciel et le Dieu d'en bas. Puisque ce Dieu est dans une vallée, mais le Dieu des trois amis de Daniel sont, leur Dieu est dans le ciel. Et remarquons ce que ces hommes ont dit au roi Nebuchadnezzar. Verset 16. Shadrach, Meshach et Abednego répliquèrent au roi Nebuchadnezzar. Nous n'avons pas besoin de te répondre là-dessus. Voici, notre Dieu que nous servons peut nous délivrer de la fournaise ardente et il nous délivrera de ta main, ô roi. Sinon, sache, ô roi, que nous ne servirons pas tes dieux et que nous n'adorerons pas la statue d'or que tu as élevée. Verset 19. Sur quoi Nebuchadnezzar fut rempli de fureur. Il changea de visage. En tournant ses regards contre Shadrach, Meshach et Abednego, il reprit la parole et ordonna de chauffer la fournaise 7 fois plus qu'il ne convenait de la chauffer. On va voir. Et il leur dit, je vais voir quel Dieu va vous délivrer de ma main et de ma fournaise. Et la Bible nous dit, la fournaise était si hautement chauffée, la chaleur a tué les soldats qui ont jeté les trois amis de Daniel dans la fournaise et ils sont tombés tout attachés. Mais le feu a brûlé les liens et les a respectés. Excusez-nous. Excusez-nous. Et on les voit après debout, marchant dans le feu. Et pour la première fois, Nebuchadnezzar va voir le Dieu des dieux. Et il va être effrayé. Il se lève de son trône. Il court à sa fournaise et dit, « Serviteur du Dieu suprême, sortez. » Hein? Tu savais qu'il y avait un Dieu suprême? Et il a compris que ces démons n'ont pas d'autorité sur le feu. Par contre, le Dieu du ciel a autorité sur le feu car il marche dans le feu avec ses adorateurs. Amen. Et c'est une leçon pour nous. Parce que notre tour arrive, hein? Et on aura l'occasion de le voir. Hein? Notre tour arrive parce que Satan ne change pas. Il veut être adoré, mais par la force. Notre tour arrive. Mais nous voyons que dans Babylone, on a voulu obliger les trois amis d'adorer. Ils n'ont pas adoré. Et le feu les a respectés. Parce qu'ils adoraient le Dieu du feu, maître du feu. Ensuite, Daniel sera jeté dans la fosse au lion parce qu'on voulait que Daniel aussi plie genoux
Mais Daniel n'a pas plié genou. Et quand on l'a jeté dans la fosse au lion pour servir de dîner, de déjeuner, de petit déjeuner au lion, la Bible nous dit, les lions, quand ils ont vu Daniel, ils ont cru voir un autre lion. C'était le lion de la tribu de Juda. Et entre lions, on ne se mange pas. Pourtant, les lions avaient faim. Et le lendemain, quand le roi vient, Daniel, est-ce que ton Dieu a su te délivrer? Oui, roi, je suis là. Les lions ont jeûné. Ils n'ont pas pu déjeuner ni dîner. Ils n'ont pu faire aucun nez. Parce que Dieu a attaché leur nez. Notre Dieu est fort. Notre Dieu est fort. Alors, c'est une leçon et un avertissement pour nous aujourd'hui. Et nous aurons l'occasion de le voir parce que notre tour arrive et Dieu nous l'a fait savoir. On observait cette amulette qui était portée par le prêtre babylonien. Le 666 d'aujourd'hui est sorti à Babylone. Et peu importe le sens dans lequel vous allez compter les chiffres, vous allez trouver 666. Peu importe le sens. Et c'est le chiffre du diable, n'est-ce pas? Et le prêtre babylonien avait cela comme amulette sur sa poitrine. Et c'est l'archéologie qui a mis cela au jour. Deuxième péché de Babylone, l'orgueil. Regardez rapidement dans Ésaïe 47, versets 1 à 8. Premier péché, l'idolâtrie. Deuxième péché, l'orgueil. Ésaïe 47, versets 1 à 8. Je lis. Descends et assieds-toi dans la poussière, vierge, fille de Babylone. Assieds-toi à terre, sans trône, fille de Chaldéens. On ne t'appellera plus délicate et voluptueuse. Prends tes meules et moue de la farine. Ôte ton voile, relève les pans de ta robe, découvre tes jambes, traverse les fleuves. Ta nudité sera découverte et ta honte sera vue. J'exercerai ma vengeance, je n'épargnerai personne. Notre Rédempteur, c'est celui qui s'appelle l'Éternel des armées. C'est le Saint d'Israël. Assieds-toi en silence et va dans les ténèbres, fille des Chaldéens. On ne t'appellera plus la souveraine des royaumes. Et Dieu dit, j'étais irrité contre mon peuple. J'avais profané mon héritage et je les avais livrés entre tes mains. Tu n'as pas eu pour eux de la compassion. Tu as durement appesanti ton joug sur les vieillards. Tu disais à toujours, je serai souveraine. Tu n'as point mis dans ton esprit, tu n'as point songé que cela prendrait fin. Écoute maintenant ceci, voluptueuse, qui t'assied avec assurance et qui dit en ton cœur, moi et rien comme moi, je ne serai jamais veuve et je ne serai jamais privée d'enfant. Donc, ces choses t'arriveront. L'orgueil. Moi et rien comme moi. Moi. L'orgueil. Dieu a dit, bon, eh bien, tu vas t'asseoir. Tu vas descendre. Maintenant, la nouvelle Babylone, la Babylone mystique, représentée par Dieu dans Apocalypse 14, Apocalypse 17 et Apocalypse 18, dont le siège est en Europe, a récupéré tout le fonctionnement et les coutumes de l'antique Babylone. Et c'est pourquoi dans Apocalypse, Dieu parle à nouveau d'une Babylone habitée, alors que la Babylone antique n'est pas habitée. Mais la nouvelle Babylone est habitée et est en Europe. Et on trouve ça dans la Bible. La nouvelle Babylone
entraînera l'humanité à se prosterner devant le soleil. On maintiendra le décret promulgué par Constantin le Grand, empereur de Rome. Parce que voici le décret de Constantin. Au jour vénérable du soleil, que les magistrats et les habitants des villes se reposent et que les magasins soient fermés. N'est-ce pas ce qu'il y a encore aujourd'hui? Magasins fermés le dimanche, parce qu'on doit adorer le soleil. C'est le jour du vénérable soleil, et on l'appelle jour du Seigneur. Oui, du Seigneur soleil. Voilà. Et c'est ce que Rome a donné au monde entier, n'est-ce pas? Et voici ce qui a été déclaré et qu'on trouve dans une revue catholique le 1er septembre 1923. Très récemment. Le dimanche est la marque de notre autorité. L'Église est au-dessus de la Bible et ce transfert de l'observation du sabbat en est la preuve. Ce n'est pas le Créateur qui va mettre le sabbat au dimanche, mais c'est Rome. Parce que Rome est plus haut que Dieu. Voilà. Et c'est écrit. L'Église est au-dessus de la Bible. La Bible appartient à Dieu, mais nous sommes plus hauts que Dieu. Et nous changeons son jour. Et mes amis, observez que pour refroidir la planète qui chauffe maintenant, c'est le dimanche qu'on va obliger les gens à respecter pour refroidir la planète Terre. C'est déjà décrété. On y reviendra. On retourne à l'adoration du soleil pour refroidir la Terre. Parce que le soleil chauffe la Terre. Mes amis, attachez vos reins. Voici ce qu'on trouve publié en 2015 dans l'encyclique papale Laudato Si, dans le paragraphe 237. Le dimanche, la participation à l'Eucharistie a une importance spéciale. Ce jour, comme le sabbat juif, le sabbat juif est là toujours, mais ce jour, comme le sabbat juif, est offert comme le jour de la purification des relations de l'être humain avec Dieu. Le Créateur a dit cela. Et avec lui-même, avec les autres et avec le monde. Le dimanche est le jour de la résurrection, le premier jour de la nouvelle création. Donc c'est bien le premier jour de la semaine. Donc les prémices sont l'humanité ressuscitée du Seigneur. Gage de la transfiguration finale de toute la réalité créée. En outre, ce jour annonce le repos éternel de l'homme en Dieu. Est-ce que c'est Dieu qui a dit cela? Et voici ce que Dieu déclare au psaume 89, verset 35. Je ne violerai point mon alliance et je ne changerai pas ce qui est sorti de mes lèvres. Voici ce que le Créateur a dit. Ce que j'ai dit, je ne vais pas le changer. Donc, qui nous allons écouter? Le Créateur ou la créature? Jésus, de son côté, déclarait à ses apôtres dans Matthieu 24, verset 20. On est chrétien, mais voici ce que Jésus disait. Priez pour que votre fuite n'arrive pas en hiver, ni un jour de sabbat. Est-ce que l'hiver a déjà changé de place? Et pourquoi le sabbat devrait-il changer de place? En tout cas, le Créateur du sabbat, qui est Jésus, nous dit, et il a dit aux apôtres, le jour du sabbat n'allait pas changer de place après sa résurrection. Alors, quelle invitation fut donné au peuple de Dieu en captivité à Babylone avant sa chute? Lisons Jérémie 51, versets 1 à 6. Et c'est aussi un message pour nous aujourd'hui.
l'antique Babylone a chuté, la nouvelle Babylone aussi va chuter, et voici la même invitation donnée au peuple de Dieu dans l'Antiquité, cette même invitation nous est donnée aujourd'hui. Jérémie 51, versets 1 à 6. Ainsi parle l'Éternel. Voici, je vais lever contre Babylone et contre les habitants de la Chaldée un vent destructeur. J'envoie contre Babylone des vanneurs qui la vanneront, qui videront son pays. Ils fondront de toutes parts sur elle au jour du malheur. Qu'on tende l'arc contre celui qui tend son arc, contre celui qui est fier dans sa cuirasse. N'épargnez pas les jeunes hommes, exterminez toute son armée, qu'ils tombent blessés à mort dans le pays des Chaldéens, percés de coups dans les rues de Babylone. Car Israël et Juda ne sont point abandonnés de leur Dieu, de l'Éternel des armées, et le pays des Chaldéens est rempli de crimes contre le pays d'Israël. Fuyez de Babylone et que chacun sauve sa vie de peur que vous ne périssiez dans sa ruine. Et c'est pourquoi les Juifs vont pouvoir s'échapper de Babylone avant sa ruine, parce que les Mèdes et les Perses vont prendre Babylone et vont faire Israël retourner dans son pays comme Dieu avait dit. Et Babylone a été détruite comme je vous ai montré. En conclusion, Babylone antique ou moderne n'est pas un lieu propice à la spiritualité. C'est un espace de défi terrible quant à la fidélité à Dieu, au Dieu créateur. Sitôt arrivé à Babylone, voici quelle fut la résolution de Daniel. Quand il a vu ce qu'il y a dans la ville, on nous dit, Daniel résolut de ne pas se souiller par les mets du roi et par le vin dont le roi buvait. Il pria le chef des eunuques à ne pas l'obliger à se souiller. Voyez, à Babylone, on t'oblige à te souiller. On t'oblige à lâcher ta sainteté. On t'oblige à lâcher le Dieu créateur. C'est cela, être à Babylone. La Babylone moderne fait boire du vin aussi. Tout comme on a voulu que Daniel et ses amis boivent du vin, la Babylone moderne va offrir du vin. Dans Apocalypse 17, versets 1 et 2, Jean a été éclairé par Dieu et voici ce qu'il rapporte. Puis un de sept anges qui tenait les sept coupes vint et il m'adressa la parole en disant, viens, je te montrerai le jugement de la grande prostituée qui est assise sur les grandes eaux. C'est avec elle que les rois de la terre se sont livrés à l'impudicité. Et c'est du vin de son impudicité que les habitants de la terre se sont enivrés. Il me transporta en esprit dans un désert. Et je vis une femme assise sur une bête écarlate, pleine de noms de blasphème, ayant sept têtes et dix cornes. Cette femme était vêtue de pourpre et d'écarlate et parée d'or, de pierres précieuses et de perles. Elle tenait dans sa main une coupe d'or remplie d'abominations et des impuretés de sa prostitution. Sur son front était écrit un nom, un mystère, Babylone la Grande, la mère des impudiques et des abominations de la terre. L'antique Babylone voulait faire boire les serviteurs de Dieu. Ils n'ont pas bu. Plus tard, Satan voulait faire Jésus manger dans le désert. Jésus n'a pas mangé. Mais la Babylone moderne va nous offrir du vin. Non sorti de la vigne, mais de faux enseignements à boire. L'appel final de Dieu pour notre temps, c'est dans Apocalypse 18, versets 1 à 4. Puisque Babylone n'est pas un lieu propice à la spiritualité, Dieu donne cet avertissement aux chrétiens, aux enfants de Dieu, qui qu'ils soient,
Après cela, je vis descendre du ciel un autre ange qui avait une grande autorité, et la terre fut éclairée de sa gloire. Il cria d'une voix forte, disant, elle est tombée, Babylone la grande, elle est devenue une habitation de démons, comme dans l'Antiquité. Un repère de tout esprit impur, un repère de tout oiseau impur et odieux, parce que toutes les nations ont bu du vin de la fureur de son impudicité, et que les rois de la terre se sont livrés avec elle à l'impudicité, et que les marchands de la terre se sont enrichis par la puissance de son luxe. Et j'entendis du ciel une autre voix qui disait, sortez du milieu d'elle, mon peuple, afin que vous ne participiez point à ses péchés et que vous n'ayez point de part à ses fléaux. La Babylone antique est en ruine et n'est pas habitée. Et Dieu avait dit à son peuple d'en sortir pour ne pas périr dans les ruines. La nouvelle Babylone, Babylone mystique et moderne, va tomber aussi parce que les démons vont prendre la possession. Et si on reste à Babylone, on sera sous la direction des démons et sous la colère de Dieu. Ce soir, Dieu nous invite à nous mettre à l'abri, à nous placer sous l'autorité du Dieu du ciel et non sous l'autorité du soleil. Qu'allez-vous décider? Le créateur du soleil ou le soleil? Dieu est lumière. Le soleil éclaire, mais le soleil tient sa lumière du Créateur. Et Dieu peut éteindre le soleil à n'importe quel moment. Il l'a fait. N'a-t-il pas éteint le soleil à midi lorsque Jésus était sur la croix? À midi, il éteint le soleil. Mais on ne pouvait pas éteindre Jésus. Amen. Jésus a dit, je suis la lumière du monde. Aujourd'hui, nous devons nous positionner derrière Jésus et faire de Jésus le centre de notre vie. Et que ce soit lui, le roi des rois, qui soit notre roi. Et il sera nous délivrer de tous les démons de Babylone. Plaçons-nous sous l'autorité du Dieu des cieux. Amen. Je vous invite à vous mettre debout. Nous allons prier. Et après la prière, nous allons sortir en chantant. Éternel, notre Père, notre Dieu, ce soir, tu nous as présenté l'histoire de Babylone avec sa réplique au temps moderne. Et il n'y a rien de nouveau sous le soleil. Le même qui a voulu brûler tes enfants à Babylone voudra aussi nous détruire. C'est pourquoi tu nous dis de sortir de Babylone à temps pour ne pas tomber sous l'autorité et la domination des démons qui n'ont de mission que de détruire et de faire périr. Donne-nous la foi nécessaire pour écouter ta voix, pour prendre Jésus comme chef et sauveur et ta parole comme lampe à nos pieds et lumière sur notre sentier, pour que comme Jésus en ce monde, nous puissions traverser sans rester coincés. C'est le secours que nous te demandons. Au nom de Jésus et pour ta gloire. Amen. Amen.

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Notre Dieu appelle les choses qui ne sont point comme si elles étaient. Il sait ouvrir des portes où nous n'en voyons pas. Il sait frayer un chemin où aucune possibilité n'existe. Quand les hommes et les circonstances semblent nous barrer le chemin et que l'ennemi de nos âmes souffre à nos oreilles, faillite, perte, restons soumis aux pensées et aux voix de Dieu qui ne sont pas les nôtres. Quand l'ennemi nous dit « Tu as perdu, tu es un perdant, tu as échoué », gardons en tête que l'Éternel est plus que vainqueur. C'est le moment le plus glorieux, celui où notre Seigneur va nous ouvrir la voie. Celui qui appelle, qu'a-t-il donc en main? Il a devant lui un monde rebelle et ruiné, l'homme mort dans ses fautes et ses péchés, le chrétien incapable, impuissant, inemployable par nature, mais dans chaque individu, il voit le monde où il pourra l'employer en témoin. Et dans le monde, il voit chaque individu, chaque personne, et c'est pour celui-là, comme pour nous, qu'il dit « J'appelle les choses qui ne sont pas ». Si nous nous sommes arrêtés en chemin, mes amis, reprenons donc la course. Les choses qui ne sont pas, que sont-elles selon le texte présent? L'instrument n'était pas encore prêt, mais l'appel existait déjà. La promesse d'un fils était donnée à Abraham sans les possibilités pour que ce fils naisse, rappelez-vous-en. Les circonstances d'Abraham semblaient la négation de son appel. Comment l'appel de Dieu a-t-il été rendu effectif, à votre avis? Par la foi, bien sûr, par la foi de celui qui a été appelé, suivi de l'intervention de Dieu lui-même dans la vie de celui qui a cru. Chers amis, si nous prenons une attitude de foi, assurément, Dieu la sanctifiera par son intervention, en créant avec nos impossibilités même des possibilités. Oui, en créant avec nos impossibilités des possibilités. Si nous croyons, il nous revêtira de la puissance du Saint-Esprit. Cette puissance reçue par les faibles disciples, le jour de la Pentecôte. La puissance du Saint-Esprit revêtira alors le témoignage que nous rendrons à la cuisine, au bureau, à l'atelier, en voiture, dans notre humble chambre, etc. C'est ainsi qu'il saura sanctifier notre foi. Quand tout semble se liguer contre la réalisation des promesses de Dieu dans notre vie, ayons l'attitude d'Abraham qui, espérant contre toute espérance, crut, et cela nous sera imputé à justice. Je vous inviterai maintenant à vous disposer pour la prière.

0: Prions maintenant. Nous te louons, tendre Père Céleste. Nous proclamons tes bienfaits, tes interventions dans nos vies. Nous sommes dans la joie parce que nous prenons le temps ce matin de te dire merci. Merci pour tout ce que tu permets dans nos vies. Merci pour les bénédictions. Merci pour le pain. Merci pour ton Saint-Esprit. Merci pour ce que tu permets. Merci pour les épreuves qui sont des tests qui ont un travail formateur en nous. Ceci nous prouve aussi que tu es en train de nous peaufiner, de nous nettoyer, de nous façonner à ton image, et nous te disons merci pour cela. Même lors des fois où nous avons mal, nous voulons quand même prendre le temps de te dire merci. Certaines personnes ont beaucoup soupiré après une intervention, après une réponse de toi, et ont su voir justement la réponse en question, la délivrance, et elles veulent s'arrêter pour te dire merci. Nous nous joignons bien sûr à elles. Merci parce que, encore une fois, nous disons qui est comparable à toi. Tu fais vraiment les choses en ton temps, et même quand nous traversons certains chemins chaotiques, difficiles, certains déserts, tu nous accompagnes et tu déposes en nous le calme et la confiance. Oh merci, sois vraiment exalté. À toutes ces personnes maintenant qui vivent ces moments difficiles, nous voulons simplement leur rappeler que celui qui nous appelle est fidèle, celui qui a su bénir des peuples, qui a su ouvrir la mer Rouge, qui a su guérir les malades, qui a su ressusciter les morts, est vivant aujourd'hui, n'est pas crucifié, couché mort sur une croix, il est ressuscité. C'est pour cette raison que nous voulons proclamer sa victoire, proclamer cette intervention dans nos vies, car il est vivant. Il n'est pas mort, il est capable encore de faire des miracles dans nos vies. Oh, nous voulons en cet instant te prier pour toutes ces personnes qui sont couchées sur les lits d'hôpitaux, ou encore chez elles, ou encore en clinique. Nous voulons penser à cette jeune femme qui a vécu une expérience très douloureuse au niveau de sa santé. D'une façon particulière, nous voulons nous arrêter, te demandant simplement d'intervenir dans sa vie. Toi seul sais pourquoi elle emprunte ce chemin. Donnes-tu, même dans cette situation difficile pour elle, je te prie, Père, de l'accompagner. Parle-lui par le canal que tu connais, les canaux que tu connais. Encourage-la et surtout qu'elle fasse la paix avec toi et qu'elle t'offre son âme, son être tout entier. Oh, nous voulons aussi prier pour sa famille. Merci de l'encourager à tenir bon et surtout te faire confiance, sachant que même là, Dieu est capable de faire des choses extraordinaires. Et Dieu est capable de faire ce qu'il veut, car souvent nous te supplions d'agir de telle ou telle manière, mais toi tu sais toutes choses. C'est pour cette raison que nous aimerions, pour éviter toute douleur, te dire Seigneur, fais comme toi tu veux, fais comme toi tu as décidé, car nous savons que c'est la meilleure des décisions. Apprends-nous simplement à agir de la sorte, à te faire confiance, sachant que tu connais toutes choses. Nous voulons aussi prier pour certains jeunes, certains couples, certaines situations très difficiles, que ce soit financières, judiciaires, juridiques, certaines situations professionnelles vraiment délicates, certains problèmes de voisinage, certains conflits. Nous remettons tout entre tes mains, avec l'assurance que tu sauras faire comme bon te semble, avec l'assurance que tu es vraiment un être sur lequel nous pouvons compter. Alors Seigneur, fais, agis et donne-nous simplement de rester dans le calme et la confiance. Augmente-nous la foi et donne-nous de savoir que tu es fidèle et que ta parole aussi a de la puissance, et que nous devrions justement passer du temps par le biais de celle-ci, passer du temps avec celle-ci, mais aussi vivre certaines promesses, vivre certaines paroles. Nous te disons merci pour tout ce que tu es en train de faire, merci pour tout ce que tu as déjà fait, et merci pour tout ce que tu feras. Nous t'avons prié dans le nom de Jésus. Amen.
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Au ciel, il voyait Dieu. Dans la prière comme dans la misère, il trouvait Dieu. Il dérangeait, il redressait, il dénonçait.

témoignage pour l'Église, volume 1er, chapitre 93, préparation pour la venue du Christ, deuxième partie.

Croyance et diligence. Le fait de croire à la venue du Fils de l'homme sur les nuées des cieux n'amènera pas le vrai chrétien à se débarrasser des affaires ordinaires de cette vie. Celui qui attend la prochaine apparition du Christ ne sera pas paresseux, mais diligent. Il n'accomplira pas son travail d'une manière malhonnête, mais avec fidélité et promptitude. Ceux qui pensent que leur désintéressement des choses de cette vie est une preuve de leur spiritualité et de leur séparation du monde sont la proie d'une grande illusion. Leur véracité, leur fidélité et leur intégrité sont mises à l'épreuve dans le détail de la vie quotidienne. S'ils sont fidèles dans les petites choses, ils le seront aussi dans les grandes. L'auteur dit « Il m'a été montré qu'ici et là, plusieurs ne sont pas fidèles à cet égard. Leur caractère se manifeste dans la conduite de leurs affaires. Ils montrent leur infidélité, leur ruse, leur malhonnêteté dans leur comportement avec leurs semblables. Ils ne considèrent pas que leur avenir, leur vie éternelle, dépend de la manière dont ils se conduisent dans les affaires de cette vie et que la plus stricte intégrité est indispensable pour la formation d'un caractère sans défaut. La malhonnêteté est pratiquée chez nous à tous les échelons et elle est la cause de la tiédeur d'un bon nombre de ceux qui prétendent croire à la vérité. Ils ne sont pas unis au Christ et se séduisent eux-mêmes. Je suis peiné de voir, dire, qu'il y a une absence alarmante d'honnêteté parmi les observateurs du sabbat. On les reconnaîtra à leur fruit. Mon attention fut attirée sur les principes du sermon sur la montagne. Nous avons là l'injonction du grand docteur. Tout ce que vous voulez que les hommes fassent pour vous, faites-le de même pour eux. Car c'est la loi et les prophètes, Matthieu 7 et au verset 12. Ce commandement du Christ est de la plus haute importance et doit être strictement suivi. Il est comme des pommes d'or dans un panier d'argent. Combien conforment leur vie aux principes énoncés par le Christ et se comportent envers les autres comme ils aimeraient qu'on le fasse avec eux en pareille circonstance. C'est à celui qui écoute de répondre. Un homme honnête, selon le Christ, c'est celui qui manifeste une intégrité inflexible. User de faux poids et de fausses balances pour faire de meilleures affaires dans ce monde, c'est une abomination aux yeux de Dieu. Cependant, plusieurs de ceux qui prétendent garder les commandements se servent de faux poids et de fausses balances. Quand un homme est vraiment en communion avec Dieu et observe la loi, sa vie le démontre, car tous ses actes sont en harmonie avec les enseignements du Christ. Il ne vend pas son honneur pour un bénéfice quelconque. Ses principes reposent sur un fondement solide et sa conduite dans les affaires de ce monde en est le reflet. Son intégrité brille comme l'or parmi les scories et les immondices qui l'environnent. La supercherie, la fausseté, l'infidélité peuvent échapper à la vue des hommes, mais non à celle de Dieu. Les anges qui observent la formation de notre caractère et qui pèsent notre valeur morale inscrivent dans les livres du ciel ces petites transactions qui révèle le peu de valeur de celui qui les accomplit. Si un homme manque de fidélité et de sérieux dans son travail journalier, le monde ne se trompera pas en pensant qu'un tel croyant fait peu de cas de sa religion. Celui qui est fidèle dans les moindres choses l'est aussi dans les grandes. Et celui qui est injuste dans les moindres choses, l'est aussi dans les grandes. Luc 16 au verset 10. Ce n'est pas l'importance d'une affaire qui doit régler notre attitude. L'homme agit avec Dieu comme il agit avec ses semblables. On ne pourra jamais confier les véritables richesses à celui qui est infidèle dans les richesses injustes. Que les enfants de Dieu n'oublient jamais que dans toutes leurs transactions, ils sont mis à l'épreuve, pesés dans la balance du sanctuaire. Le Christ a dit,
Un bon arbre ne peut porter de mauvais fruits, ni un mauvais arbre porter de bons fruits. C'est donc à leurs fruits que vous les reconnaîtrez. Les actes d'un homme sont les fruits qu'il porte. S'il est infidèle et malhonnête dans les choses temporelles, il porte des ronces et des épines. Il sera infidèle au point de vue religieux et il dérobera Dieu dans les dîmes et les offrandes. La Bible condamne, dans les termes les plus violents, toute hypocrisie, tout faux agissement et toute malhonnêteté. Ce qui est juste ou injuste est clairement établi. Mais il m'a été montré, dit l'auteur, que le peuple de Dieu s'est placé sur le terrain de l'ennemi. Il a cédé à la tentation et il a été séduit par les stratagèmes de l'adversaire, au point que sa sensibilité a été sérieusement émoussée. Une légère déviation de la vérité, une petite entorse aux exigences de Dieu, est considérée, après tout, comme n'étant pas très mal, quand les avantages pécuniaires sont en jeu. Mais le péché est le péché, qu'il soit commis par celui qui possède des millions ou par celui qui mendie dans la rue. Ceux qui acquièrent des propriétés par des moyens malhonnêtes travaillent à leur propre condamnation. Tout ce qui est obtenu par la supercherie et la fraude se révélera être une malédiction pour celui qui s'en rend coupable.

Adam et Ève subirent les terribles conséquences de leur désobéissance à un ordre de Dieu. Ils auraient pu raisonner ainsi. Nous avons commis un très petit péché et il ne pourra jamais nous en tenir compte. Mais Dieu a considéré cette transgression comme un mal terrible et les conséquences en seront ressenties à travers tous les âges, au temps où nous vivons. De très grands péchés sont souvent commis par ceux qui prétendent être enfants de Dieu. Dans les affaires, la fausseté est pratiquée par ceux qui professent être le peuple de Dieu, ce qui attire le courroux du Seigneur et jette le blâme sur sa cause. Le moindre écart de la vérité et de la rectitude est une transgression de la loi divine. Excuser continuellement le péché accoutume ceux qui s'en rendent coupables à faire le mal, mais n'en diminue pas la gravité. Dieu a établi des principes immuables qu'il ne peut modifier sans changer toute sa nature. Si ceux qui prétendent croire à la vérité suivaient fidèlement la parole de Dieu, ils ne seraient pas spirituellement débiles. Ceux qui méprisent les exigences de Dieu dans cette vie ne respecteraient pas son autorité s'ils étaient au ciel. La Bible, un guide infaillible. Chaque sorte d'immoralité est clairement définie dans la parole de Dieu et ses résultats sont placés devant nous. L'indulgence des passions les plus basses nous est présentée dans son caractère le plus révoltant. Quelque obscurci que soit son intelligence, nul ne peut errer à ce sujet. Mais il m'a été montré que ce péché est caressé par beaucoup de ceux qui prétendent observer les commandements de Dieu. Le Seigneur jugera chacun d'après sa parole. Le Christ a dit, « Vous sondez les Écritures parce que vous pensez avoir en elles la vie éternelle. Ce sont elles qui rendent témoignage de moi. » La Bible est un guide infaillible. Elle exige de notre part une pureté parfaite dans nos pensées, nos paroles et nos actes. Ce ne sont que les hommes vertueux et sans tache qui pourront se tenir en présence d'un Dieu pur et saint. La parole de Dieu, étudiée et suivie, conduira les enfants des hommes, comme les Israélites le furent au désert par la colonne de feu pendant la nuit et par la nuée pendant le jour. La Bible est la volonté de Dieu exposée à l'homme. Là seulement est décrit le caractère idéal. Là est indiqué le devoir de l'homme en toutes circonstances. De nombreuses responsabilités reposent sur nous ici-bas. Les négliger nous causerait non seulement des souffrances à nous-mêmes, mais d'autres en subiraient également les tristes conséquences. Des hommes et des femmes qui prétendent révérer la Bible et suivre ses enseignements ne se conforment pas à ses exigences à bien des égards. Dans l'éducation des enfants, ils suivent leur nature perverse plutôt que la volonté de Dieu, pourtant connue. Cette négligence du devoir entraîne la perte de milliers d'âmes. La Bible expose les règles d'une discipline correcte à appliquer aux enfants. Si ces instructions étaient suivies par les parents, les jeunes gens qui arrivent aujourd'hui à l'âge des responsabilités seraient bien différents. Mais certains parents qui prétendent être des lecteurs de la Bible et se conformer à ses instructions font exactement le contraire de ce qu'elle enseigne. Nous entendons les cris des pères et des mères angoissés qui déplorent la conduite de leurs enfants, se rendant peu compte qu'ils ont attiré la tristesse et l'angoisse sur eux-mêmes et fait leur malheur en leur témoignant une affection déplacée. Ils oublient que le Seigneur les a chargés de leur inculquer de bonnes habitudes dès le berceau. Parents, vous êtes en grande partie responsables de l'âme de vos enfants. Beaucoup ont négligé leurs devoirs pendant les premières années de leurs enfants, dans l'idée que, lorsque ceux-ci seraient grands, ce serait assez tôt pour corriger leurs erreurs et leur apprendre ce qui est bien. Mais ils auraient dû faire ce travail alors que l'enfant était au berceau. Les parents ne doivent pas choyer leurs enfants et céder à leurs caprices. Ils n'ont pas davantage le droit de les laisser sur le chemin de l'erreur. On obtiendra de meilleurs résultats en étant ferme et en agissant d'après un plan bien arrêté.

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1: Ce breuvage inventé par Dieu, éternel, enseigne-moi ta voie, conduis-moi dans le sentier de la droiture. Psaume 27, verset 11.

0: Au début, les crises n'étaient pas très fréquentes. Aussi les considérais-je comme étant liées au stress. Mais j'avais tort, gravement tort. Elles devinrent ensuite plus fréquentes et plus violentes. Elles finirent par être si intenses qu'elles me forçaient à rester plusieurs jours de suite au lit. Je redoutais de prendre le volant et je ne voulais même plus tenir dans mes bras ma nouvelle petite fille Savannah, de peur de la laisser tomber. Je ravalais même mon orgueil masculin en demandant qu'on prie pour moi au culte matinal de l'émission 3ABN, mais rien ne semblait calmer la bête qui m'habitait. Le moment était venu d'aller à l'hôpital pour faire des tomographies, des électroencéphalogrammes et des prises de sang afin de trouver la cause de ces crises. Mais tous les tests furent négatifs. Je me dis, on retourne au travail et on oublie ça. Mais ce fut plutôt le retour au lit avec des tremblements violents et des crises plusieurs fois par jour. J'en comptais jusqu'à 10 par jour. Ma femme Molly dit souvent, « Dieu n'est pas toujours là au moment souhaité, mais il n'est jamais en retard. » Ce « jamais en retard » se présenta sous la forme d'un bulletin reçu par Maman Ford de la part de 3ABN. L'article parfait de l'aspartame, ingrédient qui se trouve dans les sodas sans sucre, ceux-là même que je consommais de plus en plus fréquemment. Ils étaient en promotion. Je ne pouvais pas laisser passer une aussi bonne affaire. Madame Ford donna cet article à Molly. Ce soir-là, Molly rentra à la maison avec une dizaine de litres d'eau, me fit asseoir dans le lit et me dit « Allez, bois ça !» Je ne bus que de l'eau toutes les heures, les jours suivants. En 24 heures, les résultats furent évidents. Les crises cessèrent immédiatement et le tremblement qui m'agitait se dissipa. J'étais atterrée à l'idée que des sodas sans sucre étaient en train de me tuer. Je suis conscient que tout le monde n'est pas aussi sensible à l'aspartame que moi, mais ce qui m'arriva peut aussi arriver à quelqu'un d'autre. En ce qui me concerne, l'aspartame est une substance mortelle. Pourtant, en 1999, on en trouvait plus de 7000 produits. Il y en a probablement davantage aujourd'hui. J'ai même trouvé un site internet. Vous pouvez prendre note, chers auditeurs. Alors, c'est le site internet www.doorway.com qui parle des méfaits de ce produit. Je n'ai plus de crise depuis des mois et je suis désormais un buveur d'eau certifié. Vous savez, ce breuvage inventé par Dieu. Ingérer une boisson fabriquée par l'homme me fit presque mourir. Il en est de même pour les philosophies et les rituels religieux inventés par l'homme. Il est plus sûr de boire l'eau de la vie de sa parole. Je vous répète, chers auditeurs, le site internet pour trouver des informations par rapport à l'aspartame, www.doorway.com. Alors, Doorway, c'est doorway.com.
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1: Pleurez ensemble. Réjouissez-vous avec ceux qui se réjouissent. Pleurez avec ceux qui pleurent. Romains 12, verset 15.

ne devait pas sortir de son école privée avant 15 heures. Mais elle rentra à 11 heures du matin en déclarant « Jamais je ne retournerai dans cette école. Ces jeunes ne sont vraiment pas mon genre. » Mon mari avait récemment répondu à un appel pastoral dans cette ville universitaire et ma fille était nouvelle au lycée. M'approchant de mon ado de 15 ans, en espérant la convaincre, je lui rappelais que la loi ordonnait d'être à l'école. « Alors appelle le lycée du quartier et inscris-moi là-bas, » déclara-t-elle. « Il fallait une certaine finesse. « Tu as eu du mal à l'école peut-être aujourd'hui ?»« Oui, » soupira-t-elle. « Papa a prêché à la chapelle ce matin et des jeunes se sont moqués de moi en reprenant les mots de son discours. Peut-être était-ce un stratagème pour attirer l'attention ou de la méchanceté. Mais quel qu'en soit le motif, ma fille avait souffert. Elle pleura. Et je pleurais avec elle. Il n'est pas difficile pour une mère d'être touchée par la peine de son enfant. Une fois les larmes séchées, elle se regarda dans le miroir pour s'assurer que ses yeux n'étaient pas gonflés, prit son déjeuner, puis annonça qu'elle allait retourner dans cette horrible école. 3 ans plus tard, ma fille m'appela du pensionnat où elle avait choisi de passer sa dernière année. « Je suis restée éveillée toute la nuit », m'annonça ma grande fille de 18 ans. « Pour étudier ?» demandai-je. La remise des diplômes approchait à grands pas. « Non, dit-elle, j'étais avec Suzanne. Ben a rompu avec elle hier. Elle est en état de choc. Elle est bouleversée. » Un jour, Suzanne en rira, pensais-je. Est-ce que ma fille avait essayé de la réconforter? Elle était capable de répartie pleine d'esprit. Suzanne avait vraiment besoin d'être réconfortée. Elle a beaucoup pleuré, ajouta ma fille. « Alors, qu'as-tu fait ? » demandai-je. « J'ai pleuré avec elle, maman, comme tu l'as fait avec moi lorsque je me suis enfuie de l'école. Aussi jeune que soit ma fille, pensais-je, elle sait, quand il faut, pleurer avec ceux qui pleurent. »

0: Réfléchissez, chers auditeurs. Il est parfois bon d'offrir un conseil, mais c'est seulement en pleurant avec ceux qui pleurent que vous vous rapprocherez d'eux.
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Bonjour, Bergette de Saint-Jacob-Pierre avec vous pour un chapitre par jour pour lire toute la Bible. Psaume 60, au chef des chantres, sur le lys lyrique, hymne de David pour enseigner, lorsqu'il fit la guerre aux Syriens de Mésopotamie et aux Syriens de Tsoba, et que Joab revint et bâtit dans la vallée du sel 12 000 édomites. Ô Dieu, tu nous as repoussés, dispersés, tu t'es irrité, relève-nous. Tu as ébranlé la terre, tu l'as déchirée, répare ces brèches car elles chancellent. Tu as fait voir à ton peuple des choses dures. Tu nous as abreuvés d'un vain d'étourdissement. Tu as donné à ceux qui te craignent une bannière pour qu'elle s'élève à cause de la vérité, afin que tes bien-aimés soient délivrés, sauvés par ta droite, et exauce-nous. Dieu a dit dans sa sainteté, je triompherai. Je partagerai Sichem, je mesurerai la vallée de Sukkot, à moi Galaad, à moi Manassé, Éphraïm est le rempart de ma tête, et Juda mon sceptre. Moab est le bassin où je me lave, je jette mon soulier sur Édom, pays des Philistins, pousse à mon sujet des cris de joie. Qui me mènera dans la vallée? Qui me mènera dans la ville forte? Qui me conduit à Édom? N'est-ce pas toi, ô Dieu, qui nous a repoussés, qui ne sortait plus, ô Dieu, avec nos armées? Donne-nous du secours contre la détresse. Le secours de l'homme n'est que vanité. Avec Dieu, nous ferons des exploits. Il écrasera nos ennemis. C'était Psaume 60.

Aujourd'hui, 49e épisode. Jean Wedner a demandé et obtenu une rencontre avec l'un des chefs de la milice, nommé Marty. Depuis, le prisonnier est mieux traité. Sa qualité d'officier est reconnue. L'un des gardiens trouve une Bible dans la poche de sa veste. Une conversation s'engage sur la religion. Lorsqu'on apprend l'évasion de Paul Wehrmann, ami de Jean Wedner. Si la Gestapo le retrouve, dit un milicien, il sera impossible de vous garder ici. Il faut absolument le retrouver avant. Un plan est rapidement établi. Jean devra partir à sa recherche et il sera discrètement suivi par les miliciens. Mais ce plan est-il acceptable pour un résistant ?

n'espérait pas persuader Vernon de retourner au quartier général de la milice, même s'il le retrouvait. Mais c'était une occasion unique de prévenir les résistants de Toulouse de ce qui était arrivé à leur chef. Jean fut heureux de revoir la lumière du soleil. Lorsqu'ils se trouvèrent à quelque distance de l'endroit où ils voulaient se rendre en premier lieu, il demanda à Brunner de s'arrêter. « Nous ne sommes pas loin de la première adresse, » expliqua-t-il. « Restez ici, tournez-vous de l'autre côté. Je vous regarderai. Si vous cherchez à voir où je vais, je n'entrerai nulle part. Tenez votre parole et je tiendrai la mienne. » Jean remonta la rue. Le milicien s'était tourné. Wedner se rendit rapidement chez l'abbé de Steg, un prêtre catholique, membre du réseau Dutch Paris. L'abbé lui donna des nouvelles de Vernon. « Il est allé à votre appartement et a emporté les objets. Il les a remis ensuite à de jeunes Hollandais, qui doivent être maintenant de l'autre côté de la montagne. Quant à Paul, il a pris le train pour la Suisse afin d'aller informer le docteur Wissertoft de ce qui vous est arrivé. » Jean sortit de l'immeuble et rejoignit Brunner, qui se tenait toujours le dos tourné de l'autre bout de la rue. Il avait, semble-t-il, tenu parole. De la même façon, Wedner se rendit ensuite chez d'autres membres du réseau pour les prévenir de ce qui s'était passé. Et finalement, il dit à Brunner, « Je n'ai rien pu faire. Vernon a quitté Toulouse. » Les heures passaient lentement dans la cellule que Jean et Jacques occupaient au cinquième étage du bâtiment. Souvent, leur parvenaient des cris qui s'échappaient de la chambre de torture. Chaque jour, des prisonniers plus morts que vifs, traînés par les miliciens, passaient devant la porte de la cellule. Brunner venait fréquemment voir les deux reclus. Alors, Wedner et lui reprenaient leur discussion. Un matin, un officier entra. « Je suis désolé, » dit-il, « mais Darnan a refusé de vous libérer, monsieur Wedner. Vichy a également informé la Gestapo de votre présence ici. Les policiers allemands seront ici demain. Tout est déjà prêt pour votre exécution à leur quartier général. Si vous désirez écrire à votre famille ou si vous avez d'autres documents à préparer, faites-le aujourd'hui. Voici du papier et un crayon. Je regrette de n'avoir pas de meilleures nouvelles à vous communiquer. » Jean et Jacques restèrent interdits. Ils avaient tous deux espéré que Vichy serait d'accord avec Marty pour les relâcher. Mais le contraire était arrivé. Et ils n'avaient plus qu'un jour à vivre. Quelques instants plus tard, Brunner arriva. « Je viens d'apprendre la mauvaise nouvelle. Je voudrais pouvoir faire quelque chose. » Jean eut soudain une idée. « La guerre va bientôt finir, Brunner, » dit-il à l'officier. « Les alliés seront bientôt en France et de là dans toute l'Europe. Après la guerre, vous et les membres de votre groupe serez tous arrêtés. Vous n'avez aucune chance de vous en tirer et vous ne pourrez vous réfugier nulle part. Vous serez certainement exécuté pour avoir tué un grand nombre de résistants. Eh bien, je vous propose quelque chose. Aidez-nous à fuir. Venez avec nous en Suisse. C'est un pays neutre. Là-bas, personne ne peut vous toucher ni vous faire de procès. Je parlerai en votre faveur et je vous aiderai à recommencer une vie nouvelle. Vous serez sauvés et nous aussi. » Il y eut un moment de silence angoissant. Puis Brunner répondit. C'est inutile. J'ai été milicien depuis le début et je le resterai jusqu'à la fin, malgré toutes les conséquences que cela comporte. Wedner fit une dernière tentative. Nous ne voulons pas tomber sous les griffes de la Gestapo. Nous devons donc essayer de nous échapper tout seuls. Mais nous avons besoin de votre aide. Qu'attendez-vous de moi? Demanda calmement l'officier. Tout d'abord, il faut que vous nous mettiez à l'étage inférieur de la prison. De là, nous pourrons atteindre le bureau dont les fenêtres donnent sur la rue. Nous tenterons de fuir de la même façon que Paul Vernon. Ensuite, il nous faudra les clés de la cellule pour que nous puissions ouvrir la porte pendant la nuit. Je peux vous mettre au rez-de-chaussée, mais je ne peux pas vous donner les clés car seul le gardien en possède un trousseau. Eh bien alors, apportez-nous de quoi forcer la serrure. Le milicien réfléchit un moment et finalement acquiesça. La porte
ne sera pas difficile à ouvrir car les cellules d'en bas ne sont pas faites pour les prisonniers importants. Mais n'essayez pas de fuir avant 10 heures, car jusqu'à ce moment, les gardiens viennent de demi-heure en demi-heure surveiller ce qui se passe dans les cellules. Vous ne pouvez pas les voir, mais eux vous voient. D'autre part, ne vous risquez pas dehors entre 10 heures du soir et 6 heures du matin. C'est la période du couvre-feu, vous seriez rattrapé dans la rue. Essayez tout de suite après 6 heures. Bonne chance, ajouta-t-il en quittant la pièce. Et que Dieu soit avec vous.

Un peu plus tard, Wedner et Rance furent transférés à l'étage inférieur. Le geôlier, qui n'était pas tranquille, fit promettre aux deux hommes de ne pas essayer de s'évader. Ils évitèrent de lui donner une réponse trop directe. Brunner, qui se tenait près du gardien, sourit. Wedner engagea avec le geôlier une conversation qui devait durer 2 heures et qui leur permit cependant de ne pas s'engager. Lorsqu'ils furent seuls, Jean confia à Rance. Je ne suis pas tout à fait sûr que Brunner restera fidèle à sa parole. Chacun sait que les Allemands encouragent souvent les prisonniers à s'échapper pour pouvoir ensuite les abattre. Pendant les heures qui suivirent, Jean pria Dieu et lui demanda secours. Il se souvenait de la façon miraculeuse dont l'apôtre Pierre s'était enfui de sa prison. Il se rappelait aussi le destin de Jean-Baptiste, qui perdit la vie dans des circonstances quelque peu semblables. Une heure après, la cloche d'une église sonna. Ensuite, à nouveau, elle sonna 10 heures. Wedner et Rance commencèrent à forcer la serrure avec les outils que leur avait donnés Brunner. Une heure plus tard, la porte s'ouvrait. Wedner s'avança tranquillement dans le couloir. À droite de leur cellule, un gardien couché par terre dormait. Il avait posé sa mitraillette entre ses jambes. Jean rentra dans la cellule. Tous deux enlevèrent leurs chaussures, puis, fermant doucement la porte derrière eux, ils passèrent sur la pointe des pieds. À un coin du corridor se trouvait un autre gardien endormi, lui aussi. Ils avancèrent silencieusement, prirent un autre couloir et arrivèrent au bureau dont la porte était ouverte. Doucement, ils la fermèrent, s'approchèrent de la fenêtre et en ouvrirent les battants. Au-dessous d'eux, dans la rue, se trouvait la sentinelle de garde, son fusil sur l'épaule. Après la guerre, Jean apprit que le gardien, les soupçonnant de se trouver dans ce secteur de la prison et les croyant capables de s'évader, avait exceptionnellement, cette nuit-là, demandé du renfort, ce que Brunner ignorait et dont il n'avait pas pu informer ses amis. Il n'y avait rien d'autre à faire que d'attendre que le soldat eût porté ses pas plus loin. Wedner et Rance savaient qu'ils n'avaient aucune chance de s'en tirer s'ils se trouvaient dans la rue pendant le couvre-feu. Les 5 heures qui s'écoulèrent alors leur parurent les plus longues de leur vie. Ils avaient terriblement peur qu'un des gardes postés près de la cellule ne s'éveillât et ne donnât l'alarme. Finalement, la cloche de l'église sonna 6 heures. Tout avait bien marché, sans doute, parce qu'ils avaient suivi toutes les instructions de Brunner. Jusque-là, ce dernier s'était montré digne de leur confiance. Ils attendirent un moment, puis Jean ouvrit de nouveau la fenêtre et Jacques passa au moment où la sentinelle se trouvait de l'autre côté du bâtiment. Jacques, du rebord de la fenêtre, se laissa tomber dans la rue. Jean, incapable de distinguer quoi que ce soit dans la pénombre, sauta à son tour. Il ressentit une forte douleur dans les jambes en atterrissant sur le trottoir, mais il n'avait rien cassé. Ils se relevèrent aussitôt, courant comme des fous le long de la chaussée. 2 pâtés de maison plus loin, ils tournèrent dans une autre rue, ralentirent et essayèrent de prendre une attitude et une allure absolument normale. Une demi-heure plus tard, ils étaient chez l'abbé de Steg, où les rejoignirent Mohen et 3 hommes, qui fuyaient aussi les Allemands. « Ces hommes, expliqua Mohen, doivent absolument gagner l'Espagne. J'ai besoin de votre aide pour organiser leur voyage. Voici Bob van der Stock, qui s'est évadé il y a quelques semaines du camp de Sagan, non loin de la frontière polonaise. Les 2 autres sont Rudy Schreidemakers, un agent hollandais, qui doit se rendre en Angleterre, et le père Lodewijk, prêtre catholique qui a été appelé en Angleterre pour assister les catholiques hollandais de l'armée qui se trouve en Grande-Bretagne. L'abbé de Steg, sujet hollandais, pensait avec raison que les Allemands pouvaient le soupçonner d'abriter des compatriotes. Aussi, se rendirent-ils en voiture chez Maurice le Jeune. Durant toute la semaine, la milice et la Gestapo passèrent Toulouse au peigne fin pour les retrouver, mais sans succès. Le 1er juin,
de nouveaux papiers d'identité furent remis chez Lejeune à Bedner et à Reims par les résistants toulousains Palot, Lacanal et Lucas, qui les conduisirent en voiture à Carcassonne chez les pharmaciens Billot, où ils attendirent l'heure du train pour Annecy. Ils arrivèrent à Genève le vendredi 2 juin, soit près d'un mois après l'avoir quittée.

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0: les autres. 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
1: Daniel 6, verset 24. Le roi ordonna à ces hommes qui avaient accusé Daniel, furent emmenés et jetés dans la fosse aux lions, eux, leurs enfants et leurs femmes. Et avant qu'ils furent parvenus au fond de la fosse, les lions les saisirent et brisèrent tous leurs os. Vous souvenez-vous que le roi avait prié pour que le Dieu de Daniel le sauve ?

0: Nous sommes sur le plateau Espérance TV pour l'émission Anticosé. Et nous allons remercier bon Dieu qui prête nos vies, qui cabane nous la santé, courage et puis force pour nous avancer pas à pas en disant la sanctification, puisque sans ça, personne pareil peut le Seigneur. En tout cas, c'est un plaisir pour nous avancer en disant émission Tala et nous les saluer tous les téléspectateurs. Et puis tous les auditeurs de trois radios, Guadeloupe, Guyane, Martinique, et puis tout le monde qui est engagé, les laïcs, les jeunes, les enfants, tous les pasteurs, tout le monde qui a contribué à faire l'œuvre là avancer, nous les disons bon courage dans le Seigneur. Nous allons remercier technicien nous qui est toujours présent à l'air et organisé, Daniel et puis toute équipe lui, et nous allons dire bon courage, que bon Dieu continue de verser bénédiction à soi, à sa famille, et c'est toujours un privilège d'être au service, bon Dieu. Gratien, bienvenue, bah, mon nouvel ou en forme, je dis, ah oui.
1: Oui. Ma forme et ma bien par la grâce, bon Dieu. Moi, je souhaite aussi la bienvenue. Nous, espérons ensemble que Bilom Tala présenter des bagages qui permettent chaque monde comprendre volonté bon Dieu. Moi, je fais un grand coucou fraternel et puis un encouragement parce que ça, je suis à l'école qui a vu épreuve à travers la France et de d'autres côtés. Moi, je suis à étudier, qui a entré dans les séminaires et tout ça. Moi, je encourage eux, qu'ils soient éducateurs, qu'ils soient enseignants, qu'ils soient professeurs, qu'ils soient aussi élèves. Moi, je dis autres bon courage et moi, je rappelle les autres que texte là moi toujours apprendre depuis comment tu es jeune. Rappelle-toi jeune Jean, jeune fille, que tu es né pour l'effort comme l'oiseau pour le vol. Alors moi je souhaite d'autres bon vol, bonne étude et puis à la fin pour d'autres recevoir ça, tout étudiant assidu qui a recevoir le diplôme pour entrer dans la vie active. Bon courage pour tout le monde.
0: Merci. Bel passage, Gratien. Nous, on dit dans le grand thème, là, l'Exode, et c'est une expérience extraordinaire que et le peuple d'Israël qui a permis nous de vivre sous l'inspiration du Saint-Esprit, guider Moïse pour bah, nous en tel écrit et des événements vraiment bien qui pour montrer nous que l'expérience Israël qui servi nous, nous qui a cheminé pour la Canaan céleste.
1: Exactement.
0: En tout cas, nous qui a fait dernier thème l'anjodia, c'est nous qui a parlé du le tabernacle.
1: Yes.
0: Mais Gracia, avant, ou bah, nos explications en les mots à tabernacle, puisque vraiment, et des fois, ni des mots, ça seulement qu'empêcher ces mots non comprendre, y a pas habitué puis ces mots là, mais nous qui a simplifié tout ça. Priez pour nous commencer.
1: Papa Dieu, nous qui a remercié occasion quoi ba nous pour nous pencher nous en les paroles là qui la vie souple sans l'intelligence, sans la sagesse et sans l'Esprit Saint nous peut pas comprendre, mais ou mettez l'Esprit Saint à disposition nous pour clairer nous, pour guider nous, pour corriger nous, pour conduire nous dans toute la vérité. Fais-nous grâce mon Dieu, remplis-nous du Saint-Esprit et que parole là prêcher pour que Jésus soit connu et accepté et que tout le monde soit sauvé. C'est en nom de Jésus nous qu'a prié. Amen.
0: Amen. Texte de base là, c'est Exode 40 verset 34 et puis verset 38.
1: Alors, nous allons lire Exode 40, 34. Alors, la nuée couvrit la tente d'assignation et la gloire de l'Éternel remplit le tabernacle. Au verset 38, la nuée de l'Éternel était deux jours sur le tabernacle et la nuit, il y avait un feu aux yeux de toute la maison d'Israël pendant toute leur marche. Voilà.
0: Bien, et texte là est important. Alors, le tabernacle, c'est qui ça, Gratien?
1: Le tabernacle y est appelé la tente d'assignation ou encore le lieu de la rencontre, et c'est là bon Dieu te qu'a rencontré peuple. Parce que désir bon Dieu depuis l'origine c'est tabernacle, ou appelé tabernacle, tabernacle c'est être épi. D'accord? Donc désir bon Dieu c'est toujours pour rencontrer peuple, pour enseigner, pour corriger et puis surtout pour payer une bénédiction. Alors donc c'est ça, le tabernacle là, c'est un lieu de rassemblement.
0: D'ailleurs, et Exode 25:8, Cadinon,
1: ils me feront un sanctuaire, un tabernacle, j'habiterai au milieu d'eux. Donc, c'est un lieu de rencontre.
0: D'accord. Mm-hmm. Et effectivement, Jésus accomplit ça pour montrer, c'est toujours objectif.
1: Oui.
0: Et la jeune femme qui est tombée enceinte,
1: oui,
0: et qui a enfanté un fils, et qui a dit non.
1: Jésus Emmanuel. Mm-hmm. Il signifie donc Dieu avec nous.
0: Dieu est bien nous.
1: Oui. L'incarnation de Jésus, maintenant, c'est qu'à montrer que ça, bon Dieu, était prévu depuis à l'origine, depuis dans le jardin d'Éden, il créait un nid, un lieu, maintenant, et qui auquel, maintenant, il était carrément en adoration, et puis le Adam et puis Ève. Et donc, ça poursuit, et Jésus, donc, maintenant, vini approfondi désir de Dieu, t'as là, Dieu s'est fait homme, habitant parmi les hommes, tabernacle avec les hommes pour révéler son caractère.
0: Eh oui, nous avons que principalement tâche le peuple bon Dieu dans l'Ancien Testament et puis nous aujourd'hui,
1: oui,
0: c'est qu'a consisté à dans une toute relation et puis bon Dieu pour te ça adorer, servir et puis pour nous faire ça véhiculer en image positive du bon Dieu et puis faire les autres connaître qui mon Dieu nous a servi. C'est toujours l'objectif. Et c'est pour raison que là, nous appelé à prêcher le message des trois anges, présenté en évangile éternel. Et ça, c'est pour rester en droite ligne et puis mission en bon Dieu, confiez-nous. Alors, gracien le sabbat pour le Seigneur. Le sabbat qui a remonté à quand? Est-ce que c'est les moments d'Israël libéré d'Égypte pour première fois, il était qu'à célébrer, il était qu'à tonne mon sabbat dans les 10 commandements?
1: Amen. Le sabbat a une origine à la création. Après 6 jours, l'Éternel, le 7e jour, il bénit, il sanctifie. Nous allons lire ça dans Genèse, chapitre 2, verset 1 à 3. Ainsi donc, fut achevé les cieux, la terre et toute leur armée. Dieu acheva son œuvre au 7e jour et il se reposa de toute son œuvre qu'il avait créée en la faisant. Dieu bénit le 7e jour et il le sanctifia, il le met à part. Parce qu'en ce jour, il se reposa de toute son œuvre qu'il avait créée en la faisant. Donc, depuis la Genèse, nous avons le premier poteau indicateur donc sur l'origine du sabbat. Donc le sabbat a venu le 7e jour après que Dieu eut travaillé 6 jours.
0: D'accord. Si moi qu'a comprendre bien et exposé,
1: oui,
0: ça veut dire que au mont Sinaï c'est un rappel mon Dieu qu'a fait là.
1: Donc c'est un rappel et c'est la raison pour laquelle au verset 8 du chapitre 20 il a dit souviens-toi.
0: D'accord,
1: très bien. Tu peux pas souvenir ni ou dire bagaille ou pas jamais ni connaissance.
0: D'accord.
1: Donc moi je rappelle aussi que la loi qui nie le commandement du sabbat, dit dans les 10 commandements, encore les 10 paroles, venait 430 l'année après l'esclavage du peuple d'Israël. Alors, on va poser une question, pourquoi dire, mais oui, 430 l'année, la loi venait. La loi n'a pas créé 430 l'année avant, mais il promulguait. Ça veut dire que la loi qui était orale, de père en fils qui était enseigné, bon Dieu décidait d'y graver les 10 paroles dans les 2 tables de pierre. Relation et puis bon Dieu, relation et puis les hommes.
0: D'ailleurs, c'est ça, nous faisons au début, dans Genèse, le bon Dieu créait deux grandes institutions, mariage et puis le sabbat. Le sabbat, c'est signe de relation et puis bon Dieu.
1: Exactement.
0: Nous voyons ça. Mm-hmm. Et puis le mariage, signe et l'amour, partage et puis le prochain.
1: Exactement.
0: Et ça, extraordinaire, on ne peut pas être connecté et puis bon Dieu. Et puis, ou pas n'y a bonne relation, et puis prochain. Mm-hmm. Et le plus souvent, nous avons des cas dans ce monde qui a dit c'est bon Dieu, moi, et puis c'est tout. Eh ben non. Mm-hmm. Eh ben, il y a le sabbat et le mariage, et ça important.
1: Et le sabbat qui a venu là, a donc, pour susciter vraiment, pour comprendre qui est l'objectif, bon Dieu. Parce que le sabbat, le 7e jour, maintenant qu'a venu le jour, et si mon Dieu, qu'a tabernaclé pendant 24 heures, et puis, vous comprenez, en adoration. Donc, désir, bon Dieu, il rattache le sabbat pour le peuple l'occasion d'y passer 24
0: heures. Oui, l'occasion dit Exode 35, verset 1 à 3, Gatien. Et qui vérité qui répétait ici à ma peuple là?
1: Moïse convoqua toute l'assemblée des enfants d'Israël et leur dit, voici les choses que l'Éternel ordonne de faire.
0: C'est important.
1: L'Éternel qui ordonne de faire. on travaillera 6 jours. Mais le 7e jour sera pour vous une chose sainte. C'est le sabbat. Sabbat signifie chômer, repos. Le jour de repos consacré à l'Éternel. Celui qui fera quelque ouvrage ce jour-là sera puni de mort. Vous n'allumerez point de feu dans aucune de vos demeures le jour du sabbat.
0: Très bien. Alors, et le sabbat et puis message-là qui a concerné qui s'agresse. Est-ce qu'on peut présenter nous ici hein, et 5 points importants le sabbat a véhiculé.
1: Alors, le sabbat concernait et concernera toujours Dieu avant tout.
0: Alors, pourquoi il a concerné Dieu avant tout?
1: Parce que c'est lui, que bon Dieu qui créait le sabbat. Le sabbat n'est pas une création de l'homme. C'est bon Dieu qui crée le sabbat. C'est lui qui institue, c'est lui qui mettait à part. Et Jésus, dans Marc 2, 27, il a dit, je suis le maître du sabbat. Vous comprenez? Donc, ça a concerné bon Dieu d'abord, parce que bon Dieu, c'est lui qui crée nous. Et lui, nous a reconnaître que bon Dieu, c'est papa nous, c'est lui qui crée nous. Nous, qu'a reconnaître à travers le sabbat.
0: Donc, on a adoré en tant que créateur. C'est important. Okay. Deuxièmement.
1: Alors, en tant que créateur. Deuxièmement, le sabbat nous indique que le Messie viendra. Cette espérance tourne autour de la promesse divine d'une descendance qui vaincra le serpent, selon Genèse 3:15.
0: Oui.
1: Point numéro 3. Dieu établira son royaume et le sabbat est un avant-goût de ce qui va se passer dans le royaume.

0: peut pas rien, parce que source de la vie, c'est lui qui bali depuis la Genèse. Et à présent, si vous aimez bon Dieu, vous obligez adorer, jouer, imiter pour l'adoration. Alors, on nous avance, Gracia. Alors, qui sont importants nous attirer à dans passage de la Jodia? Exode 35, nous parlons de tout, hein? Verset 4 et 36, là, nous croyons les offrandes et l'esprit.
1: L'esprit,
0: on va parler du Saint-Esprit.
1: Oui, les offrandes et aussi le Saint-Esprit, mais aussi l'esprit qui doit motiver le don de l'offrande aussi. Tout ça.
0: Oui, c'est ça, c'est ça, c'est surtout ça.
1: Alors, au verset 35, Exode, Moïse parla à toute l'assemblée des enfants d'Israël et dit, voici ce que l'Éternel a ordonné. Prenez sur vous, jusqu'où vous appartient, une offrande pour l'Éternel. Tout homme dont le cœur est bien disposé apportera en offrande à l'Éternel de l'or, de l'argent, de l'airain, des étoffes teintes bleues, en pourpre, cramoiserie, en fin lin et du poil de chèvre. Des peaux de bélier teint en rouge, des peaux de dauphin, du bois d'acacia, de l'huile pour le chandelier, des aromates, l'huile
0: nous
1: pour l'onction et pour
0: là.
1: Les parfums odorifiants et des pierres précieuses.
0: Bien, nous croyons que et pour bâtir tabernacle, il faut tenir en quantité et différents matériaux précieux. Eh bien, les Israélites font des dons généreux et ils ont allé tellement loin, à un certain moment, Moïse était obligé de
1: arrêter.
0: Alors, qui ça qui t'est motivé en tel peuple d'être aussi généreux?
1: Alors, donc, encore démonstration, puissance, mon Dieu, puis gloire, mon Dieu, fait en sorte que maintenant ça motive le peuple davantage à être sensible et à être bien disposé pour honorer le Dieu d'Israël.
0: Et nous croyons que nous avons viré en et l'onction, hein, parce que ça était bon pour la direction du Saint-Esprit. Dieu, maintenant, t'es équipé, peuple là. Et puis, tu sa bâti tabernacle. Et tout le monde qui t'est consacré à Dieu, le Saint-Esprit utilise yo, même dans des dons manuels, profession, et puis, tu fais même les onctions, les huiles, etc. Oui. Nous croyons que c'est Mountala, tu es sous l'inspiration qu'on nomme Tala, yo nomme là, Betsael, et puis Oliab, d'accord. Alors, qui donc spirituel nous recevrait les nous t'es rempli du Saint-Esprit. Alors nous quoi oublier en bagaille les Bible a parlé et du fruit de l'esprit, c'est qui ça, Gratien?
1: La Bible a parlé du fruit de l'esprit. C'est Paul qui a expliqué ça à de Galates. Galates chapitre 5, verset 22 et puis 23. Qui a dit, mais le fruit de l'esprit, l'amour, la paix, la joie, la patience, la bonté, la fidélité, la bénignité, la douceur et puis la tempérance, il a dit ça en harmonie et puis l'obéissance et puis la loi.
0: Alors pour quelle raison il n'y a pas qu'à dire les fruits, mais c'est le fruit de l'esprit.
1: Le fruit de l'esprit, ça veut dire que tous ces dons-là engrenés, enregistrés dans l'amour. Tout ça, tous ces dons-là.
0: C'est l'amour.
1: Toute connaissance disponible dans l'amour. Le savoir dispensé dans l'amour, c'est ça qui permet de rester humble et puis exactement servir mon Dieu.
0: Très bien. Alors, on nous avance, Gratien. On nous parlait des constructions tabernacle et temple de rencontre. Ouais. Pour que bon Dieu bah, autant de détails, autant de précision pour construire et tabernacle là.
1: Petit bon Dieu, bas détail. Parce que bon Dieu, finalement, bon Dieu, c'est le Tout-Puissant. Et bon Dieu, c'est un Dieu qui ordonné. Bon Dieu, c'est un Dieu. Et puis le ciel, là nous avons regardé le ciel, avec très peu de choses que nous savons du ciel, nous avons que vraiment bon Dieu aime belle bagaille. Bon Dieu aime ça qui bien. Et alors donc, et toutes ces descriptions.
0: Et puis bon Dieu ordonné. Alors, nous rapidement, Gratien et Moïse fait construire minutieusement
1: tabernacle. Et les instructions qu'il avait reçues sur le mont Sinaï furent consciencieusement suivies. Le texte biblique en dresse une liste en un, le tabernacle avec ses différentes étoffes, rideaux et parties. t'es un deux lâche.

0: de l'Alliance, la table pour les peines de proposition, en 3, en 4, les porte-lampes, en 5, l'autel des parfums, en 6, l'autel des holocaustes, en 7, la cuve des reins qui servait pour l'ablution, c'est-à-dire la purification, le parvis, en 8, en 9, les matériaux utilisés pour la construction. L'Exode 38 continue avec la description de l'effort du pectoral et d'autres éléments du, des vêtements sacerdotaux.
1: Alors oui, et nous avons en l'idée globale. Hein?
0: Oui, c'est ça.
1: Et ces détails-là, c'est important. Mais Gratien, les services du tabernacle, c'était quoi? C'était qui ça? Et quel type de service qui était là? Nous allégoire pour nous clôturer ce
0: monde. C'était comme si une parabole vivante de l'évangile qui symbolisait le plan de la rédemption dans son intégralité. Ça veut dire que tout essentiel là, tout matériel là, toutes ces couleurs là, tout ce qu'il y avait, même les rideaux d'eau, étaient mis donc en signification, attirant l'attention de l'adorateur sur celui qui devait venir, Jésus, symbolisé un agneau, son sang qui allait couler, les couleurs, et tout cela était qu'à symboliser le plan de la rédemption, comment il y a bon Dieu qui a éradiqué le péché et ben la vie éternelle.
1: Et là encore, nous croyons qu'il manière bon Dieu qui a détesté le péché,
0: oui.
1: Et puis surtout qu'il manière il a sauvé, yo qui a repenti. Et puis, qui sort qui te réservé aux méchants, mais ça c'est extraordinaire. Mmh. Et qui mène été qu'à garantir un avenir glorieux.
0: Exactement.
1: Où le mal pas qu'à exister, pièce encore. Mmh. Tout cela, où t'es qu'à arriver cela en disant sanctuaire là. Mais, tenir deux services, Gratien. Maintenant, dis un mot
0: donc,
1: en laissant.
0: Il y a le deux services, c'est-à-dire le service quotidien.
1: Oui, lorsqu'on dit le service quotidien,
0: c'était donc moun qui a venu pour offrir un sacrifice pour péché yo et quel autre faute yo commet.
1: Ça veut dire que depuis où tu as franchi ce sanctuaire là, en moun sauve ou péché, puisqu'il faut qu'on présente là, soit et puis en toutrelle, en pigeon, en agneau, ça dépend.
0: En fonction de.
1: Oui.
0: Et puis tenir.
1: Et ça t'es qu'à faire tous les jours.
0: Tous les jours. Donc, et puis tenir le service annuel. Le service annuel, c'est-à-dire le jour du grand pardon où le souverain sacrificateur seul était qu'à rentrer dans le lieu très saint du sanctuaire et puis le sang maintenant pour faire l'expiation des péchés accumulés pendant toute l'année dans le sanctuaire, ça qui a symbolisé maintenant le Jésus qui est revenu pour détruire définitivement Satan et mettre fin au péché.
1: Oui, nous croyons que c'est extraordinaire. Oui. Nous croyons qu'il dit dans ce sanctuaire là, c'est là où tu as adoré Dieu, c'est là où tu as loué bon Dieu, c'est là où tu as remercié pour l'adoration. Et ça t'est bon pour t'entretenir en bonne relation. Et puis bon Dieu, et ça important, bah nous tous.
0: Ah oui.
1: Et puis, alors, est-ce que bon Dieu, c'est évident, est-ce que présence li t'es qu'à là? Alors, qui manière présence de bon Dieu était discernée par les Israélites, Gratien?
0: Oui, présence de bon Dieu.
1: Exode, on nous fait un petit lecture là, quand même. Exode 40, verset, à partir du verset 1, mais nous pas qu'à lire tout ce verset, nous pas prendre un petit portion.
0: L'Éternel dit à Moïse, le premier jour du premier mois, tu dresseras le tabernacle, la tente d'assignation. Tu y placeras l'arche du témoignage et tu le couvriras l'arche avec le voile. Tu apporteras la table et tu lui disposeras en ordre. Tu apporteras le chandelier et tu les arrangeras les lampes. Alors, donc, il y a toute la description des choses qui t'est dans le sanctuaire. Ensuite, et nous arrivons jusqu'au verset 12, la cuve des reins et l'intronisation de Aaron, au verset 31, à Moïse, Aaron et ses fils lavèrent les mains et les pieds. Lorsqu'ils entrèrent dans la tente d'assignation et qu'ils s'approchèrent de l'autel, ils se lavèrent comme l'Éternel leur avait ordonné. Ils dressèrent les parvis autour du tabernacle de l'autel et ils mirent le rideau à la porte du parvis. Ce fut ainsi que Moïse acheva l'ouvrage. Et au verset 34, nous lit la gloire de l'Éternel que nous lit au début. Alors la nuée couvrit la tente d'assignation et la gloire de l'Éternel remplit le tabernacle. Moïse ne pouvait pas entrer dans la tente d'assignation parce que l'agneau restait dessus et que la gloire de l'Éternel remplissait le tabernacle en présence visible de Dieu.
1: Très bien. Nous allons rester là en ouvrant les points là, Gratien, pour voir que la gloire de Dieu, c'est qui ça? La gloire de Dieu.
0: La gloire de Dieu, c'est sa présence.
1: C'est sa sainteté.
0: C'est sa sainteté.
1: C'est son
0: caractère. C'est pour ça, Moïse te dit, fais-moi voir ta gloire. Le bon Dieu passé, crie l'Éternel, miséricordieux, compatissant, lent à la colère, riche en bonté, qui pardonne l'iniquité, tout ça. Donc ça, c'est le caractère de Dieu qui est présenté, tel qu'il présentait à dans les dix commandements.
1: Nous croyons que présence, bon Dieu, t'es qu'à rempli tabernacle là, et puis ça t'est visible en temps que nuée, mais c'était la Shekinah.
0: Exactement.
1: Hein, la Shekinah. Oui, c'est lumière là qui était qu'à descendre là entre les deux chérubins, qui était en les larges là. Et ben c'était présence mon Dieu effectivement. Alors
0: en plus la présence de Dieu mais qui était manifestée quand le jour par la colonne de nuée, le soir par la colonne de feu. Voilà.
1: Absolument. Le texte biblique a déclaré en trois occasions qu'une œuvre était terminée. Et premièrement, à la fin de la semaine de la création.
0: Voilà, à la fin de la semaine de la création, Dieu déclara qu'il a achevé son œuvre créatrice en Genèse 2, 1 à 3.
1: Ça nous citait à l'air concernant le sabbat.
0: Exactement, voilà. Et ensuite, deuxièmement, quand le tabernacle est terminé, le texte biblique déclare « Et Moïse acheva l'œuvre ».
1: Exode
0: 40.
1: Ensuite,
0: troisième point, cette idée est également exprimée quand Salomon termina les travaux du temple 1 roi 7 verset 51, ce lien entre la création, le sanctuaire d'Israël renvoie à la dimension cosmique du temps où le Seigneur habitera avec les rachetés sur la nouvelle terre dans le temps. Temple de Jérusalem, dans la nouvelle Jérusalem, qui est le tabernacle de Dieu. Donc, tout cela, c'est en anticipation du jour où le salut sera finalement consommé, où la présence réelle de Dieu sera avec les rachetés à sous la nouvelle terre.
1: Oui.
0: Et ça, c'est un rendez-vous que personne ne doit rater.
1: Oui, nous allons comprendre Gratien en disant et le sanctuaire, le tabernacle, et tout ça, tous les détails, t'es qu'à révéler un seul personnage, Jésus-Christ. Alors, quel point commun qui t'est ni entre l'incarnation de Jésus et puis tabernacle? En nous prenant Jean 1, verset 14, et puis nous une explication rapide là. Jean chapitre 1, verset 14.
0: Et la parole a été faite chair. Elle a habité parmi nous, pleine de grâce et de vérité, et nous avons contemplé sa gloire. Une gloire comme la gloire du Fils unique venu du Père.
1: Ouais.
0: La parole qui, au commencement, créait toute bagaille.
1: Donc la parole t'a là, là où qu'a dit au commencement Dieu cria, c'est Jésus.
0: C'est Jésus qui criait. Psaume 33 verset 9, les cieux ont été créés par la parole de l'Éternel. Et cette parole de l'Éternel, c'est Jésus. Car en lui ont été créés, Colossiens 1, toutes choses dans les cieux, sur la terre et sous la terre, tout a été créé par lui, pour lui, avec lui.
1: D'ailleurs, c'est pour raison de là, l'ange l'a dit, le nom d'Emmanuel,
0: Dieu avec nous.
1: Non, bien.
0: Donc, alors, mystère de l'incarnation, c'est le plus grand mystère qui nous. Bible a révélé nous que l'éternité qu'il prend nous pour nous, pour ça comprendre comment il y a bon Dieu, faire qu'il y a une âme pour venir sauver les
1: gens. D'ailleurs, c'est qu'il y a thème étude nous, hein, pour l'éternité et la rédemption. Alors, l'incarnation de Jésus, c'est un mystère,
0: c'est un mystère.
1: Rapidement.
0: C'est un mystère parce que Dieu décide maintenant d'entrer dans l'utérus d'une femme, une jeune femme vierge, maintenant, pour par le Saint-Esprit, pour faire naître le Fils, le garçon Jésus Emmanuel, Dieu avec nous, qui aura pour mission de grandir sous la tutelle de Marie et de Joseph pour devenir à l'âge de 30 ans, commencer un ministère public qui va durer 3 ans et demi et après mourir pour le péché de l'humanité. Ça, oui. C'est ton mystère.
1: Oui, nous croyons aussi que c'est aussi en science exclusive,
0: oui,
1: que les rachetés qui ont étudié pour l'éternité, voilà, sont venus de là. L'apôtre Jean déclarait que Christ, en prenant lui sur lui notre corps, a révélé qu'il habite avec nous, yeah, d'une manière concrète, incarnée, ressemble au Dieu de l'Ancien Testament.
0: Exactement.
1: Qui habitait avec les Israélites dans le tabernacle au Sinaï, et Jésus incarné pour montrer nous qu'il a fait corps et puis nous, il est resté et puis nous, tout cela. Alors, la nouvelle Jérusalem gracieuse,
0: oui, descendra du ciel. Et je déclare, voici le tabernacle de Dieu parmi les hommes. Il habitera avec eux, ils seront son peuple et Dieu lui-même sera avec eux.
1: Apocalypse 21, verset 3.
0: Oui. Il n'y aura pas
1: de temple.
0: De temple.
1: Dans la Nouvelle Jérusalem.
0: Dans la Nouvelle Jérusalem, Apocalypse 21, 11, car toute la ville est le temple, le sanctuaire de Dieu. La longueur, la largeur et la hauteur sont la même, même dimension, Apocalypse 21, 16, comme c'était le cas pour le lieu très saint dans le sanctuaire qui avait la forme d'un cube. Pour l'éternité, nous vivrons dans la présence immédiate de Dieu dans un monde sans péché, sans mort et sans souffrance, en gardant les yeux fixés sur Jésus, qui nous a promis Jésus, comment donc apprendre à tenir bon jusqu'à la fin en regardant et ayant les yeux fixés sur Jésus.
1: Nous quoi remercier bon Dieu pour en telle étude, hein, depuis, ouais, Exode chapitre 1er jusqu'à Exode 40. Chapitre 40. Et là, c'est un cheminement, et dit, bon Dieu, pour un peuple là, et de l'esclavage en Égypte, pour conduire à Canaan, et terrestre, et sans compter les déboires, les tentations, les victoires, les échecs, etc. Mais nous aussi, bon Dieu, pour nous dans l'erreur, dans le péché, on dit dans le monde lent, pour faire nous acheminer, traverser la mer par le baptême symbolique, et avancer en acceptant Jésus. Et c'est même Jésus-là qui est mort pour racheter l'humanité. Et il vient puis accompagner nous, et nous pas ni un nuée, mais ni le Saint-Esprit, puisqu'il dit, et avantage j'ai puis parti, et qui a voyé un autre semblable à lui, qui a conduit nous, en disant toute la vérité, et le but de Jésus, c'est venir pour nous, puis mener nous dans l'éternité, et c'est ça, quand on a nous dit Canaan céleste.
0: Canaan
1: céleste.
0: Pour Israël, c'était Canaan terrestre.
1: Ouais.
0: Et on voulait aller.
1: Oui, très bien. Alors, eh bien, c'est cela. Gratien, nous croyons qu'en fin de compte, et peuple qui est entré au Canaan, mais c'est pas génération qui sortit en esclavage en Égypte qui vivait, il y a deux mondes parmi toute population qui vivait en terre promise. Bah, mandé non.
0: Josué et puis Caleb.
1: Voilà. Ouais. Eh ben, c'est là, nous qu'on est entré à dans prochaine étude là, Mazakabas, en avant-goût. Du prochaine étude, nous qu'on fait, c'est quand même, et pour octobre, novembre, décembre, et le livre de Josué, leçon de foi. Alors, préparez-nous pour cela, commencez les livres là, pour nous pêcher à causer ensemble et avancer. Nous qu'on y des thèmes qu'on la recette du succès, surpris par la grâce, mémoriaux de la grâce, le conflit suprême, Dieu combat pour vous, l'ennemi intérieur à sa rebelle, loyauté suprême adorée en zone de combat, deux géants de la foi, Josué et Caleb, héritiers des promesses, prisonniers de l'espérance, la vérité. Le véritable Josué, oui, nous croyons ça, vive dans le pays, Dieu est fidèle, et puis nous croyons un choix pour faire, choisissez aujourd'hui. Alors, mon maïla, nous savons bien que Josué, c'est lui qui prend bâton, pèlerin, pour introduire peuple, nouvelle génération, en Canaan terrestre, mon bagadis autre plus. Eh ben, nous a excité, pour nous entrer, dit, dans le thème là. Donc, commencez les livres là. Que mon Dieu bénisse tout le monde. Bon courage. bonne étude, surtout, moi, des bon Dieu grâce, le Saint-Esprit, contre tous les hommes qui étaient capotés des offrandes, sous l'inspiration du Saint-Esprit, pour avancer et montrer bon Dieu, qui a été purifié en Jésus, et bientôt Jésus qui a viré pour nous prendre, nous tous là, et qui a récompensé nous. On nous prie. Papa Dieu, nous remercions en pile, hein, pour bonté, miséricorde et puis grâce. Yes. Merci pour Jésus. Qui tabernacle et qui a continué guider nous en disant périple nous a passé en l'état là mais pas pour longtemps parce que bientôt très bientôt Jésus qui a viré puis rassembler les nations qui composaient tout riche, tout le monde qui a accepté le salut en Jésus-Christ. Et là, les morts en Christ qui est ressuscité, les vivants qui en Christ qui est transformé, et puis nous allons monter pour nous tabernacler pour l'éternité. Nous allons passer les 1000 ans dans le ciel, ensuite nous allons virer pour mon Dieu purifier la terre et puis habiter puis nous parce que c'est ça qui est objectif. Qui bon Dieu bénit nous, qui ben nous grâce et puis miséricorde en nom Jésus. Amen.
0: Amen.

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1: Chers amis auditeurs, bonjour. J'ai du plaisir à vous retrouver aujourd'hui afin de partager avec vous une promesse qui se trouve dans Proverbe 3 au verset 5 et 6. Confie-toi en l'Éternel de tout ton cœur et ne t'appuie pas sur ta sagesse. Reconnais-le dans toutes tes voies et il aplanira tes sentiers. Confie-toi en l'Éternel de tout ton cœur et ne t'appuie pas sur ta sagesse. Reconnais-le dans toutes tes voies et il aplanira tes sentiers. Cette promesse est comme un conseil, comme un impératif. Reconnais-le dans toutes tes voies. Confie-toi en l'Éternel de tout ton cœur. Fais-lui entièrement confiance. Ne t'appuie pas sur toi, sur ton savoir, sur ton intelligence, sur ta sagesse. Reconnais-le dans toutes tes voies, quelles que soient les voies, et lui, il aplanira tes sentiers. Dieu promet d'aplanir nos sentiers, de rendre la voie praticable devant nous. Mais pour cela, nous devons lui accorder la place qui lui revient dans nos vies, le reconnaître dans tout ce que nous faisons, savoir que nous ne pouvons rien faire sans lui. Il est celui qui gère notre vie. Si nous le reconnaissons dans toutes nos voies, si nous ne nous appuyons pas sur notre propre sagesse, si nous nous confions en lui de tout notre cœur, c'est-à-dire nous avons entièrement confiance en lui. Quand il nous dit d'aller à droite, nous savons qu'il n'y a pas autre chose à faire qu'aller à droite. Nous croyons ce qu'il nous dit. Nous avons confiance en lui. Nous savons que nous pouvons placer en lui notre confiance parce que il nous aime d'un amour éternel. Et il est Dieu, il est tout-puissant, il est omniscient, il n'y a rien qui échappe à son contrôle. Donc si nous nous plaçons entre ses mains, il nous mènera à bon port, d'autant plus que sa bonté et sa fidélité ne nous abandonnent pas. Il est avec nous, il nous arrive à nous de l'abandonner, mais lui, il ne nous abandonne jamais. Il est avec nous dans tout ce que nous entreprenons. C'est pourquoi nous devons veiller à n'entreprendre que des choses dans lesquelles il peut nous accompagner. Et c'est aussi pourquoi nous le reconnaissons dans toutes nos voies. Nous ne faisons rien qu'il désapprouve et nous ne prenons pas la décision d'aller nulle part où ses anges auraient du mal à nous accompagner. Nous le reconnaissons dans toutes nos voies. Nous voulons qu'il soit présent dans tout ce que nous entreprenons parce que nous savons que lorsque nous agissons ainsi, il aplanira nos sentiers, il rendra le chemin moins difficile devant nous, les montées seront moins abruptes, la route sera plane et nous pourrons marcher aisément, du moins moins difficilement. Amani faisait confiance à Dieu, mais jusqu'à un certain point, dans une certaine mesure. Pour certaines choses, il s'adressait à Dieu, il suivait ses conseils, il allait là où Dieu voulait qu'il aille, comme Dieu voulait qu'il le fasse. Mais pour d'autres choses, il pensait qu'il n'avait pas besoin de demander à Dieu et qu'il pouvait agir selon sa propre sagesse. Il pouvait faire ce qu'il veut. Pour ces choses-là. Il agissait ainsi, tantôt avec Dieu, tantôt avec lui-même. Mais Dieu nous demande d'arrêter de clocher des deux côtés. Si nous voulons aller à droite, aller à droite. Si nous voulons aller à gauche, aller à gauche. mais nous ne pouvons pas avoir un pied à droite, un pied à gauche. Cela ne mène à rien de bon. Agissant ainsi, il s'est mis dans une situation difficile parce qu'il a commencé à fréquenter des personnes dont Dieu n'approuverait pas la fréquentation. Et en suivant leur exemple, il a avancé imprudemment dans certains sentiers dangereux. Quand il a réalisé où il se trouvait, il était déjà bien loin. Il ne pouvait plus faire ses petites allées et venues comme il avait coutume de le faire en s'appuyant sur sa propre sagesse. Il s'est demandé comment faire pour s'en sortir. À ce moment-là, il a pensé à ce que son père lui disait. Et il s'est dit, puisque Dieu ne met pas dehors celui qui vient à lui, je vais faire appel à lui pour voir comment il va venir à mon secours, comment il va m'aider à me sortir de cette situation. Et vous savez, chers amis auditeurs, Dieu n'est pas comme nous. Lorsqu'il a prié, pleuré, qu'il s'est adressé à Dieu repentant, Dieu ne lui a pas fait de reproche, mais Dieu lui a montré le chemin à suivre pour sortir. C'était un chemin difficile, mais à ce moment-là, il s'est confié en l'Éternel de tout son cœur. Il ne s'est pas appuyé sur sa sagesse. Il a décidé de reconnaître l'Éternel dans toutes ses voies. Et fidèle à sa promesse, Dieu a aplani pour lui le sentier. Il a pu se sortir de cette situation difficile dans laquelle il se trouvait. Il était reconnaissant à Dieu de ne l'avoir pas laissé tomber comme lui il avait fait par rapport à Dieu. Et il a pris l'engagement de toujours faire confiance à Dieu de tout son cœur et de suivre ses conseils dans tous les aspects de sa vie. Nous voyons que par la grâce de Dieu, Hanani a pu se sortir de la situation dans laquelle il s'était mise. Et il a reconnu que c'est la grâce de Dieu qui l'en a sorti parce qu'il a décidé de se consacrer entièrement à Dieu et de lui accorder la place qui lui revient dans sa vie. Chers amis auditeurs, si nous nous confions en l'Éternel de tout notre cœur, si nous refusons de nous appuyer sur notre sagesse, si nous reconnaissons l'Éternel dans toutes nos voies, une chose est sûre, il aplanira nos sentiers. Il permettra que le sentier soit praticable. Depuis quelques semaines, Irma était à la recherche d'un emploi. Elle avait déjà posé diverses demandes, avait déjà reçu quelques réponses, s'était déjà déplacée. Et à chaque fois, il y a un point qui causait problème. Et Irma était obligée de ne pas accepter l'offre qu'on lui faisait. On se demandait pourquoi elle n'acceptait pas puisqu'elle avait besoin de travailler. Mais elle savait qu'elle tenait à respecter ce point-là. Elle ne voulait pas travailler un endroit où ce point-là n'est pas respecté. Les jours passaient, finalement quelqu'un l'a appelée. Elle y est allée. On lui a dit comment on apprécie son curriculum, on apprécie son parcours et on lui a proposé un poste. Elle n'a même pas eu besoin de parler de son point précis parce que dans la présentation, elle a su déjà que le point ne posait pas problème. Donc, elle a pu accepter ce poste-là que Dieu avait réservé pour elle. Dieu avait pris le temps qu'il fallait. Dieu avait mis sa patience à l'épreuve, sa confiance en lui à l'épreuve, mais Dieu lui avait donné ce dont elle avait besoin, ce qui lui ferait du bien. Dieu avait aplani le sentier devant elle. Je vous invite à la prière. Nous te disons merci, notre Dieu, notre Père, parce que tu es un Dieu grand. Tu es un Dieu bon. Et tu es un Dieu qui veut notre bien. Tu veux que nous nous confions en toi de tout notre cœur, que nous ne nous appuyions pas sur notre sagesse, parce que tu sais que bien souvent notre sagesse est folie. Tu veux que nous te reconnaissions dans toutes nos voies et tu nous promets d'aplanir nos sentiers. Aide-nous, Père éternel, à te faire confiance, à croire que tu peux nous emmener au but et que tu veux nous emmener au but. Aide-nous à placer en toi une entière confiance et à vivre d'une manière qui te glorifie. Je t'ai prié dans le nom de Jésus, ton Fils, et pour ta gloire. Amen. Passez une bonne journée et à demain.
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0: Il est bon.
1: Bon,
2: bon, il a l'air.
0: Eh bien voilà, c'était un titre qui a peut-être pu vous surprendre puisqu'il s'agissait de Beedle de Beedle de Bebop, et c'est un titre totalement profane, il faut bien le dire. Alors ce titre, pour introduire notre émission d'aujourd'hui, et bien sûr ceux qui étaient à l'écoute de notre dernière émission, savent que nous avons décidé de consacrer encore une émission à ce groupe important début des années 20. C'est le Norfolk Jubilee Singers ou les Norfolk Jubilee Four. Ce quartet a quand même considérablement marqué son époque, il est devenu l'un des meilleurs du pays, et on s'en rend compte tout de suite quand on entend ce type de titre qui était un titre profane, et leur particularité peut-être c'est d'avoir plus que d'autres mené avec un égal bonheur de carrière, une carrière profane et une carrière sacré. Alors là, on a entendu aussi le pianiste Eddie Bonnemer, qui s'est fait connaître par la suite par son travail dans le jazz, et notamment sa messe jazz. Et il les a accompagnés en 1938 et jusqu'en 1940 dans les prestations profanes comme dans les prestations religieuses à l'église. Alors on ne va pas parler trop longtemps, l'important c'est d'écouter de la musique. Mais je vous avais dit, donc, ce groupe s'était constitué en 1919, quand en 22, il y avait eu un problème important, puisque la bien-aimée du grand ténor Buddy Betts l'avait assassiné. Cela a changé la marque de disque, le ténor, bien sûr, et pour cause. Et ensuite, ils ont enregistré pendant de nombreuses années, pour Paramount, sur les disques de race, comme on disait à l'époque, c'est-à-dire des disques pour gens de couleur. C'est surtout lors de cette période qu'ils ont repris de nombreux standards et qu'ils ont enregistré ces morceaux que nous vous offrons aujourd'hui. Et puis alors ensuite, le groupe s'est séparé également suite à quelque chose de moins dramatique, mais enfin quand même la mort du patron du groupe, Williams, qui lui est mort en dirigeant le quartet, donc dans une église.

0: C'était Standing by the Bedside of a Neighbor. Et ce groupe se produisait vraiment dans tous les coins des États-Unis. Il était là à New York, à Chicago, partout. C'est un groupe de Virginie, là, où de nombreux groupes sont nés, notamment le Golden que vous connaissez. On trouve par exemple dans un journal de 1925 qu'un important concours avait opposé The Tuscanin Four, un quartet que nous n'avons pas encore entendu, avec bien sûr le Norfolk que nous entendons aujourd'hui, et qu'ils étaient vraiment au coude à coude, neck to neck, comme on dit en anglais, c'est-à-dire coup à coup, mais nous c'est le coude à coude. Et puis finalement c'est The Tuscanin qui l'ont emporté, mais de peu, et l'assemblée était vraiment aux anges. Si j'ose m'exprimer ainsi, que d'entendre donc ces chants spirituels et avec tant de bonheur, de vivacité, de gaieté. Alors, écoutons-les aussi, ça gratte un petit peu, bien sûr, puisqu'ils ont tous plus de 50 ans, ces titres-là, mais on n'a rien fait de nouveau depuis, finalement. Hein. Alors, tout de suite, eh bien, deux titres d'un coup, « You got to live so God can use you », et puis un deuxième titre que vous connaissez bien aussi, c'est « Way Down in Egypt Land », qui a été repris de nombreuses fois. Alors c'est « Vous devez vivre comme ça, Dieu peut vous utiliser, peut se servir de vous ». Et puis la descente en Égypte, tout à fait dans la terre d'Égypte. Voilà deux titres.
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Eh bien voilà, c'est le Norfolk Jubilee Singers que nous entendons, et il faut dire que ce fut un des plus grands groupes de son temps. Toutefois, à la fin des années 40, il n'obtint pas le même succès que d'autres groupes qui menaient justement ces carrières, cette double carrière de chant spirituel et de chant profane, comme les Ink Spots, les Deep River Boys, The Chariots, que vous connaissez, et puis il n'eut même pas la notoriété peut-être du Golden Gate de ces années-là aux États-Unis. Et comme je le disais, c'est en 1940 que Len Williams, 2 juin même précisément, est mort en dirigeant son quartet. C'était l'homme d'affaires. Il est mort dans cette église, donc à ce moment-là. Alors, Melvin Colden a repris le groupe, mais sans succès. Les choses allaient mal. Manquait un deuxième souffle à tous ces quartets des années 30. Et puis, la guerre est arrivée. Alors, certains sont entrés dans l'armée. D'autres, comme Harris en ressortant, Raymond Smith, par exemple, a chanté avec le premier groupe des Harmoniers, un très fort groupe de spiritual. Il a enregistré également avec Georgia Pish. Georgia Pish, dont nous avons très très peu de documents, mais nous en avons entendu la plus populaire chanteuse de gospel de ces années-là. Et puis Smith aussi a chanté pendant un temps avec The Cabineers. Et puis un groupe vocal comme ça de Jives des années 30. Et puis Harris et Colden, donc dans les moitié des années 40, fin des années 40, ont eu un certain succès dans la chanson populaire avec un groupe qui s'appelait The Master Keys. Vous savez, c'était toute l'époque des Platters et tout ça qui commençait un petit peu donc suite à ces productions. Alors les Master Keys d'ailleurs se produirent à Londres en 47 dans une production qui s'appelait Here, There and Everywhere, ici et là et partout. Et puis Colden a continué à chanter avec Ruth dans différentes productions des Cilla Singers, un grand groupe aussi de ces années-là, et puis The Jubilators également jusqu'en 68. Il est mort quelque temps après. Et puis Raymond Smith, le dernier survivant de ce groupe légendaire, maintenant vit à Harlem, tout près d'où il travaille comme barman. Mais le propos n'est pas là. Vous voyez que ces vies-là ont été en même temps fabuleuses et parfois un petit peu décevantes pour ceux qui n'ont pas justement eu la chance de pouvoir assurer leur carrière jusqu'au dernier moment. Et nous allons entendre maintenant des titres de la grande époque, donc d'il y a une cinquantaine d'années. Deux titres également que j'aime beaucoup, c'est Jonah in the Belly of a Whale, c'est Jonas dans le ventre de la baleine, une histoire familière à tous, et Free at Last, c'était un grand thème aussi de ces années-là, libre enfin.

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2: Eh bien voilà, nous venons d'entendre Jonas dans le ventre de la baleine, et puis nous avons entendu un autre titre qui s'appelle « Jesus is making up my dying bed ». Alors là, il faut à la décharge de Marie que je dise qu'il y a eu une erreur sur l'étiquetage de du disque et sur la pochette, puisque les numéros ont été inversés, et voilà, alors on les entend, on fait pas toujours attention, et quand on veut donner un titre, eh bien on se réfère à ce qui est marqué sur la pochette. Il faut jamais faire confiance aux pochettes. Alors l'autre titre c'était Jésus est en train de préparer mon lit de mort, et le premier titre que nous avons entendu, et ensuite Jonas. Alors maintenant, nous allons avec un peu de chance, sous le titre qui est indiqué « Jesus is making up my dying bed », nous devrions entendre « Free at last », c'est-à-dire « Libre enfin ». Et si nous avons le temps, je dis bien si nous avons le temps, eh bien nous allons entendre « Great changes to things I used to do », de grands changements aux choses que j'avais l'habitude de faire.

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1: Chers auditeurs, chers amis, c'est avec une grande joie que je vous retrouve pour ce troisième rendez-vous de notre semaine d'études autour de la parole de Dieu. Où que vous soyez en ce moment, merci de nous rejoindre pour ce temps de réflexion et de méditation. Aujourd'hui, nous sommes le mardi 18 août. Nous poursuivons notre étude consacrée au thème « La puissance de sa résurrection ». Hier, nous avons découvert que la résurrection du Christ est le fondement même de notre espérance. Sans elle, notre foi serait vide, nos péchés ne seraient pas pardonnés et l'avenir ne nous offrirait aucune perspective véritable. Mais nous avons une bonne nouvelle, c'est que Jésus est réellement ressuscité. Le tombeau est vide, le Christ est vivant. Et c'est cette vérité qui change tout. Aujourd'hui, nous allons chercher à comprendre une expression employée par l'apôtre Paul lorsqu'il parle de Jésus. Pourquoi l'apôtre Paul désigne-t-il Jésus comme les prémices de la résurrection? Que signifie cette image? Et quel lien existe-t-il entre la résurrection du Christ et celle qui est promise à tous ceux qui lui appartiennent? Pour répondre à ces questions, je vous invite à ouvrir votre Bible dans 1 Corinthiens chapitre 15, les versets 20 à 23. Écoutons ensemble la parole de Dieu. Mais maintenant, Christ est ressuscité des morts. Il est les prémices de ceux qui sont morts. Car, puisque la mort est venue par un homme, c'est aussi par un homme qu'est venue la résurrection des morts. Et comme tous meurent en Adam, de même aussi tous revivront en Christ, mais chacun en son rang. Christ comme prémisse, puis ceux qui appartiennent à Christ lors de son avènement. Après avoir démontré que la résurrection est indispensable à notre foi, Paul change de ton. Jusqu'à maintenant, il raisonnait à partir d'une hypothèse, si Christ n'est pas ressuscité, mais maintenant il affirme avec force, mais maintenant, Christ est ressuscité des morts. Cette petite expression marque un tournant décisif. Les hypothèses disparaissent, les doutes s'effacent. Paul ne parle plus d'une possibilité, il proclame une certitude. Jésus est vivant. Et c'est cette certitude qui devient le fondement de toute notre espérance. Arrêtons-nous sur un mot. Paul appelle Jésus les prémices. Ce mot n'est pas forcément familier pour nous aujourd'hui. Alors, prenons quelques instants pour comprendre ce qu'il signifie. Dans l'Ancien Testament, les prémices représentaient les premiers fruits de la récolte. Avant même que la moisson entière ne soit rentrée, les premiers épis étaient offerts à Dieu comme signe de reconnaissance et de confiance. Ces premiers fruits avaient une signification particulière. Ils annonçaient que le reste de la récolte allait suivre. Ils constituaient en sorte une garantie de ce qui allait venir. Et c'est précisément l'image que Paul utilise. En appelant Jésus les prémices, il nous montre que sa résurrection n'est pas un événement isolé, mais qu'elle est le commencement d'une immense moisson. Parce que Jésus est sorti vivant du tombeau. Ceux qui lui appartiennent ressusciteront eux aussi lorsqu'il reviendra. Quelle extraordinaire promesse! Ensuite, Paul poursuit en établissant une comparaison entre deux hommes, Adam et Jésus-Christ. Il écrit « Comme tous meurent en Adam, de même aussi tous revivront en Christ. » Essayons de comprendre cette affirmation. Par Adam, le péché est entré dans le monde. Et avec ce péché sont venues la souffrance, la séparation d'avec Dieu et la mort. Nous connaissons tous cette réalité. La mort touche chaque famille, chaque génération, chaque peuple. Elle nous rappelle que notre monde porte encore les conséquences du péché. Mais Paul nous invite à regarder au-delà de cette réalité. Il nous présente un second homme, Jésus-Christ. Là où Adam a entraîné l'humanité dans la mort, Jésus ouvre un chemin vers la vie. Là où Adam a désobéi, Jésus appartient parfaitement à l'obéissance. Jésus a obéi à son Père. Là où Adam a perdu le jardin d'Éden, Jésus prépare un royaume éternel. Voilà pourquoi, chers amis, notre espérance ne repose pas sur un Adam, elle repose sur le Christ. Ainsi, permettez-moi de vous poser une question. Pourquoi pouvons-nous être certains que la résurrection des croyants aura bientôt lieu? Parce que Jésus est déjà ressuscité. Sa victoire est la garantie de la nôtre. Imaginez un explorateur qui ouvre un chemin là où personne n'était encore passé. Parce qu'il est arrivé au bout du parcours, ceux qui le suivent savent que la route existe réellement. Cette illustration a ses limites, mais elle nous aide à comprendre l'idée de Paul. Jésus est passé le premier et il promet de revenir chercher ceux qui lui appartiennent. Notre espérance n'est donc pas un simple souhait, elle repose sur un fait. Le tombeau est vide. Le Christ est vivant et il reviendra. Plus loin dans ce chapitre, Paul soulève une autre question. Pourquoi accepter les difficultés, les sacrifices et parfois même les persécutions si la mort devait avoir le dernier mot? Pourquoi annoncer l'Évangile? Pourquoi demeurer fidèle à Dieu? Pourquoi persévérer lorsque le chemin devient difficile? Si tout s'arrêtait au tombeau, tout cela, effectivement, serait sans raison. Mais parce que Jésus est ressuscité, chaque acte de fidélité prend une dimension éternelle. Chaque prière, chaque service rendu, chaque geste d'amour, chaque témoignage, Dieu voit tout cela et rien n'est perdu. Dans sa deuxième lettre à Timothée, Paul écrit « Je sais en qui j'ai cru et je suis persuadé qu'il a la puissance de garder mon départ, mon dépôt, jusqu'à ce jour-là. » Remarquez qu'il ne dit pas « Je sais ce que je crois », il dit « Je sais en qui j'ai cru ». Sa confiance ne repose pas seulement sur un ensemble de doctrines, elle repose sur une personne, le Christ ressuscité. Et c'est là tout le secret de la foi chrétienne. Nous ne suivons pas un souvenir, nous marchons avec un Sauveur vivant. Et nous, aujourd'hui, chers amis, où plaçons-nous notre confiance? Dans ce que nous possédons? Dans nos capacités? Dans nos projets? Toutes ces choses peuvent changer. Elles peuvent parfois disparaître du jour au lendemain. Mais il existe une certitude qui ne changera jamais. Le Christ est vivant. Et parce qu'il est vivant, l'avenir de ceux qui mettent leur confiance en lui est assuré. Voilà pourquoi, même au milieu des épreuves, nous pouvons continuer à avancer avec espérance. Comment cette leçon peut-elle s'appliquer à notre vie quotidienne? Elle nous rappelle que notre espérance ne dépend pas des circonstances du moment. Lorsque nous traversons des difficultés, nous pouvons nous souvenir que Dieu est encore à l'œuvre, même lorsque nous ne voyons pas immédiatement ses interventions. Lorsque le doute ou le découragement cherchent à s'installer dans notre cœur, nous pouvons choisir de nous appuyer sur les promesses de Dieu plutôt que sur nos seules émotions. Lorsque nous faisons face à l'incertitude, nous pouvons avancer avec confiance, sachant que notre vie est entre les mains du Christ vivant. Enfin, chaque acte de fidélité, chaque prière, chaque service rendu avec amour prend une dimension particulière. Rien de ce qui est accompli pour Dieu n'est perdu. Parce que Jésus est ressuscité, notre présent a un sens et notre avenir est assuré. Cette espérance nous invite chaque jour, avec davantage de confiance, de paix et de persévérance, à vivre en Jésus. Retenons cette vérité, la résurrection de Jésus n'est pas seulement la victoire du Christ sur la mort, elle est aussi la promesse que tous ceux qui lui appartiennent partageront un jour cette même victoire. Prions ensemble. Notre Père céleste, Merci parce que Jésus est ressuscité et qu'il est les prémices de ceux qui dorment en lui. Merci pour cette espérance qui dépasse nos peurs, nos inquiétudes et nos incertitudes. Apprends-nous à vivre les yeux tournés vers toi avec la certitude que tu accompliras toutes tes promesses. Aide-nous à demeurer fidèles jusqu'au jour où nous verrons s'accomplir pleinement la victoire de Jésus sur la mort. Nous te le demandons au nom de Jésus. Amen. Chers auditeurs, chers amis, merci d'avoir partagé avec nous ce moment autour de la parole de Dieu. J'espère que cette méditation vous encouragera à placer votre confiance dans le Christ vivant, celui qui ouvre devant nous un avenir rempli d'espérance. Demain, nous poursuivrons notre étude en découvrant comment la victoire du Christ sur la mort nous invite dès aujourd'hui à vivre une vie nouvelle, marquée par l'espérance, la fidélité et la confiance en Dieu. Je vous donne donc rendez-vous demain à la même heure pour continuer à méditer ensemble les richesses de la parole de Dieu. D'ici là, gardez cette certitude dans votre cœur. Le Christ est vivant, il est les prémices de la résurrection et parce qu'il vit, notre avenir entre ses mains est assuré. Que Dieu vous bénisse abondamment, vous garde et vous accompagne. À demain.
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Témoignage pour l'Église, volume 1er, chapitre 94, Demeurer en Christ. Le Christ, enseignant ses disciples, leur dit, « Je suis le vrai cep, et mon Père est le vigneron. Tout sarment qui est en moi et qui ne porte pas de

des égards. Mais s'il a la réputation d'être franc et honnête, il gagnera la confiance de ceux qui l'entourent. L'amour de la vérité, la confiance qu'on peut placer en lui, feront oublier les traits désagréables de son caractère. Avoir le sentiment d'être à sa place et d'avoir répondu à l'appel qui nous est adressé, mettre volontiers de côté le moi pour faire du bien à ses semblables, voilà ce qui nous assurera la paix du cœur et la faveur de Dieu. Ceux qui marcheront fidèlement dans l'empreinte des pas de leur Rédempteur qui s'est sacrifié lui-même reflèteront l'Esprit du Christ. La pureté et l'amour du Sauveur se verront dans leur caractère et leur vie de chaque jour. La douceur et la vérité guideront leurs pas. Chaque sarment est émondé afin qu'il porte plus de fruits. Quelques-uns ont un riche feuillage, mais cette apparence est trompeuse. Les disciples du Christ peuvent se livrer à quelque travail pour le maître et cependant ne pas accomplir la moitié de ce qu'ils pourraient faire. Alors le Christ les émonde parce que la mondanité, l'amour du moi, l'orgueil doivent être bannis de leur vie. Le cultivateur coupe les vrilles inutiles afin que les sarments portent plus de fruits. Il faut supprimer les causes qui rendent les sarments stériles, supprimer ce qui est défectueux pour faire place aux rayons salutaires du soleil de justice. Dieu a formé le dessein par le Christ de donner à l'homme tombé une occasion de se relever. Beaucoup ne comprennent pas pourquoi ils ont été créés. Ils ne savent pas que c'est afin d'être une source de bénédiction pour leurs semblables et pour glorifier Dieu plutôt qu'eux-mêmes. Dieu émonde constamment ses enfants. Il coupe les branches inutiles afin qu'elles portent du fruit à sa gloire et n'aient pas seulement des feuilles. Dieu nous éprouve par la tristesse, les déceptions et les afflictions, afin que les travers de notre caractère fassent place à des qualités. Il faut que les idoles soient abandonnées, que la conscience devienne plus sensible, les méditations intimes plus spirituelles, le caractère, enfin, plus harmonieusement équilibré. Ceux qui désirent réellement glorifier Dieu seront reconnaissants de ce que le Seigneur démasque chaque idole et leur révèle chaque péché afin qu'ils puissent voir le mal et l'abandonner. Mais le cœur partagé préférera toujours l'indulgence au renoncement. Le sarment qui paraît sec lorsqu'il est uni au cep participe à la vie de celui-ci auquel il adhère fibre à fibre. La greffe bourgeonne, fleurit et produit du fruit. L'âme morte dans ses fautes et dans ses péchés doit suivre un processus semblable afin d'être réconciliée avec Dieu et de participer à la joie et à la vie du Christ. Comme les griffons reçoivent la vie lorsqu'ils sont unis au cep, ainsi le pécheur participe à la nature divine par son union avec le Sauveur. L'homme fini s'unit au Dieu infini. Alors les paroles du Christ demeurent en nous. Nous ne sommes pas poussés à l'action par un sentiment intermittent, mais par un principe vivant et permanent. Les paroles du Christ doivent être méditées et conservées dans le cœur. Il ne faut pas qu'elles soient répétées à la manière du perroquet, sans trouver de place dans la mémoire et sans exercer d'influence sur le cœur et sur la vie. De même que les sarments doivent rester attachés au cep pour participer à la sève qui leur donne la vie et les fait fleurir, de même, ceux qui aiment Dieu et suivent sa parole doivent demeurer dans son amour. Sans le Christ, nous ne pouvons triompher d'un seul péché, ni vaincre la plus petite tentation. Beaucoup ont besoin de l'Esprit et de la puissance du Christ pour éclairer leur intelligence, comme Bartimée avait besoin de ses yeux pour voir. Comme le sarment ne peut de lui-même porter du fruit s'il ne demeure attaché au cep, ainsi, vous ne le pouvez non plus si vous ne demeurez en moi. Jean 15, verset 4. Tous ceux qui demeurent réellement en Christ feront cette expérience. Le Père les accepte dans le bien-aimé et ils deviennent les objets de sa tendre sollicitude. Il en résultera la pureté du cœur, une vie bien réglée et un caractère sans défaut.

Le fruit porté par l'arbre chrétien, c'est l'amour, la joie, la paix, la patience, la bonté, la bénignité, la fidélité, la douceur, la tempérance. Galates 5, versets 22 et 23.

chapitre 95, une leçon d'humilité. Jésus a donné à tous des leçons d'humilité, mais spécialement aux prédicateurs de l'Évangile. Dans son humiliation, lorsque son œuvre sur la terre était sur le point d'être achevée et qu'il allait retourner auprès de son Père dans toute sa puissance et toute sa gloire, l'une des dernières leçons données à ses disciples fut une leçon d'humilité. Tandis que ces derniers discutaient pour savoir lequel d'entre eux serait le plus grand dans le royaume promis, il se ceignit d'un linge comme un serviteur et lava les pieds de ceux qu'il appelait maître et seigneur. Son ministère était presque achevé. Il n'avait plus que quelques leçons à donner à ses disciples. Et pour que ceux-ci n'oublient jamais l'humilité de l'agneau de Dieu, celui qui souffrait en sacrifice pour l'homme tombé s'humilia lui-même jusqu'à leur laver les pieds. C'est une excellente leçon de choses pour nous et nos prédicateurs de relire fréquemment les scènes finales de la vie de notre Rédempteur. Assiégé de tentation à ce moment-là, il nous donne à tous une leçon de la plus haute importance. Il serait bon que chacun de nous passe une heure par jour à relire la vie du Christ, de la crèche à la croix. Nous devrions en examiner chaque détail et par l'imagination en revoir chaque scène, spécialement celle de la fin de sa vie terrestre. En relisant ses enseignements et le récit de ses souffrances, de son sacrifice infini pour nous racheter, nous fortifierons notre foi. Nous vivifierons notre amour et nous comprendrons mieux l'esprit qui animait notre Rédempteur. Si nous voulons être sauvés au dernier jour, nous devons tous apprendre au pied de la croix ce qu'est la repentance et la foi. Le Christ a souffert l'humiliation afin de nous sauver de la mort éternelle. Pour devenir notre bouclier, il a consenti à subir les moqueries et les insultes. Ce sont nos transgressions qui tissaient ce voile ténébreux enveloppant son âme divine et le faisaient crier à Dieu comme quelqu'un qui est frappé et abandonné. Il s'est chargé de nos tristesses, il a été blessé et il s'est offert pour nos péchés afin que nous fussions justifiés devant Dieu par lui. Tout ce qui est généreux et noble chez l'homme provient de la contemplation du Christ sur la croix. J'aspire à voir nos prédicateurs contempler davantage la croix du Christ, nous dit l'auteur. Leur cœur serait subjugué par l'amour incomparable du Sauveur, cet amour qui le poussa au sacrifice infini. Si, en rapport avec la théorie de la vérité, nos prédicateurs insistaient davantage sur la piété pratique avec un cœur rempli de l'esprit de vérité, nous verrions davantage d'âmes se joindre au troupeau de l'unique berger. Les cœurs seraient touchés par la croix du calvaire, par la générosité et la piété infinie de Jésus qui souffrit pour l'homme perdu. Ces sujets vitaux en rapport avec les points de doctrine de notre foi, serait d'un grand profit pour le peuple de Dieu. Mais il faut que celui qui enseigne ait une connaissance expérimentale de l'amour du Christ. Le puissant argument de la croix convaincra de péché. L'amour de Dieu envers le pécheur, exprimé dans le don de son Fils qui souffrit l'ignominie et la mort pour que nous puissions obtenir la vie éternelle, doit faire l'objet de l'étude de toute une vie. Jésus vous demande d'étudier à nouveau la croix du Christ. Il en est que l'orgueil et la vanité poussent à désirer ardemment être applaudis par les hommes et remarqués parmi leurs compagnons de service. Mais combien les honneurs terrestres les plus élevés paraîtraient insignifiants s'ils pouvaient être comparés à la valeur infinie du don consenti par le Fils de Dieu, lui qui a accepté d'être rejeté, méprisé et bafoué par cela même qu'il était venu sauver. Nos devoirs sont exposés dans la parole de Dieu. Si nous nous y conformons, nous serons humbles, séparés du monde et gardés de l'apostasie des églises populaires. Le lavement des pieds et la Sainte Cène devraient être pratiqués plus fréquemment. Jésus nous a donné un exemple et nous a recommandé de faire ce qu'il a fait. J'ai vu que cet exemple
devait être suivi aussi exactement que possible, nous dit l'auteur, et cette invitation à pratiquer la Sainte Cène et le lavement des pieds plus fréquemment et à arriver à l'uniformité pour qu'il n'y ait plus de confusion fut faite en 1853. J'ai vu que cet exemple devrait être suivi aussi exactement que possible. Cependant, des frères et des sœurs n'ont pas toujours agi comme ils l'auraient dû, et il en est résulté une certaine confusion. Dans de nouveaux endroits, le lavement des pieds doit être introduit avec prudence, surtout là où les gens ne sont pas très familiers avec l'exemple et les enseignements du Christ et ont des préjugés à cet égard. Beaucoup d'âmes honnêtes, influencées par des hommes en qui elles avaient confiance, sont pleines de préjugés à ce sujet. Il faut pratiquer l'ordonnance du Seigneur en temps voulu et d'une manière convenable.

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1: 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Nous sommes le mardi 18 août 2026, 5h52, les nouvelles du temps. Alors, pour ce mardi, temps perturbé toute la journée avec des averses orageuses, fréquentes le matin. Les perturbations restent anecdotiques sur les îles du Nord. Et vous l'avez sûrement remarqué que la Guadeloupe est en vigilance jaune pour fortes pluies et orages, notamment au passage de l'onde tropicale numéro 33. Voilà, donc prudence sur les routes ce matin et aussi aux alentours des cours d'eau.
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Oui, Seigneur, tu es ma passion, c'est toi qui me relève quand je suis blessé, quand je suis courbé, et je compte sur toi. Dans 3 minutes, il sera 6h, et nous aurons notre premier rendez-vous avec Méditons, méditons. Tout ce qui est bon.

0: va être à 6h. Tout de suite, retrouvons Méditant. Bonne écoute à vous.
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2: Pleurez ensemble. Réjouissez-vous avec ceux qui se réjouissent. Pleurez avec ceux qui pleurent. Romains 12, verset 15.

0: ne devait pas sortir de son école privée avant 15 heures. Mais elle rentra à 11 heures du matin en déclarant « Jamais je ne retournerai dans cette école. Ces jeunes ne sont vraiment pas mon genre. » Mon mari avait récemment répondu à un appel pastoral dans cette ville universitaire et ma fille était nouvelle au lycée. M'approchant de mon ado de 15 ans, en espérant la convaincre, je lui rappelais que la loi ordonnait d'être à l'école. « Alors appelle le lycée du quartier et inscris-moi là-bas, » déclara-t-elle. Il fallait une certaine finesse. « Tu as eu du mal à l'école peut-être aujourd'hui ?»« Oui, » soupira-t-elle. « Papa a prêché à la chapelle ce matin et des jeunes se sont moqués de moi en reprenant les mots de son discours. Peut-être était-ce un stratagème pour attirer l'attention ou de la méchanceté. Mais quel qu'en soit le motif, ma fille avait souffert. Elle pleura. Et je pleurais avec elle. Il n'est pas difficile pour une mère d'être touchée par la peine de son enfant. Une fois les larmes séchées, elle se regarda dans le miroir pour s'assurer que ses yeux n'étaient pas gonflés, prit son déjeuner, puis annonça qu'elle allait retourner dans cette horrible école. 3 ans plus tard, ma fille m'appela du pensionnat où elle avait choisi de passer sa dernière année. « Je suis restée éveillée toute la nuit », m'annonça ma grande fille de 18 ans. « Pour étudier ?» demandai-je. La remise des diplômes approchait à grands pas. « Non, dit-elle, j'étais avec Suzanne. Ben a rompu avec elle hier. Elle est en état de choc. Elle est bouleversée. » Un jour, Suzanne en rira, pensais-je. Est-ce que ma fille avait essayé de la réconforter? Elle était capable de répartie pleine d'esprit. Suzanne avait vraiment besoin d'être réconfortée. Elle a beaucoup pleuré, ajouta ma fille. Alors, qu'as-tu fait? Demandai-je. « J'ai pleuré avec elle, maman, comme tu l'as fait avec moi lorsque je me suis enfui de l'école. Aussi jeune que soit ma fille, pensais-je, elle sait, quand il faut, pleurer avec ceux qui pleurent. » Réfléchissez, chers auditeurs. Il est parfois bon d'offrir un conseil, mais c'est seulement en pleurant avec ceux qui pleurent que vous vous rapprocherez d'eux.
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2: 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Méditons qui revient au courant de cette journée. 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
2: On a pleuré, mais aussi on peut dire au Seigneur, « Oh Seigneur, en ce matin, je ne comprends pas ce qui se passe et je veux tout simplement crier, crier à toi. »

0: Très beau titre, vous souhaitez nous rejoindre ici, nous joindre, c'est le 0590 83 25 73, c'est la ligne directe pour converser avec moi à l'antenne ou hors antenne comme vous voulez, ou sinon vous laissez un message sur notre second numéro 06 90 96 32 42 06 90 96 32 42. Lorsque Dieu habite notre cœur, la foi grandit, l'amour rayonne, le pardon devient possible et l'espérance ne s'éteint jamais. Lorsque Dieu habite notre cœur, la foi grandit, l'amour rayonne, le pardon devient possible et l'espérance ne s'éteint jamais. Il est 6h10, dans 5 minutes, la thématique du jour en créole.
1: Contempler ta majesté.
0: Bon réveil!

un très beau titre hein, ce matin. Trouve ta joie dans le Seigneur. Il te donnera ce que ton cœur désire. Trouve la joie, ta joie dans le Seigneur. Il te donnera ce que ton cœur désire. Dans une minute, nous allons retrouver, bien sûr, la thématique du jour en créole.

0: Il est 6h15, place tout de suite à la thématique du jour en créole. Bonne écoute, on se retrouve dans quelques minutes. Ça arrive tout de suite.
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2: 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D'accord, les premiers monde qui les premiers monde qui ressuscité. D'accord, qui mené éveillé. Il dit aussi Jésus pas vivant. Toute espérance nous t'est pénie. Si l'avenir passe vie à rien, ça n'est que illusion. Mais à présent, nous croyons que Christ ressuscité des morts. D'accord? Nous croyons ça. Et c'est une vérité qui est fondamentale et qui doit être restée ancrée dans l'ADN en nous. D'accord? Quel que soit ça, il y a fait nous comme persécution, il y a dit nous paix bouche en nous, assez parler, dit ça, assez bien. Nous n'avons seule réponse que nous croyons que Christ mort, ressuscité et qui va retourner bientôt. Résurrection à Jésus-Christ sont événements que l'histoire même qu'a montré. Puisque chaque année, il y a fêté naissance à Jésus-Christ, il y a fêté mort à Jésus-Christ et résurrection à Jésus-Christ. Donc ça veut dire qu'elles sont habitées qui ancrées dans la vie même de l'humanité. Et c'est comme ça, nous pouvons être certains que tout ça qui est mort en Jésus-Christ, il y a ressuscité l'œuvre de Jésus-Christ qui est retourné. Et nous allons lire ça dans 1 Corinthiens 15, 20 à 23, qui a dit nous, à présent, Christ ressuscité des morts. Et c'est qui premier parmi tout le monde qui mort. Parce que la mort vient avec un seul nom. Mais c'est aussi par un seul nom que la résurrection des morts fait aussi. Et il dit qu'on tout le monde qui a mort, qu'on a dans mort, puisque bon Dieu te dit, dans le jour où il mange, il est mort, et bien tout le monde qui a mort, Adam, péché à Adam. Et aussi, nous tous aussi qui croyons en Jésus-Christ, nous tous qui ressuscité quand Jésus-Christ ressuscité, mais chaque monde a dans rang. Et si Christ, c'est qui premier parmi tout le monde qui ressuscité, après ça, tout ça qui est venu après, qui croit, qui ressuscité l'œuvre de Jésus-Christ, qui est retourné après retour à Jésus-Christ. 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À part lui qui premier qui mort, puisque Adam mort avant, mais qui ressuscité. Premier monde qui ressuscité, d'accord, qui t'a ni droit à vivre dans le royaume de Dieu pleinement, sans soutien, c'est Christ, parce que c'est lui qui sorti vivant en tombeau là. Nous t'ai pas dit qu'on sait Moïse aussi ressuscité. D'accord? Nous t'ai pas dit ça. Mais écoutez bien ça, s'ouvre Jésus-Christ, pas t'es sorti en tombeau là, et Moïse t'es de descendre en bas. Oui. Parce que c'est Jésus qui la vit. C'est qui la vie s'ouvre et pas te ressuscité, ça pas te servir ni pour que Moïse reste en l'air là. Mais oui, et c'est pourquoi, lorsqu'on regarde bien, à dans ce temps-là, nous allons vivre là, à la fin des siècles, nous allons voir que résurrection corporelle, à tout ça qui mange Jésus-Christ, ça important et ça qu'a permettre nous de considérer que l'évangile pas menti. Mais oui, et nous allons lire ça dans 1 Corinthiens 15, 24, qu'est nous. Ensuite, lorsque la fin qui vient, quand Jésus-Christ qui remet le royaume là, à papa, d'accord? Après, l'œuvre qui détruit toute domination, toute autorité, toute puissance, toute vérité qui rentre en nous. Apocalypse 20, qui a dit nous, les morts, pas qu'à retourner à la vie jusqu'à ce que les mille, les morts, hein, les morts, les méchants, jusqu'à ce que les mille ans accomplis. Ces premières résurrections-là. Et qui a dit comme ça, tout ça qui est saint et qui est content et qui est ré, c'est eux qui n'y parlent à première résurrection là. Second mot là, banine. Deuxième mot là, banine pour voir si eux même. Mais eux sacrificateurs de Dieu et de Jésus-Christ et eux qui régnaient pendant 1000 ans. Lorsqu'on regarde Adam, Adam c'est le premier être humain qui était sur la terre. Mais péché, et il fait rentrer la mort. Et Christ maintenant, vient en tant que humain aussi. Mais il va dire, il va crier le second Adam. Il vient lui avec la vie et la résurrection. Nous qu'est-ce qu'il vient avec la résurrection et la vie? Parce qu'il dit, en sait la résurrection et en sait la vie. Et il vient puis peut rétablir pleinement souveraineté à Dieu, à dans le royaume et à dans le monde là ça. Et lorsque vous soumis à Jésus-Christ ou soumis à Dieu. Nous qu'a vrai effectivement que qu'a accompli ça Jésus-Christ fait. Il était soumis au Père. Donc faut soumis au Père aussi. Et ça doit être comprendre ça. Adam limier selon l'évangile là qu'a dit comme ça, Adam et Christ, c'est deux mondes, d'accord? Deux mondes qui étaient être opposés mais qui complémentaient. Pourquoi? Parce que Adam était premier, c'est qui fait rentrer la mort. Jésus-Christ vient le second Adam et il tue la mort. Écoutez ça bien, il tue l'amour. L'amour à mort. Ah, mais si l'amour à mort. Il détruit l'amour, si vous voulez bien comprendre. Il détruit l'amour parce que c'est qui sortit en tombeau là, avec tous les déclés là. Oui. Et c'est pourquoi Jésus soumet pleinement toute volonté à au Père et que premier Adam là, pas t'es pas fait ça. Mais oui, premier Adam là, rébellé contre Dieu. Mais Jésus-Christ, le second Adam là, il soumet lui à Dieu. Et Adam Corinthien, 15, 29, qui a dit nous comme ça. Si nous comprenons bien, il faut nous comprendre que ça qui baptisé et qui j'ai baptisé. Si les mots pas qu'à ressusciter absolument, pourquoi ces mouna y'ont qu'à faire baptiser pour ces mots-là? Et pourquoi nous aussi, nous en péril tout partout, à toute terre, chaque jour, pour l'occasion, y exposé à la mort et qu'à tester, frère, que c'est pas gloire à mon Dieu qu'elles ont là, au-delà. Mais oui, qu'elle nous lâche au-delà. Par gloire à bon Dieu qui fait qu'elle est là. Parce qu'elle mène un combat pour nous. En Jésus-Christ, Seigneur à nous. Sauveur à nous. Et si Adam, des vues humaines, comme on a pensé, ni pensée humaine, il dit comme ça, qu'elle combatte contre les bêtes d'Éphèse, contre les méchants, contre les détracteurs. C'est ça, ça veut dire. Et qui avantage ça qu'a procuré? Qui avantage ça qu'a procuré de faire ça? Si nous pas qu'à croire. Et si les mots pas qu'à ressusciter, alors il dit comme ça, on nous brûle, on nous mange, on nous prend pied en nous, et nous crions des mains. Pas de bon problème, nous pas ni espérance. Pas tromper les autres, pas couillon les autres, pas laisser pour mon couillon les autres. Parce que les mauvaises compagnies qui corrompent les bonnes mœurs, d'accord? Pas fréquenter les gens qui n'ont pas les paroles inutiles, qui n'ont pas ni espérance. Revenir à eux même et comprendre que ça convenable de ne pas pécher parce que ni un long monde qui pas connaître mon Dieu et en cas de ça honte à eux. Mais oui, ni mon dans l'église hein? Des fois quand on demande est-ce que je connais mon Dieu, ah, tout ça sont questions que chaque monde doit être posé. Est-ce que je connais mon Dieu? Oui Seigneur, est-ce qu'on connaît vous? Donc plusieurs interprétations qui permettent nous de comprendre effectivement expression là ça que moun baptisé baptisé pour les morts. Ça qui veut dire que ni des mouns, y'a qu'à penser que l'air, y'a qu'à descendre dans la tombe, y'a qu'à rejoindre famille. Ni mouns qui en disant, ah, je veux rejoindre mon mari. Ah, j'ai envie d'aller prendre mon mari. Mais n'importe quoi, on peut pas baptiser un, pour Mola. Mola, lui-même, j'ai bien mot. Il pas ni un yavre, encore, vous qui vivant. Mais vous, nous, espérance. D'accord? Nous peut pas baptiser en place à mort. Et à cause de eux, non plus. De plus, là, on va quoi risquer vie, ça pas ni bon sens si pas ni résurrection. Et c'est ça Paul. Paul mène un combat terrible, il dit, en combat le bon combat de la foi. En combat le bon, en résister, en tchébé raide. En mène une vie qui était raide même. Mais c'était pour tout ça qui résiste. Tout ça qui croit et qui résiste en Jésus-Christ. Mais oui, parce que Paul mène un combat pour la résurrection. Il dit comme ça, j'ai combattu le bon combat. En combat, bon combat là, il dit désormais, rien ne peut pas empêcher ni ça. Mais oui, couronne de victoire là, c'est-à-dire la résurrection. Il savait que bon Dieu qui ressuscité et qui gardait des pouvoirs. C'est ça qu'il a dit dans de Timothée 1:12, qu'il a dit, c'est à cause de tout cela qu'on souffre toutes ces bêtises à ça, et en parlant. Parce qu'on savent que, en croyant en Jésus-Christ, en croyant en Jésus-Christ fermement parce qu'on rencontrait et en certain que Jésus-Christ ni puissance à mon Dieu puis peut garder vie en moi, dépôt en moi jusqu'à ce qu'il retourne. Ah, Paul dit certain. Nous aussi, est-ce que nous certain? Est-ce que vous certain que sous descendre dans la tombe aujourd'hui là, est-ce que vous certain que mon Dieu ni dépôt? Est-ce que nous avons inscrit si le, à part les registres à l'église là, aller les registres du ciel. Papa mon Dieu, aidez-nous à comprendre ça. Il faut nous comprendre ça pour nous ni la force de prêcher l'évangile avec puissance et dire que Jésus-Christ mort, qui ressuscité et qui a retourné d'aller. C'est ça à venir en nous, hein. Nous pas ni pour notre espérance, hein. Espérance en nous, c'est de croire que Jésus-Christ sorti en tombeau là et que nous aussi nous sorti en tombeau là. Amen. Oui, Papa mon Dieu, nous avons beaucoup de sites. Merci, parce que vous permettez nous de comprendre effectivement que Christ, c'était premier là qui vainque la mort. Oui, c'est qui vainque la mort. Et c'est qui permet nous de croire à présent jusqu'à maintenant, jusqu'à jusque-là, 2026, que nous puissions sortir en tombeau là, même si nous descendons Adam. Papa bon Dieu, fortifiez-nous et que l'Esprit s'éclaire nous encore davantage. Fortifiez-nous en nom de Jésus-Christ. C'est ça même.
1: C'était Etida Jodila, des mots marqués pour bafouer en force.
0: Merci pour cette thématique en créole, 6h27, je vous rappelle, à 6h30, la petite réflexion.
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0: Ah, ça y est, on est debout pour ceux qui vont travailler, pour ceux qui ont un niveau important ce matin à honorer, pour ceux qui commencent les vacances, puisqu'il y a certaines personnes qui prennent les vacances à tout moment. Ça peut être lundi, mardi, mercredi, jeudi, vendredi, dimanche, comme ils veulent. En tout cas, tout ce beau monde, on vous souhaite vraiment de très bonnes vacances. Reposez-vous bien. Et pour ceux qui sont en instance de prendre l'avion pour retourner vers l'Hexagone, car les vacances sont terminées, à tout ce monde aussi, on leur dit une excellente journée, bonne préparation et bon retour chez vous, ou bien bon retour là-bas, comme vous le voulez.

0: tard, puisqu'il est déjà 6h30 et c'est l'heure pour nous de retrouver la petite réflexion. Bonne écoute à vous. Bonne écoute à tout le monde.
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2: Agitez-vous, mais ne péchez pas. Parlez en votre cœur sur votre couche, puis taisez-vous. Psaume 4, verset 4.

Chut, ne dites pas un mot. Pas une seule syllabe. Il ne faut plus rien dire. Il y a un temps pour parler et un temps pour se taire. Ce temps, c'est maintenant. C'est le temps du repos. Ôtez la cuillère du pot et arrêtez enfin de tourner. Taisez-vous et attendez. Chut, vous en avez assez dit. Tout a été dit. Les opinions, les conclusions. Tournez et retournez. Regardez au microscope de toutes vos amies. Agrandis dans votre pensée. Examinez par votre esprit sous tous les angles. Cela suffit. Ne donnez pas à cet homme davantage de gloire qu'il n'en faut. S'il n'est ni pur, ni aimable, ni digne de louange, alors ne dites plus rien. Ne laissez plus la situation vous maîtriser et contrôler vos pensées. Coupez les ailes au diable. Ôtez-lui le pouvoir de voler. Non, même pas un mais. Chut. Refusez de discuter davantage, peu importe à quel point vous êtes tenté. Les paroles donnent de la vie et de la puissance à tout ce qu'elles touchent. Elles donnent des ailes aux choses et leur permet de perdurer alors qu'il vaudrait mieux les laisser mourir en paix. Chut. Dieu veut parler. Mais il ne va pas vous interrompre. Il ne va pas crier, ni hurler, ni insister pour que vous acceptiez de l'écouter, ni vous forcer à voir les choses à sa façon à lui. Il attendra poliment que vous arriviez au bout de vous-même. Chut, ce n'est pas grave que vous ayez épuisé toutes vos paroles. Soyez vide de toute explication. La réponse arrivera quand vous aurez cessé d'utiliser votre propre sagesse. Là où Dieu murmure des paroles de consolation, des secrets qu'il n'a jamais révélés auparavant. Mais pour les entendre, il faut vous taire. Alors, maintenant que vous avez dit ce que vous aviez à dire, c'est au tour de Dieu. Maintenant que vous avez épuisé toutes les voies d'exploration et recherché des conseils à droite et à gauche, il est temps pour vous d'écouter le seul qui est la réponse. Alors, arrêtez-vous, taisez-vous, attendez-vous au Seigneur, attendez-vous et ne bougez pas. Ne parlez, attendez-vous et ne bougez pas. Ne parlez pas.

0: cessons de lutter avec les mots, que nous pourrons entendre Dieu et savoir. Père Céleste, j'écoute, parle-moi maintenant. Fais-moi entendre et connaître ce que tu veux que je comprenne. À présent, toute mon attention est sur toi et j'attends tes paroles. Au nom de Jésus, amen.
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1: Merci Seigneur, ta grandeur est infinie. Tu es le plus grand, interprété par Maria Dessure, RVM, en ce mardi 18 août 2026. Il est 6h39. Dans un instant, on va retrouver le podcast.
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2: Tout de suite, retrouvons le podcast présenté par Natalia. 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

0: Bonjour à tous et bienvenue dans Bifos pour Guadeloupe. Aujourd'hui, nous allons parler de l'alimentation locale. L'agriculture et la restauration jouent un rôle essentiel dans l'économie guadeloupéenne. Les producteurs locaux proposent des fruits, légumes et des produits du terroir de qualité. La transformation locale permet également de valoriser les produits du terroir. Consommer local aide à soutenir les agriculteurs et les producteurs. Pour en parler, nous recevons aujourd'hui un traiteur basé sur la commune de Mornalou, Madame Katerina April. Bonjour, pouvez-vous vous présenter ainsi que l'entreprise Katé Saveur?
1: Bon, je m'appelle Katerina April, j'ai 46 ans. J'ai un parcours de base scientifique, je travaille dans des laboratoires, je travaille dans le médico-social et j'ai un diplôme d'agrotransformation. Ça, c'est ma formation initiale. Et depuis 2017, voilà, j'ai tout lâché pour lancer mon activité de traiteur, restauration traiteur, qui se nomme Katé Saveur.
0: Comment est née l'idée de créer ce restaurant?
1: Alors, à mon lancement en 2017, j'ai lancé deux activités, toujours dans le domaine culinaire. C'est un challenge quand même pour moi, parce que quand je dis deux activités, j'avais un restaurant à Jarry. Donc, c'était un fonds de commerce que j'ai repris, qui faisait du snacking. Et donc, j'ai repris la clientèle de cette dame. Je l'ai transformée en plus, on va dire, restaurant, plat emporté. J'ai augmenté la clientèle et j'ai mis l'accent sur des plats typiques antillais revisités. Donc, ça, c'est la partie restauration qui se trouvait à Jarry. Et en parallèle, j'ai ouvert mon activité de traiteur qui avait pour vocation le développement d'une activité d'agrotransformation sur les produits locaux. Donc, le restaurant qui s'appelait Chocolatine Katé Saveur, il est fermé aujourd'hui parce que je voulais pas. À un moment donné, il faut pouvoir faire des choix. Et les deux activités étaient très denses. C'était à la période Covid aussi. Donc je suis restée 5 ans en activité. Et en 2023, j'ai fait le choix de laisser le restaurant qui se trouvait à Jarry. Et donc aujourd'hui, je me concentre uniquement sur le traiteur, qui est situé à Mornalou, et je fonctionne à la demande avec le portefeuille client que j'ai pu constituer bientôt depuis 10 ans.
0: Quelle est l'histoire derrière le nom Katé Saveur?
1: Alors, l'histoire derrière le nom Katé Saveur, j'ai choisi ce nom parce que déjà, je m'appelle Katerina, voilà. Je tenais à ce que mon nom apparaisse, mais la subtilité, c'est que je l'ai écrit autrement, c'est le chiffre 4, la lettre T et saveur. Et derrière, ça signifie 4 tendances de saveur, voilà, qui est lié à mon métissage, parce que j'ai plusieurs origines, indiennes, arabes et créoles. Donc, je voulais que ça reflète dans ma cuisine.
0: Quelle place occupent les produits locaux dans votre cuisine?
1: Alors, la place que occupent les produits locaux dans la cuisine, pour moi, c'est incontournable pour deux raisons. La première, ayant eu un circuit scientifique, je sais la valeur nutritionnelle des aliments. Et je sais que nos produits locaux ont tout ce qu'il faut pour nous. Pour nous soigner, pour nous permettre d'être bien. pour moi, c'est très important de le mettre en valeur. Voilà. L'autre raison, c'est que bon, j'ai été élevée dans un environnement où ma famille, mon grand-père du côté maternel était agriculteur et que j'ai baigné dans ça, en fait. Hein. Donc, les racines, les fruits locaux, la canne et tout. Donc, tout ça, pour moi, c'est des souvenirs, mais pas que des souvenirs. Comme je dis, bon, ben, pour moi, c'est un élément majeur dans ma cuisine qui est indispensable. Voilà. Les produits locaux font partie de mes mets.
0: Travaillez-vous avec des producteurs ou agriculteurs guadeloupéens?
1: Alors oui, ça m'arrive de travailler avec des producteurs enfin, quand je dis travailler, je travaille surtout avec eux. Mais effectivement, moi, je ne travaille pas avec un producteur en particulier. Je privilégie la proximité et bien sûr les produits de saison et les produits frais surtout. Donc voilà, je n'ai pas une grosse production intensive, mais quand j'ai des prestations de mariage, des gros événements où là il me faut des quantités importantes, oui, je me rapproche des producteurs.
0: Quels produits locaux utilisez-vous le plus souvent?
1: Alors les produits locaux que j'utilise le plus souvent, j'utilise tellement. Mais bon, pour faire simple, j'aime beaucoup tout ce qui est racine, tout ce qui est huile végétale. Donc, quand je dis huile végétale, c'est de l'huile de coco. Je sais qu'il y a des artisans qui font des produits qui sont très bien, que j'essaye d'utiliser dans ma cuisine, comme les produits de Mororo. Et moi, dans mes préparations, je mets énormément de condiments, d'épices. Et donc, pour donner un exemple, j'aime beaucoup utiliser le zébafé. Alors, le zébafé, c'est qu'on appelle chardon béni. Les Indiens utilisent ça beaucoup et ils portent son nom. Zébafé, donc qui est rempli de fer. Et je suis dans la dynamique de alicament, c'est-à-dire que j'associe les aliments à la santé. Donc je sais que en mettant un petit peu de zébafé, par exemple dans une salade ou dans le bouillon de poisson, alors que de base il n'y a pas de zébafé, eh ben c'est quelque chose qui peut faire du bien au client. Donc je le rajoute. Et de par mon parcours d'agro-transformation, je suis très sensible à la transformation des produits et donc au non-gaspillage. J'essaie de le mettre beaucoup en avant. Donc, je donne un exemple. Par exemple, les croquettes de racines. Donc, on a souvent des racines d'igname, de pollo, de patates douces, ce genre de choses qui nous restent. Eh bien, je les transforme. Je fais une boulette avec, je rajoute des épices, un petit peu de morue, et voilà. On a un produit qui est très goûteux, qui est économique et qui plaît à tout le monde, voilà, qui a été transformé et qui nous permet de mettre en avant les produits locaux.
0: Quelles difficultés avez-vous rencontrées lors de la création de votre activité?
1: Alors, quelles sont les difficultés que j'ai rencontrées lors de la création de mon activité? Alors, comme je l'ai dit précédemment, je me suis donné un challenge qui n'était pas évident, c'est-à-dire me lancer dans deux projets en même temps, le traiteur et le restaurant, et qu'avec une seule tête pensante. Donc, j'ai mon frère qui était actionnaire avec moi sur la partie restauration, mais il n'est pas du tout du domaine. Donc, je dirais que les grandes difficultés qu'on peut rencontrer quand on part de rien, la première, le nerf de la guerre, c'est au niveau financier. Ensuite, pouvoir tomber sur les bonnes personnes qui peuvent bien nous orienter, pour être très persévérant et patient surtout. Ne pas avoir peur de reposer les mêmes questions, de demander des avis différents. Ne pas avoir peur de demander de l'aide aussi à son entourage. Donc en fait, il faut être accompagné, il faut être sûr de ce qu'on veut, avoir de l'audace et être passionné. Parce que si on n'aime pas, mais au bout de peut-être quelques mois ou la première ou la deuxième difficulté, on se dit bon ben c'est pas pour moi. Finalement, je peux pas, j'arrête. Alors je ne suis peut-être pas l'exemple type pour dire que bon ben je suis plus forte ou plus endurante qu'une autre. Moi je dirais que le parcours de l'entrepreneuriat c'est savoir rebondir. Et on ne peut pas prédire qu'on ne fera pas d'erreurs. Au contraire, le temps et l'expérience m'a montré que c'est en faisant des erreurs que finalement on se rapproche plus de ce qui est plus approprié pour nous et qui nous ressemble. Voilà. Et ce dont on a une mission où on se dit qu'on est plus à l'aise, en gros. Pourquoi je dis ça? Ben, il a fallu que je passe par le restaurant, qui a été une très belle expérience. Non pas parce que j'ai pas de clients, non pas que, voilà. Mais qui m'a montré que, bon, déjà, le point positif que, je suis en capacité non seulement de gérer, d'être dans la production et d'être une commerçante. Et que tout bouge et tout change. À n'importe quel moment, comme la période du Covid, on s'y attendait pas. Et ça n'a pas touché que les restaurateurs, ça a touché beaucoup d'activités. Donc il faut pouvoir rebondir et faire des choix, des fois qui ne sont pas évidents, pour ne pas tout perdre. Donc ce dont j'ai fait, donc j'ai décidé de me reconcentrer que sur une seule activité, la partie traiteur. Donc j'ai choisi la sécurité. Parce que la différence entre la restauration et le traiteur, c'est que en restauration, non pas que c'est pas bien, mais on cuisine, mais on sait pas comment ça va se passer la journée, qu'est-ce qu'on va vendre ou pas. Et en plus, si on a des charges, on a des employés, on a cette charge mentale et cette pression. Donc, la différence avec le traiteur, c'est commandé. Et moi, je fixe des conditions de vente. Donc, en général, la prestation, elle est payée. Et on sait ce qu'on va faire. Donc, je dis tout le temps qu'une prestation de traiteur, à mon niveau, si elle ne fonctionne pas, ou s'il y a des couacs, c'est parce que je n'ai pas anticipé suffisamment, je n'ai pas correctement planifié. Mais bon, jusqu'à présent, le portefeuille client que j'ai est satisfait et Dieu merci, ça fonctionne.
2: La suite de ce podcast un peu plus tard dans la journée. Il est 6h53, nous avons une page promo pour vous sur RVM.
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2: Voilà, 6h54 dans 6 minutes, notre journal avec nos confrères de RFI Monde.

0: Héloïse avec ce titre dans la maison du père. Nous sommes le mardi 18 août, il est 6h59. Dans un instant, nous allons retrouver en direct depuis leurs locaux à Paris, nos confrères de RFI Monde pour le journal.
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1: Je vous rappelle que nous risquons d'avoir un petit peu d'eau durant cette journée avec l'onde tropicale 33 qui passe sur les petites Antilles. Donc beaucoup de précautions si vous prenez la route ou si vous allez du côté des rivières. Il est 7h, tout de suite le journal avec nos confrères. Vous êtes prêts? On y va, c'est à vous depuis vos locaux. Oh là là là là là, depuis hier, nous avons des problèmes de connexion avec RFI. On va tout de suite essayer de trouver le second moyen pour pouvoir rentrer en contact avec nos amis.

0: toi, Seigneur.
1: Américain pour Gaza. L'émissaire américain n'a que peu obtenu des autorités israéliennes. De son côté, le Hamas réaffirme son engagement en faveur de ce plan. Pour la première fois, une Française s'apprête à sortir dans l'espace. L'astronaute Sophie Adnaud, actuellement en mission à bord de la Station Spatiale Internationale. La FIFA, présidée par Gianni Infantino, n'en a pas fini avec les turbulences. Son numéro 3, le Français Kevin Lamour, s'en va après avoir désavoué son patron. La guerre entre la Russie et l'Ukraine fait de nouvelles victimes civiles. Les autorités de Kharkiv, dans le nord-est de l'Ukraine, ont annoncé 10 morts et 8 blessés dans une frappe de roquettes. Côté russe, le maire de Moscou affirme qu'au moins 620 drones ont été lancés dans la nuit. Il y aurait 3 blessés. Après un mois de pause estivale, la Rada, le Parlement ukrainien, est à nouveau réuni à Kiev. Il y a un mois, un remaniement gouvernemental très contesté avait provoqué une vague de contestation. Les Ukrainiens sont encore nombreux à réclamer le retour du populaire ministre de la Défense Mikhailo Fedorov. Précision de notre correspondante Emmanuelle Chaz.
2: À Kiev, on s'attendait à ce que la première tâche des députés en cette rentrée parlementaire serait de confirmer les nominations présidentielles à la tête des ministères de la Défense et des Affaires étrangères. Ces postes sont occupés à titre provisoire depuis la mi-juillet par Yevhen Mara et Andriy Sibia. Or, Volodymyr Zelensky n'a pas encore soumis officiellement des candidats à la Rada. Selon les médias ukrainiens, les voix pour ne seraient pas assez nombreuses pour confirmer la nomination de Yevhen Mara, un major général à la tête des services de renseignement avant de prendre la place de Mikhailo Fedorov à titre provisoire et stratège respecté. Or, constitutionnellement, un militaire ne peut pas faire partie du gouvernement et du côté du peuple, des milliers de personnes continuent de manifester tous les jours pour le retour de Mikhailo Fedorov à la défense, une revendication difficile à ignorer pour certains parlementaires, y compris au sein du parti présidentiel. Mais si le peuple a obtenu le départ d'Oleksandr Sirski à la tête de l'armée, Volodymyr Zelensky n'a pas donné de signe en faveur de son ex-ministre de la Défense. Emmanuel Chaz, qui est RFI.
1: On les appelle des agents jetables. Ces espions amateurs recrutés par des services secrets étrangers sont régulièrement arrêtés en Allemagne. On attendait ce matin à Stuttgart le verdict au procès de 3 Ukrainiens accusés de tels agissements. L'un d'eux écope d'un an de prison pour avoir préparé des sabotages pour le compte de Moscou. Avant de quitter Israël, l'émissaire américain Jared Kushner a dit qu'il espérait un début de désarmement du Hamas dans les 30 prochains jours. En fait, ses entretiens à Jérusalem n'ont que très peu fait avancer la mise en œuvre de la nouvelle phase du plan de paix américain pour Gaza. De son côté, le Hamas a réaffirmé ce matin son engagement en faveur de ce plan. Il y a un mois, 2 diplomates français avaient été interpellés en Iran. Selon le Quai d'Orsay, ils avaient été retenus plusieurs heures en raison de leur mission de soutien à la société civile. Hier, Téhéran a fait savoir que ces 2 diplomates ne seraient pas autorisés à revenir en Iran. RFI a dans le même temps appris que 2 artistes iraniens qui avaient rencontré les 2 Français avaient eux aussi été incarcérés. Ils le sont toujours. Sarah Krakowicz.
3: C'est un communiqué rédigé par les amis et proches des 2 graphistes iraniens, Aria Kassae et Elina Hilou, qui rapportent les faits. Le 19 juillet dernier, 2 diplomates français de l'équipe culturelle de l'ambassade de France en Iran sont arrêtés, puis relâchés. Avec eux se trouvaient les 2 artistes iraniens. Ils sont eux aussi arrêtés et n'ont pas été relâchés depuis, selon le communiqué. La raison de leur rencontre, un rendez-vous de travail lié à l'action culturelle de l'ambassade de France à Téhéran. Mais pour le ministère iranien du renseignement, il s'agissait, je cite, d'un rendez-vous secret lié à un projet d'infiltration et d'ingérence de la France en Iran qui vise à préparer le terrain pour une action de la France contre l'indépendance de l'Iran. Les proches de Aria Kassae et Elina Hilou, eux, demandent que les accusations précises retenues soient rendues publiques, exigent l'accès des artistes à un avocat indépendant et des garanties de sécurité. Les 2 diplomates français ayant en partie assisté à l'arrestation des 2 artistes, leurs proches demandent aux autorités françaises de prendre la parole sur le déroulé de l'événement.
1: C'était Sarah Krakowicz. Les déclarations de Donald Trump sur la coopération militaire avec la Corée du Sud continuent de faire réagir, tandis que le Japon insiste sur la nécessité de conserver un front uni entre alliés. Séoul assure que les manœuvres annuelles lancées avec les États-Unis ne visent pas à attaquer la Corée du Nord. Dimanche, Donald Trump avait pris de court Séoul, qualifiant ces exercices de coûteux et affirmant qu'ils adressaient un très mauvais signal à la Corée du Nord. Direction maintenant Moscou, où Vladimir Poutine reçoit ce mardi le président birman Min Aung Hlaing. En quête de légitimité internationale, l'ancien général cherche à consolider ses alliances avec des pays amis, à commencer par la Chine et donc aussi la Russie, un soutien clé du régime birman. Yelena Tomic.
0: Min Aung Hlaing s'est déjà rendu 4 fois en Russie et a été reçu à 2 reprises par Vladimir Poutine en tant que général et chef de la junte. Et les relations russo-birmanes se sont considérablement intensifiées depuis le coup d'État de 2021 qui a déclenché une guerre civile. Cette alliance stratégique repose sur 2 piliers. D'abord, la coopération militaire. La Russie reste avec la Chine le principal fournisseur d'armement lourd de l'armée birmane qui arrive à conserver une avance sur la myriade de groupes de résistance armées qu'elles combattent sur le terrain. Moscou et Naypyidaw consolident leur coopération par des exercices conjoints et des formations militaires. Le deuxième volet est diplomatique. Les deux pays, marginalisés et sous sanctions internationales, trouvent dans leur coopération des intérêts communs. La Russie s'offre un point d'appui stratégique en Asie du Sud-Est via des projets de zones économiques spéciales et des opportunités économiques, notamment dans les domaines de l'énergie et des infrastructures. La Birmanie, quant à elle, gagne un partenaire puissant, protecteur du régime actuel.
1: Yelena Tomic du service international. La France espère en avoir fini avec la succession de vagues de grandes chaleurs cet été et avec elles les feux de forêt, la sécheresse. Ce matin, les derniers départements en vigilance orange canicule sont repassés en jaune. Ce sont dans le sud-est l'Ardèche, les Bouches-du-Rhône, la Drôme, le Gard, le Var et le Vaucluse, marquant ainsi la fin du 5e épisode caniculaire depuis le mois de mai. À la page politique, maintenant, plus que 2 jours avant la rentrée des écologistes, donc jeudi, le climat est déjà explosif, en cause la stratégie de Marine Tondelier. Malgré l'échec de la primaire de gauche, la candidate à la présidentielle tend la main à l'ensemble des partis de gauche. Dans un courrier adressé aux responsables de LFI, à ceux de Place Publique, en passant par les socialistes et les communistes, elle se dit prête à rediscuter avec tout le monde pour éviter, selon ses mots, la chronique d'une défaite annoncée. Marie Lecoq, bonjour.
4: Bonjour.
1: Il y a de quoi, Marie? Eh bien, raviver une fois de plus les tensions internes au sein du Parti écologiste.
4: Presque le pire de la politique. Invitée au micro de France Info ce lundi, Sandrine Rousseau n'y va pas de main morte quand il s'agit de critiquer sa chef de file. La députée écologiste pointe du doigt la stratégie de Marine Tondelier qui décide un peu toute seule selon elle. Elle affirme ne pas comprendre cette gauche non mélenchoniste. Une ligne floue selon Sandrine Rousseau, voire incohérente. La députée écologiste reprochant à son parti d'avoir écarté la France insoumise pour les sénatoriales de septembre, mais de frapper à leur porte pour la présidentielle. Des tensions en interne qui divisent une fois de plus le camp écologiste en 2. D'un côté, une ligne de rupture proche des insoumis, comme Sandrine Rousseau. De l'autre, une ligne plus proche des socialistes. C'est le cas de Yannick Jadot. L'ancien candidat à la présidentielle se montre d'ailleurs très proche de Raphaël Glucksmann, le qualifiant même de moins mauvais candidat à gauche. Preuve en est sa présence au meeting du patron de Place Publique en juin dernier. De quoi créer des remous à 2 jours du lancement des journées d'été du Parti écologiste. Une rentrée politique mouvementée et une course à l'Elysée, loin d'être de tout repos.
1: Merci Marie Lecoq du service politique. Elle va devenir la première française à sortir dans l'espace. Rendez-vous est pris à 12h30 pour l'astronaute Sophie Adnaud en mission à bord de la Station Spatiale Internationale. Sa sortie avec un autre astronaute, un Américain, devrait durer au moins 6 heures, le temps de remplacer une antenne défectueuse. Depuis plusieurs jours, la Française prépare avec minutie cette opération complexe à 400 km au-dessus de la Terre. À 44 ans, Sophie Adnaud est la deuxième Française de l'histoire à effectuer un vol dans l'espace après Claudie Aigneret qui l'a inspirée. Enfin, la FIFA, présidée par Gianni Infantino, n'en a pas fini avec les turbulences. Ce n'est pas encore une purge, mais une voix dissonante vient d'être écartée. Kevin Lamour, le directeur général des opérations de la FIFA, en quelque sorte le numéro 3 de l'organisation. Son limogeage intervient 3 semaines après qu'il a critiqué sans ménagement son patron. Voilà pour l'information qui reviendra dès 11h30, temps universel, avec Paul Loncin-Spinelli. Très bonne journée sur RFI.

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1: Merci pour les infos. On retrouve nos confrères de RFI cet après-midi sur votre fréquence 93.3 en FM. Il est 7h10. Prochain rendez-vous, c'est à 7h15 avec la déclaration du jour. Oui, Seigneur, je crois en toi. Nous saluons à nouveau l'ensemble de nos auditeurs, hein, y compris ceux qui sont avec nous sur le www.radiovimeilleur.com.

0: 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Je suis si béni. 6h15, on retrouve sans plus tarder la déclaration biblique du jour.
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2: Le roi ordonna.

les lions les saisirent et brisèrent tous leurs os. 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

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Dans un instant, on parlera de rentrée scolaire.

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0: À 7h20, nous parlons de rentrée scolaire. À quelques jours de la rentrée scolaire, les familles commencent déjà à préparer le retour sous les bancs de l'école entre achat de fournitures et de vêtements. Pour certaines d'entre elles, l'allocation de rentrée scolaire représente un soutien financier bienvenu. Cette aide sera versée à partir de ce mardi 18 août sous condition de ressources. Son plafond dépend notamment des revenus du foyer, de l'âge et du nombre d'enfants à charge, qu'ils soient écoliers, étudiants ou apprentis. Pour un enfant, le plafond de ressources est fixé à près de 29 000 euros par an. Le montant de l'allocation varie ensuite selon l'âge de l'enfant, environ 427 euros pour les 6-10 ans, 450 euros pour les 11-14 ans et 466 euros pour les 15-18 ans. Cette année, l'allocation bénéficie d'une légère revalorisation de moins de 1%, soit environ 4 euros supplémentaires par enfant. En 2025, dans l'Académie de Guadeloupe, près de 28 900 foyers ont bénéficié de cette aide pour un montant un peu plus de 38 700 euros enfants. Pour un peu plus de 700 enfants scolarisés. Donc, la rentrée scolaire, c'est pour bientôt. Et l'allocation de rentrée scolaire, la RS, l'allocation rentrée scolaire, sera versée à partir de ce mardi 18 août 2026.
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0: Quelques conseils pour nous ce matin.
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1: 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Il est tout juste 7h30.
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4: SMS. Ésaïe 49, verset 15. Une femme oublie-t-elle l'enfant qu'elle nourrit? Cesse-t-elle d'aimer l'enfant qu'elle a conçu? Et même si les mères oubliaient leurs enfants, je ne t'oublierai pas. Le Christ n'a pas un intérêt occasionnel pour toi, mais un intérêt plus fort qu'une mère pour son enfant.
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1: Se mettre les pour vous sur RVM avec Chérubin Gospel Medley.

0: je vous disais 40 ans d'existence, une bonne longévité. Vous entendez parler très bientôt de Chérubin Gospel. 7h36, notez qu'à 7h45, ce sera le gros dico.
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0: Faites très attention. Nous parlons maintenant de collecte dons du sang. Le rendez-vous pour ce mardi 18 août se situe place Gerty Archimède à Mornalo de 8h à 17h. Le camion sera positionné au niveau de la place Gerty Archimède à Mornalo de 8h à 17h. Deux rappels, bien sûr, de ne pas oublier votre pièce d'identité et surtout de vous hydrater avant ce don. Nous avons besoin de poches de sang avec tous les accidents que nous entendons en semaine, y compris aussi en week-end. Merci déjà pour vos dons. Pas à pas.

0: Le Gros Dico des tout-petits, une chronique préparée et présentée par Claude Lamblin à partir de l'ouvrage de Carole Balaz et Claude-Alain Duhamel paru aux éditions La Thèse. Un dictionnaire qui contient plus de 3000 mots qui ont été sélectionnés avec la collaboration de nombreux enseignants, psychologues et linguistes. Des questions auxquelles ont été soumis 17 000 filles et garçons dans plus de 200 écoles maternelles de Paris et de la province. Cela nous donne tout un échantillon de ce que veut dire le langage pour les tout-petits. Claude, bonjour.
1: Oui, bonjour Denis.
0: Alors on se retrouve chaque semaine pour quelques mots qui
1: oui,
0: sont extraits de ces,
1: plaisir, oui.
0: de ces 3006 mots. Donc on en donne quelques-uns chaque semaine pour donner une idée déjà de ce qui se passe dans la tête des enfants, puis aussi peut-être envie aussi de feuilleter ce livre parce que je crois qu'il est passionnant.
1: Ah, il est à feuilleter. Moi, j'ai beaucoup de plaisir à préparer cette émission et à sélectionner justement les meilleurs mots. Alors cette fois-ci, nous en sommes toujours à la lettre L. L comme limace. Qu'est-ce que c'est qu'une limace? C'est un petit animal rouge, sans pattes, comme un escargot mais sans coquille. Ça ressemble à un gros ver de terre, c'est mou, gluant. Ça rampe très lentement et ça glisse quand il y a la pluie. Ça vit dans les bois, les champs, et ça mange de l'herbe. La limace est la cousine de l'escargot. C'est charmant. Autre mot, une limite. Et elle n'a pas beaucoup d'enfants, ont répondu 30%. Et je vous rappelle, ce sont les enfants qui sont petits, qui sont à la maternelle, ils ont 5 ou 6 ans. Alors un premier enfant nous dit, une limite c'est quelque chose qui bloque et qu'il ne faut pas dépasser. C'est très bien. Par exemple, il y a une limite au travail, il ne faut pas dépasser l'heure. Alors attention, ils savent déjà, il faut travailler mais pas trop. Quand on fait la course, si on dépasse la ligne, on gagne. Et un enfant nous dit, une limite c'est quand on fait des bêtises. Et alors là on entend la maman derrière qui dit, mais attention qu'il y a quand même des limites, c'est ça je crois. Hein? Une limite c'est quand on fait des bêtises. Un lion. Un lion, c'est un gros animal sauvage et féroce qui vit dans les forêts et les savanes en Afrique. Comme il est le plus fort, c'est le roi des animaux. Il est jaune et marron et a une grande gueule avec de grandes dents, une crinière, des moustaches, des griffes et une longue queue avec des poils tout au bout. C'est un carnivore qui mange beaucoup de viande, des gazelles et des enfants, mais seulement dans les films. Il y en a aussi dans les cages des zoos ou des cirques. Et un enfant, alors c'est drôle cette dernière définition, un lion. Si c'est un monsieur, il a de la barbe autour de la tête. Donc si c'est un mâle, il a une crinière. Si c'est un monsieur, il a de la barbe autour de la tête. C'est drôle. Un livre. Un livre, c'est quelque chose de fragile avec beaucoup de feuilles qui sont écrites et qu'il faut lire. Ça raconte des histoires. Toujours l'intérêt des histoires pour les enfants, ils en parlent souvent. Il y en a aussi avec des images ou des coloriages. On les lit tranquillement et en silence à la bibliothèque, à l'école ou à la maison. Un livre, c'est des images et des mots. Des images et des mots. Loin. Loin, c'est s'éloigner de quelque chose. Par exemple, on peut partir en voyage très loin, en Amérique ou dans le ciel. Un enfant ajoute, des fois quand on se promène, on ne se rend pas compte et à la fin on est très loin, on est perdu et on ne peut plus revenir. Un troisième enfant nous dit, quand on est très loin, les parents sont tristes et on a envie de revoir sa famille. Et la dernière définition, loin, c'est quand on voit tout petit. Il est allé très haut, il est au sommet de la tour Eiffel et puis il voit le monde tout petit. C'est quand on voit tout petit. Les loisirs. Alors vous verrez que les enfants quand même ont le sens des nuances, on le remarque souvent. Les loisirs, quand c'est pas l'école. Bon. On joue au ballon, on fait la fête, une promenade, des dessins, on se déguise, on va danser ou on va au centre aéré. Alors les loisirs, on les fait avec les animatrices et pas avec les maîtresses. Et c'est ça la nuance. Long. Alors c'était loin, maintenant c'est long. Qu'est-ce que c'est que long ? Quand on est grand, on est long. C'est comme des cheveux jusqu'au dos. Des cheveux jusqu'au dos, oui. Une robe avec un voile ou un serpent. Là, on mélange un petit peu tout. Dans le jardin, l'herbe était courte, elle est devenue longue parce qu'on ne l'a pas tondue. C'est aussi quand on attend tout le temps et quand on marche beaucoup. C'est long, c'est long. Long, il y a un début et ça va très loin. On a envie de dire, et ça se termine pas, c'est long. Un dernier mot pour aujourd'hui, un dernier mot, qui sera louché. Alors oui, louché, il y a quand même 30%, 31% pour être précis, 31% des enfants interrogés ont répondu, louché, c'est regarder à droite et à gauche en même temps. C'est très fort. On a les yeux croisés et on voit les gens plusieurs fois. On a les yeux à l'envers et on est moche. Quand on veut faire l'imbécile ou une grimace, les yeux viennent vers le nez et on louche. La dernière définition, j'aime bien loucher. Les yeux sont en colère. Les yeux sont en colère, c'est merveilleux.
0: Eh bien, nous ne sommes pas en colère,
1: pas
0: Claude.
1: Tout, pas du tout, du tout.
0: Nous sommes au contraire très séduits par toutes ces définitions qui nous en disent long sur l'expérience de ces petits, finalement. Ils observent les uns et les autres, ils s'observent eux-mêmes. Et je crois qu'ils ont déjà de bonnes notions de la vie. On parlait de loisirs tout à l'heure, on parlait de données abstraites, long, loin, et tout ça. Et donc, je crois que c'est vrai qu'à part le côté tout à fait anecdotique, ça peut nous aider à comprendre ces petits de 5-6 ans. Je vous rappelle, c'est un ouvrage que l'on trouve bien sûr dans toutes les bonnes librairies. Le gros dico des tout-petits, Carole Ballaz, Claude-Alain Duhamel, c'est aux éditions La Thèse. Claude, à la semaine prochaine.
1: À la semaine prochaine, Denis, oui.
2: C'était le gros dico que nous retrouverons demain, Dieu voulant, à 7h45.
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2: 7h53, je vous rappelle, à 8h, parole de femme, 8h30, 8h35, notre invité sur RVM, surtout, je vous demande de rester à l'écoute, hein, puisque il y aura de bonnes choses qui vont être dites à partir de 8h35 sur RVM, la fréquence 93.3 FM.
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2: Je veux le louer, George Eliot.

0: Je veux le louer, extrait de l'album de George Eliot.
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3: Alors Gérard, sachez que le chèque, dont l'usage se réduit de plus en plus, reste pourtant le moyen de paiement qui subit le plus de fraudes. Les escrocs utilisent des chèques vierges, perdus ou volés, pour payer un bien ou un service. Alors soyez prudent quand vous remplissez un chèque. Utilisez de préférence un stylo à l'encre noire et écrivez sans laisser d'espace avant ni après les mentions obligatoires. Un chèque bien rempli est plus difficile à falsifier. Si vous devez accepter un chèque, n'hésitez pas à demander à celui qui vous le remet un document officiel d'identité avec photo, comme la loi l'y oblige. 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Enfin, en cas de perte, de vol ou de suspicion de fraude, réagissez immédiatement en faisant opposition et en déposant plainte.
0: Pour mieux vous... C'est important de déposer plainte immédiatement. Il est 8h sur RVM. Tout de suite, nous retrouvons Parole de femme. Aujourd'hui, notre consoeur reçoit Betty Sidoni.
4: Bien au-delà de moi.
0: Tout de suite, on retrouve Parole de femme.

0: femme vertueuse, femme de valeur. Nous allons partager un nouveau parcours de vie inspirant, j'en suis convaincue, avec notre invitée Betty Fidoli. Betty, bonjour.
1: Bonjour, Nadine.
0: Et bienvenue.
1: Merci beaucoup. C'est un plaisir.
0: D'accord. Betty, notre question habituelle, hein, tu n'y échapperas pas. Qui étais-tu, petite fille? Après, comme tu es encore très jeune, tu n'auras pas beaucoup d'efforts à faire.
1: Ouf, oui. Alors, petite fille, tranquille, réservée, je ne dirais pas timide, réservée. J'étais la plus petite des groupes d'enfants que je fréquentais. Donc, en général, on n'emmène pas la plus petite. Donc, j'étais dans mon petit coin. Je me suis toujours organisée. Peut-être un peu seule, mais très bien. Je me sentais bien là où j'étais. Mmh. Donc, j'ai grandi comme ça. Ma maman me disait que j'étais toujours sage, assise dans mon petit coin. Et je m'organisais. Voilà.
0: Tu as des frères et sœurs?
1: J'ai un frère. Et mon frère, effectivement, très dynamique. Donc, moi, j'ai pris l'autre partie, très posée, douce, dans son coin, et qui observe.
0: D'accord. Et quelles valeurs t'ont accompagné dans ce foyer?
1: Alors, justement, je me suis retrouvée à être la petite main qui vient, qui aide, qui fait. Et donc, très vite, hein, ben, je me suis habituée à faire comme les grands. Hein. Très jeune, je me rappelle, on a commencé, il y avait la construction de l'église. Hein, ben, je transportais les seaux, je faisais les bénisques avec mon papa. Ma maman faisait école du sabbat, j'étais à l'école du sabbat. Je m'occupais aussi école du sabbat des petits. Donc, très tôt, je suis rentrée dans cette dynamique et, du travail, travail pour Dieu, travail. Et je me sentais bien.
0: D'accord. Et cette petite fille rêvait de quoi? Elle a grandi? Effectivement, mais tu étais motivée par quoi? Est-ce que tu avais déjà un parcours défini dans ta tête, ce que tu ferais plus tard?
1: Alors, au départ, mon rêve, c'était d'être institutrice. Mmh. Mais après, je crois que Dieu avait d'autres plans pour moi. Pendant longtemps, j'ai pensé à revenir vers ce rêve, mais finalement, Dieu m'a montré, écoute, j'ai plus grand pour toi. Et effectivement, je remercie Dieu parce qu'effectivement, il a eu plus grand. Mmh. Et j'ai toujours ce côté vers les enfants. Ça a toujours été un plaisir. Et maintenant, je suis pas dans une petite classe, mais je vais partout là où il y a des enfants pour les encourager, les aider et leur donner un espoir.
0: D'accord. Et dis-moi, dans ce choix de métier, certainement que tu te sens utile, hein, partagé. Mais est-ce que tu te sens chargée d'une autre mission auprès des enfants?
1: Alors, la mission auprès des enfants, je trouve qu'elle est énorme. Ça fait des années que je l'ai faite dans les écoles, dans l'église, pendant tout mon cursus. Je suis toujours restée un peu en contact avec les enfants, avec l'église. Elle est énorme parce que j'ai réalisé que de plus en plus les enfants ont recherche d'amour, d'espoir et juste un peu d'attention, juste j'ai pensé à toi, tu as de la valeur. Dernièrement encore, j'ai rencontré des grands jeunes qui m'ont dit, Betty, je me rappelle quand qu'on était tout petit à l'école, tu nous disais j'ai de la valeur, ils m'ont ressorti les petites phrases et là je me dis, eh ben Seigneur, merci pour cette petite goutte d'espoir que j'ai apportée dans le cœur d'un enfant.
0: Voilà. Mmh. Betty, j'ai bien compris, tu es née dans une famille adventiste. Mmh. Mais comment et à quel moment Betty fait son expérience personnelle avec Dieu? C'est vrai qu'il y a la foi de maman, mmh, déjà il y a la foi de papa, il y a l'église qu'on a rencontrée. Mais à quel moment tu as vraiment le sentiment de rencontrer intimement et personnellement ton Dieu?
1: Alors, cette rencontre, je vais dire que je l'ai fait tout au long de ma vie. La première grosse expérience que j'ai eue, où je me suis sentie vraiment seule face à mes choix, c'est quand je suis arrivée en terminale. Je sortais dans un petit coin protégé à Ramat, tout va bien.
0: Un petit cocon.
1: Un petit cocon, tranquille. Je me retrouve au lycée Chelcher. Je me retrouve à avoir à passer le bac et j'ai 3 heures de maths le samedi. Et là, je fais la démarche, hein. Mes parents m'ont dit, va voir les responsables, fais cette démarche. Je fais la démarche auprès du directeur et je demande, est-ce que je peux être dans une classe qui a pas classe ce samedi, puisqu'il y en a d'autres qui n'ont pas classe ce samedi. Et on me dit, non, il y a pas de place, c'est cette classe-là. Je vais voir le prof de maths, il me dit, débrouillez-vous, c'est votre samedi ou votre bac, débrouillez-vous. J'avoue que là, ça a été très, très dur. Et c'est là que je crois que j'ai commencé à m'accrocher à Dieu. J'ai dit, Seigneur, écoute, tu as dit ça, maintenant, écoute, fais quelque chose. Et pendant plus de la moitié de l'année, j'ai rien ne change, rien n'avance. Je suis complètement perdue. Lorsqu'un devoir de maths arrive, je ne sais pas quoi, mais tu l'as fait, je comprends rien. Et j'ai dit, Seigneur, ok, tu fais comme tu veux. J'allais, j'avoue, un peu perdre de morale. Et c'est là, j'ai dit, Seigneur, je te fais confiance. Vas-y, je vais, puis on va voir. Et Dieu permet que ma mère me prend, je crois que c'est le frère du frère Koné, qui va me faire pendant 3 mois. Il va me dire, je vais te donner 3 leçons de maths. Mm-hmm. Tu vas au bac avec ça. L'éternel pouvoir. Va. Effectivement, 3 mois d'études de maths, je vais au bac et j'ai une bonne note en maths. Enfin, j'ai une note correcte par rapport à un élève qui n'a pas eu, sur le bulletin, c'était marqué 0 toute l'année en maths. Mm-hmm. Je réussis mon bac avec une bonne note en maths. Et là, je crois que ça a été ma première expérience où j'ai dit, ok, je vais avancer avec Dieu. J'ai eu une autre expérience pendant ma vie et je me suis toujours retrouvée à compter. Et de plus en plus, même en grandissant, hein, il y a des choses où on perd le contrôle, je réalise que compter sur Dieu fait la différence.
0: Voilà. Betty, ce matin, j'aimerais que tu encourages une jeune fille, hein. Tu as parlé donc de cocon où on se sent des fois protégé, soit à la maison ou dans nos propres institutions, on a l'impression qu'on est protégé, on est bien encadré, et puis après, des fois, il faut mettre le pied à l'extérieur. Donc, quel conseil tu pourrais leur donner? Comment utiliser, donc, ce cocon, hein, qu'on a eu? Qu'est-ce qu'on a comme argument? Peut-être qu'on l'ignore, on est jeune, mais quel argument on a pour affronter le monde?
1: De plus en plus, je dirais que c'est compliqué, mais la construction de son mental, de son soi. Et je crois que c'est ce qu'on perd très souvent en tant que jeune fille. Mm-hmm. Je m'adresse surtout à la jeune fille, mais c'est valable aussi pour les jeunes hommes, si on perd de vue sa valeur. Et ça, je l'ai souvent répété, hein. Même les petits vont vous dire, les grands, 24 carats, j'ai de la valeur, c'est la phrase de Betty dans les écoles. Mm-hmm. Très souvent, on oublie ça, qu'on a de la valeur. Et surtout, que Dieu nous aime. Alors, surtout dans notre petit cocon chrétien, parfois, on pense qu'on est là, on est habitué, que, mais quand on se retrouve face à la vie, on a l'impression qu'on a perdu notre histoire, on a perdu cette valeur, qu'on sait plus ce qu'on n'a pas réussi, on a l'impression que notre vie est finie, mais, on a cette valeur. Et notre valeur, c'est parce qu'on a fait, c'est parce qu'on a réussi, mais c'est du fait que Dieu nous aime. Et lui, il a pas de conditions. Et il est toujours à dire, mais tu as de la valeur. Donc moi, je vais le dire encore aujourd'hui à cette jeune femme, à ce jeune homme, à cette jeune fille, tu as de la valeur. Et avec Dieu, on peut construire, on peut reconstruire, on peut faire des choses parce que cette valeur-là. Et parfois, c'est nous-mêmes, hein, en nous-mêmes, on oublie. J'ai de la valeur. Donc se répéter ça. Tu as de la valeur. Dieu t'aime. Tu peux réaliser encore de grandes choses.
0: Voilà. Et ce matin, j'ai aussi envie de rencontrer Betty, jeune femme amoureuse. Parce que là, je crois encore que tu dois avoir un message. Mmh. On va parler de nos jeunes filles. Mmh. Comment on aborde ce moment? Est-ce qu'on est dans l'attente? Est-ce qu'au départ, on pose donc des critères? Le choix sera fonction de telle valeur, de tel critère? Ou bien est-ce qu'on rencontre le grand, le beau, qui balait toutes ces valeurs? Est-ce que quand tu as fait cette belle rencontre, tu avais gardé des éléments, des valeurs pour toi qui étaient incontournables? Ou bien est-ce que tu as laissé parler ton cœur? Mais peut-être qu'il y a eu les deux.
1: Alors, on va mettre les deux. Alors, je dirais effectivement, je vous ai dit, j'étais dit un peu solitaire. Donc, je n'ai pas rencontré beaucoup de monde. Je suis pas trop brave pour prendre les devants. Je suis à l'époque de la princesse Barbie, qui va trouver un prince. Et ma maman m'a dit, ben demande à Dieu comment tu le veux. Ok. J'ai dit ok, je fais ma liste, mais j'en compte pas beaucoup. Vous savez, quand on a une liste, c'est un peu exigeant.
0: Tu avais mis grand et beau en tête.
1: Pas en premier. Hein. Oui, il faudrait vraiment un petit peu beau
0: quand même.
1: Quand même,
0: voilà.
1: Un petit peu quand même. Mais ma priorité, parce que j'étais tranquille, j'aimais pas trop qu'on m'embête, donc j'avais mon petit univers. Donc il fallait qu'il corresponde un peu à mon univers. Je parlais pas beaucoup, donc il avait intérêt de comprendre un peu. Donc voilà, j'ai dit, bon Seigneur, tu vas m'aider. Parce que, il faut que je le trouve. J'avoue, j'en ai rencontré, mais j'étais pas convaincue. Je dis, Seigneur, c'est lui, c'est pas lui. Bon, toujours dans ce petit rêve de la petite princesse qui cherche son prince.
0: Voilà.
1: D'accord. Mais je voulais pas n'importe quoi, n'importe quel prince. Bon, voilà. Et comme je disais, j'étais déjà en action. Je faisais école du sabbat, m'occupais des enfants, donc j'étais déjà très jeune en action. Et c'est là où j'ai dit, Seigneur, je travaille pour toi, et puis envoie. Je sais pas si tout le monde aura chacun son expérience, mienne.
0: Oui.
1: Et Dieu m'a fait, je dirais, c'est un cadeau, hein, je dirais. Il est sorti, il ne vivait pas aux Antilles, Michel Beaumari, il est passé en vacances. Et sa maman l'emmène, ses parents l'emmènent à une église. Tiens, on a vu une église où on a vu une jeune fille. Viens, on va voir. Et puis, on a commencé à discuter, à échanger, sans plus. On est resté pendant un moment. Et effectivement, de choses, de fil en aiguille, on a eu cette belle rencontre. Et je dis une belle rencontre, car Dieu a guidé cette rencontre. Et depuis, alors ça fait plus de 33 ans qu'on s'est rencontrés et qu'on a ce cheminement ensemble. Mais c'est pas un cheminement parce qu'il faut que ça fonctionne, mais c'est un cheminement où on apprend. Alors, je crois pas en l'amour, j'ai vu Je Flash, donc c'est pas dans cette dynamique qu'on s'est rencontrés, mais dans la construction. Et là, j'ai découvert que au-delà du petit rêve de princesse, il y a l'amour se construit, ça s'adapte, ça évolue, ça grandit, et on a grandi ensemble. Et ça, c'est un bel amour. C'est ça que je souhaite pour toutes les jeunes filles. J'élargis aux jeunes hommes aussi.
0: Bien entendu.
1: Mais cette rencontre guidée par Dieu, c'est une belle rencontre. C'est pas que tout fonctionne, mais c'est surtout
0: construit. Tu as dit.
1: Oui, voilà. Et cet amour devient, c'est pas le début qui est seulement beau. La rencontre est toujours bien au début.
0: Le parcours de vie.
1: Mais c'est le cheminement.
0: D'accord.
1: Le fait de pouvoir s'adapter, de pouvoir grandir, cela effectivement donne une belle rencontre. Et chacun son histoire, hein.
0: Bien entendu.
1: Mais le fait, c'est de pouvoir construire. Et dernièrement, quand on en parlait, on se disait, mais là où l'amour grandit, c'est là où le moi se tait et laisse place à nous deux.
0: D'accord.
1: Et puis là, la construction se fait.
0: OK.
1: Voilà.
0: Voilà. Ce matin, j'aimerais toujours te garder en tant que conseiller. Tu me comprends? Tu as parlé des parents de Michel. Tu as fait allusion. Quel est, à ton avis, le rôle des parents? C'est vrai que les parents ne vont pas imposer des choix, mais le conseil d'une maman, un avis, une perception, est-ce que tu dirais aujourd'hui aux jeunes filles que c'est aussi important?
1: Alors, j'ai beaucoup observé, comme je disais, j'étais la petite fille qui observait. Jusqu'à présent, j'observe, j'apprends. J'ai appris beaucoup de mes enfants. Il y a des choses qui embêtent les mamans. Je suis maman, hein, et mère antillaise. Je suppose que les mères antillaises vont savoir de quoi je parle. Les enfants de mères antillaises vont savoir. On a le désir de garder, ce sont nos petits enfants, de garder leur contrôle, de qu'ils fassent un peu ce qu'on a rêvé pour eux, qu'ils restent dans la voie. J'ai appris que quand un jeune devient ado, devient jeune adulte, il est obligé de tout casser, tout déposer pour reconstruire avec ce qu'il a choisi, pour faire construire sa vie. Maintenant, en tant que parent, mon expérience personnelle, Dieu m'a dit, aime et laisse-moi gérer. Et c'est, en tant que maman, c'est parfois compliqué, hein. Mais, j'ai appris cela et Dieu gère mieux que nous. En tant que jeune, le côté jeune, je dirais, je conseillerais à une jeune fille, mais, fait, et ça c'était mon verset, fais de Dieu tes délices. Je parle pas de l'église, je parle de Dieu. Où on permet, on laisse Dieu nous dire, Seigneur, montre-moi, dis-moi, qu'est-ce que, après on fait son choix, Dieu ne nous en veut pas du choix qu'on fait. L'important c'est d'avancer, de construire, de devenir meilleur chaque jour. Et si maman me donne un conseil qui m'aide à devenir meilleur, en général on n'est pas d'accord avec les conseils de maman quand on devient, on grandit. C'est normal. Ça, je dirais, c'est normal. Pas de culpabilité, mais se demander, est-ce que ça va m'aider à devenir meilleur ou est-ce que ça me tire vers le bas? C'est toujours se poser cette question. Est-ce que le choix que je fais aujourd'hui, ça a de bons résultats ou est-ce que c'est un résultat moins bon? Et comme ça, ben, on construit et puis on arrive à de grandes choses.
0: Et juste avant donc de prendre la pause, quel est le poids de l'exemple? Dans ce domaine.
1: Ah, il est énorme. Et en tant que parent, on parle beaucoup, en tant que maman, je dirais, on parle beaucoup, mais j'ai réalisé que c'est pas nos paroles qui vont faire la différence, mais notre exemple. Même quand l'enfant va faire son choix, il gardera en repère notre exemple. Vous aurez beau parler, mais qu'est-ce que tu as fait toi de ton vécu? C'est ce qui va revenir souvent. Et bien souvent, les enfants vont dire, ok, tu as été authentique, tu as au moins suivi ce que tu as dit. Parce qu'en fait, c'est ce que je fais qui va faire la différence.
0: Voilà. C'est ce que je fais qui fera la différence. Femme vertueuse, femme de valeur, nous faisons une courte pause avant de retrouver Betty. Femme vertueuse, femme de valeur. Ce matin, nous sommes donc avec Betty Fidoli qui nous partage un parcours de vie inspirant. J'en suis convaincue qui vous touchera et qui vous donnera aussi des billes hein, pour vos propres familles. Betty, donc te voilà donc maman, j'ai compris, tu es maman donc de deux filles. Quel est cet autre témoignage que tu pourrais donner? Où certainement tu as perdu le contrôle hein, d'être à demi et où tu as vu vraiment la main de Dieu te secourir.
1: Amen. Et oui. Alors, la deuxième expérience, il y en a plein, mais c'est là qui vraiment, j'ai senti un virage, un tournant. Fallait tout reconstruire, tout refaire. C'est le départ de mes filles qui sont parties très jeunes. Où là, on perd le contrôle.
0: À ce point.
1: Oui, on perd le contrôle parce que ben elles sont loin. On peut pas dire, on va passer un petit week-end se voir. On sait plus. Quand je dis on perd le contrôle, c'est on sait plus même comment aider, on sait plus quoi faire, on sait plus. Est-ce qu'elles vont bien, est-ce qu'elles vont pas bien? J'ai réalisé finalement quand je m'inquiétais, on s'inquiète tout le temps. Est-ce que j'ai fait le bon choix? Est-ce que finalement je me suis accrochée à Dieu encore. J'ai dit Seigneur, je sais pas. En tant que maman. Est-ce que j'ai fait assez? Est-ce que j'ai pas fait assez? Est-ce que j'ai bien fait? Est-ce que j'ai pas bien fait? Et là encore, j'ai vu la main de Dieu. Et j'ai senti que Dieu agissait. Là où, quand je m'inquiétais beaucoup, j'appelle, tu vas bien, tu es sûr, tu m'as pas appelé. Ah, mais maman, ça va. Au contraire, j'ai fait ci, j'ai fait ça. Je dis, ah, ben, Seigneur, tu gères. Et là, j'ai réappris. Je me suis reconstruite, réinventée en tant que maman. Je n'étais plus là en tant que la maman qui s'occupe de tout. J'étais là en tant que la maman qui prie, la maman qui laisse place à Dieu. Et j'ai vu Dieu faire de grandes choses. J'ai vu Dieu prendre soin. J'ai vu Dieu envoyer les anges qu'il faut pour aider au moment donné. Et je dis gloire à Dieu. Et j'ai appris, j'apprends encore aujourd'hui à dire Seigneur, je te laisse faire, je te laisse gérer. Et je vois sur mes enfants. Je prie. Bien souvent, on minimise cette partie de prière. Et au lieu de m'inquiéter, j'ai décidé de prier.
0: D'accord.
1: Et à chaque pensée d'inquiétude qui viendrait, je mets en place une pensée de prière. De même petite phrase simple. Passe ta main, pense à elle. Et je crois que ça a un effet plus puissant que si j'appelle en disant « Je suis inquiète, qu'est-ce que tu fais ?» Et finalement, je dis « Gloire à Dieu » parce que je vois en retour des réponses à ma prière.
0: Exactement.
1: Et je vois vraiment la gloire de Dieu tant sur elle, et ça a un impact même sur leur environnement. Et je dis « Seigneur, merci. Mm-hmm. Laissez Dieu gérer. Laissez Dieu prendre le contrôle. » Je crois que c'est une expérience vraiment extraordinaire.
0: Voilà.
1: Et ça donne du courage pour avancer.
0: Voilà. Betty, forcément, ils vont donc partir un jour. Mais comment construire? Il y a certainement pas de méthode particulière, j'ai envie de dire. Mais comment, donc, tu parles de Dieu, son rôle. Comment on place des jalons? Comment on crée le lien des relations pendant que les enfants sont là? Ils sont là en présentiel. Comment on fait pour garder? Tu as dit que tu l'as fait à travers la prière. Tu as cru, tu priais. Mais est-ce qu'il y aurait donc autre chose pour pouvoir ne pas paniquer quand la distance devient plus longue?
1: C'est vrai que depuis petit, la relation, alors pas cette relation fusionnelle où je prends toi en main, parce qu'à un moment, l'enfant va se retrouver seul à décider. Mais cette relation où je suis là pour toi, je te laisse choisir, et ça, c'est très tôt, j'ai éduqué mes enfants comme ça, ils avaient le droit de décider, de choisir, bien sûr avec mon conseil, un cadre, un cadre que je mets toujours très large parce que je veux qu'elle apprenne, qu'elle décide. Donc ça rassure déjà.
0: Et ça crée de la confiance de part et d'autre.
1: Voilà. Par contre, je me suis toujours appliquée. Mais en tant que parfois, en tant que maman, parfois on a mal, parfois on a envie de ne plus, on sait plus comment, ne pas parler, lui parler, on a parlé trop, on a pas. J'avoue, j'ai souvent dit, Seigneur, qu'est-ce que je dois dire? Qu'est-ce que je dois faire? Et je crois que, intérieurement, souvent, c'est le silence. J'ai senti ce sentiment où tais-toi et aime. Et c'est, cette relation que j'ai toujours gardée avec les filles, je me suis dit, mais aime. Et après, j'ai réalisé, mais on sait pas aimer. Avec tout ce qu'on a reçu, avec notre culture, notre histoire, on sait pas trop parfois comment aimer. Et là, je dis, Seigneur, apprends-moi. Et bien souvent, Dieu me disait, mais appelle. Parfois, on n'a pas envie, on est un peu vexé, l'enfant n'a pas appelé ou... Et puis, j'ai dit, mais non, fais le premier pas, envoie un message, rappelle-lui que tu es. Et ces petits mots, ces petits, juste ces petits mots créent la différence. J'ai rencontré des mamans à qui j'ai dit, qui étaient en crise avec leur ado, et ça, je dis, mais non, dis-lui simplement, je t'aime. Il y en a qui m'a dit, mais elle s'est mise à pleurer quand je lui ai dit ça. Ils ont juste besoin d'être rassurés et ils font leur construction. Peut-être c'est pas comme on a envie, hein. Mais je suis convaincue qu'ils font leur construction. Et par contre, je rappelle toujours à mes filles, construisez avec Dieu. Je parle pas de l'église, je parle de Dieu.
0: Dieu, de la relation.
1: La relation avec Dieu. C'est important, que l'enfant ait sa relation avec Dieu. Petite anecdote, j'ai toujours raconté la petite histoire avec mes enfants. Et à un moment, elle m'a dit, maman, c'est bon. Alors moi, j'étais inquiète, mais elles veulent plus parler avec Dieu. Qu'est-ce qui se passe? Non. Elles étaient passées en âge où elles vont construire elles-mêmes leur relation avec Dieu. Et cette relation avec Dieu, on peut pas l'apprendre. Par contre, le fait d'être là, le fait de nous voir, il faut que l'enfant voit que ta relation avec Dieu n'a un impact sur toi, ton style de vie, de parler,
0: d'être authentique, tu l'as dit tout à l'heure.
1: Voilà. Est-ce que tu as dit tu aimes Dieu, tu as dit est-ce que tu es bienveillant envers les autres, est-ce que ta relation avec Dieu a un impact positif sur toi?
0: Voilà.
1: Et là l'enfant le voit et lui-même il va s'en servir au moment voulu.
0: Voilà.
1: Et il sait que tu es là. C'est ça, je crois, c'est être présent. S'il fallait donner un conseil à un parent, c'est être là en bienveillance. Pas être là, j'ai donné à manger, j'ai habillé, j'ai une maison propre, je lui ai appris à nettoyer, j'ai appris à faire à manger. Non, c'est pas, si c'est bon, hein, mais le plus important, être disponible pour permettre à l'enfant de, si j'ai besoin, je sais que maman est là.
0: Voilà. Alors, Betty, quand on se retrouve seul, j'ai envie de dire, avec le conjoint, avec l'époux, tu disais au début donc qu'il y avait donc cette partie de relation donc purement amoureuse, mais qu'on voyait la solidité d'un couple dans le temps. Il faut se retourner maintenant, on se retrouve, les enfants ne sont plus là,
1: ouais.
0: Et on se retrouve tous deux finalement. Ouais. Est-ce que là aussi c'est une étape où on réapprend, où on met à profit,
1: ça doit être
0: je pense finalement, non?
1: Rien n'est facile dans la vie. Quand on veut quelque chose, il faut se battre pour. Alors pas le battre, mais il faut se battre. Non,
0: okay, d'accord.
1: Il faut se battre pour.
0: Se donner les moyens, on va dire.
1: Voilà. Mm. Et mon nouveau leitmotiv, c'est rechercher la paix. Et c'est pas ma paix, c'est la paix à Dieu. Mm. Et en fait, on a été dans cette dynamique, Michel et moi, mais qu'est-ce qu'on peut trouver comme solution? Il y a un problème là? Ok. Qu'est-ce qu'on va mettre en place comme solution? C'est pas j'ai raison, tu as raison. Nous sommes ensemble, il faut construire. Mais cette construction là, ça prend du temps. Je vais pas dire ça, hein. C'est pas.
0: Un claquement de doigts.
1: Voilà. Personnel. Parce que j'avoue, on se sent la maman, père. C'est pas pareil pour l'homme. Donc, lorsque l'enfant part, on arrive à un tournant de la vie qui change, on parle à la ménopause, il y a tout ça qui change.
0: Et puis on a plus le temps pour voir peut-être les défauts de l'autre.
1: Voilà, on se sent plus, on se remet plus en question. Est-ce que j'ai fait, est-ce que j'ai pas fait assez? Comment on fait? Comment on se réorganise dans la maison? Il fait silence dans la maison. Qu'est-ce qu'on fait ensemble? Qu'est-ce qu'on fait? Et là, effectivement, il faut se reconstruire. Et là où je parle, l'amour, c'est pas, je suis tombée amoureuse. Si tu tombes et tu te fais mal,
0: faut te relever et continuer peut-être.
1: Mais c'est comment je construis,
0: d'accord,
1: comment j'entretiens, qu'est-ce que je peux apporter. C'est très souvent dans un couple, on attend que l'autre donne. Je dis mais non, mais pourquoi tu veux que l'autre, ou bien on donne trop. C'est, on s'est remis à construire tout ça ensemble, assez, et puis s'adapter. Effectivement, en grandissant, il y a des choses qu'on aime plus, qu'on aime moins. Il y a des choses qu'il aime plus, qu'il aime moins. Donc maintenant, comment on fait pour se rencontrer? Qu'est-ce qu'on construit ensemble? Et puis ben on s'est remis à construire. Quels sont les moments de détente qu'on peut faire ensemble? Qu'est-ce qu'on fait ensemble? Et puis là on reconstruit.
0: Ouais.
1: Et c'est une belle étape. C'est pas acquis. On est là depuis, donc non, si chaque fois ben on arrive à un point bloquant, tiens, qu'est-ce qu'on va faire, mettre en place comme solution pour reconstruire et rechercher la paix. Je crois que c'est notre leitmotiv. Hein.
0: OK.
1: C'est ça.
0: Dis-moi, quel est ce passage biblique, hein, qui te permet, qui te fortifie, qui te relève, que tu aimes, un verset?
1: Alors, ça a évolué dans le temps. D'accord?
0: Heureusement.
1: Plus jeune, c'était fait de l'Éternel tes délices.
0: Et il te donnera
1: ce que ton cœur désire. Je l'ai testé. Ça prend du temps. Dieu n'est pas carrefour, j'aime bien dire ça. Hein. Je vais pas, je me sers, je paye, puis c'est bon.
0: Okay.
1: Non. Il prend du temps, mais je crois, je regarde derrière, je dis Seigneur, merci, tout ce qu'il m'a donné, même ce que je ne pensais pas, c'est pas comme ça je voyais, j'étais pas d'accord, mais finalement, je me dis, oh, Seigneur, ce qu'il a donné. Donc, fais de l'Éternel tes délices, il te donnera ce que ton cœur désire, le meilleur pour toi. Deuxième étape, dans mon deuxième tournant, quand les filles sont parties, c'est compte sur le Seigneur, reprends courage, compte sur le Seigneur. C'est la version parole de vie.
0: D'accord.
1: Mais l'idée est là, c'est quand tu sais pas, compte, il va faire pour toi. Et mon tout dernier, rechercher la paix. Voilà. Ce sont mes versets qui m'ont accompagné jusqu'à aujourd'hui. Demain, je sais pas ce sera lequel.
0: Oui, ben, peut-être qu'il y aura une autre étape.
1: Tout à fait.
0: Et la parole sera adaptée.
1: Tout à fait.
0: Betty, j'aimerais que tu me parles un peu, donc, de ton métier. Tu me disais donc en coulisses entre guillemets que tu travaillais vraiment avec des jeunes enfants, que tu passais donc dans les écoles. J'ai envie de te demander ce matin, comment vont nos enfants aujourd'hui?
1: Effectivement, il y a un petit film qui disait on est mal. Je la sortais, je disais vraiment, on est mal. Nos enfants, j'ai découvert au fil des années, hein, ça fait plus de 20 ans que je le fais.
0: Et Betty, pardonne-moi, en
1: vas-y,
0: même temps, tu vas conseiller directement, voire demander aux femmes, aux mamans, qu'est-ce qu'on pourrait mieux faire pour mettre en place.
1: D'accord. J'ai découvert que nos enfants, je parle de nos écoles, de nos enfants, de la génération, sont souvent seuls. Et il leur manque pas de nourriture, il leur manque pas de vêtements, mais il leur manque d'une présence bienveillante très souvent. Et je dis bien bienveillante, c'est pas la présence où fais ce que je dis de faire, mais je suis là avec toi pour faire avec toi. Et on est pressé, on est stressé, il y a le manger à faire, le ménage à faire, le travail à faire. On n'a plus le temps. Et nos enfants le ressentent. Ils perçoivent. On n'a pas besoin de parler. Ils s'adaptent, hein. Ils se débrouillent très bien. Ils s'organisent. Mais, ils ont besoin, les enfants ont besoin de la présence d'un adulte bienveillant qui est juste là. Et c'est ce que je leur ai offert très souvent dans les écoles. On parle souvent de Betty. Beaucoup de parents me disent, je connais Betty, je t'avais pas encore vu. Mais c'est juste que je vais, je les aime. On passe un moment de joie. Je veux pas pour leur enseigner, mais pour les aimer. Mmh. Et ils ont besoin de plus en plus de cet amour. Mmh. Si je devais donner un conseil en tant que femme, en tant que mère, et je parle pas de mère, celle qui a enfanté seulement, je parle de toutes celles qui, voilà, qui toutes celles qui sont là mmh. avec les enfants, de leur porter beaucoup d'amour et de bienveillance. Et je pense, pour moi, je me suis dit, Satan a ciblé ça parce qu'il sait qu'un enfant écrasé détruit toute une génération. Tandis qu'un enfant bien construit, ben, ça va construire plein de grands projets, plein de belles réussites. Mmh. Et chaque enfant qui vient, des enfants viennent me voir, tu m'as aidé à prendre confiance, tu m'as aidé à me construire. J'ai rencontré un jeune homme dernièrement qui m'a arrêté, très grand, 23 ans. Tu te rappelles pas de moi, hein? Je t'ai connu à l'époque maternelle.
0: Mais moi, je me rappelle de toi.
1: Et il m'a dit, je me rappelle de toi. Et je lui disais, écoute, je pensais m'arrêter parce que ça fait un moment. Il m'a dit, Betty, non, va dire aux enfants, dis-leur, parce que c'est ce que tu m'as dit qui m'a soutenu, c'est ce qui m'a aidé. Et ils ont besoin de plus en plus de personnes comme ça, qui les encouragent, qui soient bienveillants, qui leur portent cet amour, cette attention. Mmh. Juste un peu. Parfois, créer des enfants qui déplacent des montagnes.
0: Voilà. Voilà. Et comment tu prends soin de toi? Est-ce que tu prends temps pour toi, pour te bichonner, pour te détendre?
1: J'aime bien ta question.
0: Pour te faire aimer. Parce que je crois que pour donner, il faut recevoir. Comment tu t'entretiens, toi?
1: C'est un combat. C'est un combat. Pour s'obliger à s'arrêter, pour s'obliger à accepter, pour s'obliger à faire une pause. Surtout avec mes dernières fonctions, j'avoue que j'ai de moins en moins de temps, mais je m'oblige. Je m'oblige. Fin de journée à prendre, serait-ce un 10 minutes, une petite demi-heure où j'arrête, alors moi, ma petite astuce, c'est me faire ma petite vidéo YouTube, mon petit tai chi, je fais 30 minutes, 10 minutes quand j'ai passé dernier, où je m'assois, je prends mon petit thé, je sirote mon thé, je prends un petit moment. C'est important. C'est important parce, comme tu dis, en tant que femme, on donne beaucoup. Et on se rend pas compte qu'on donne de soi. Et ce moment de prendre soin de soi, de s'arrêter, de pas faire parce qu'il faut faire, mais de faire parce que j'ai choisi, je me sens bien, je peux faire, c'est super important. Mmh. Et là, j'avoue, je m'oblige à, on fait une pause. On prend un moment pour aller, pour se resserrer. Alors, je dis ça, j'ai du mal à aller m'asseoir au bord de la mer avec tout ce qu'il y a à faire, mais, de temps en temps, je me dis, bon, ça, on fait la pause, on s'arrête. Mmh. Les choses s'enchaînent, les jours passent de plus en plus vite, les projets, de plus en plus il y en a. Mais c'est vrai, la pause, c'est cette petite pause, même si elle est courte, je m'oblige à faire. Je fais un combat pour l'avoir. Mmh. Et j'encourage aussi les femmes à penser à cette petite pause pour elles.
0: Voilà. Pour terminer, j'ai envie de te demander, question banale, est-ce que tu es heureuse?
1: Oui, je dirais pas que c'est banal, c'est très important. Je dirais grâce à Dieu, oui. Et je dis grâce à Dieu parce que heureuse, c'est pas, je suis en heureuse, donc j'ai pas de soucis, je suis tranquille.
0: Similarité.
1: Voilà, non. Mais mon,
0: tu as parlé l'esprit, de paix.
1: Voilà, c'est ça. Je me sens en paix. En paix avec moi. En paix avec mon passé. Et le plus important, c'est pas mon futur, mais c'est aujourd'hui, je me sens bien grâce à Dieu. Futur, mais c'est aujourd'hui, je me sens bien grâce à Dieu.

0: 8h37 sur Radio Vie Meilleure. Je vous le disais ce matin, nous avons notre invitée au téléphone. Madame Nadia Léon-Prosper, bonjour.
1: Oui, bonjour.
0: Comment allez-vous?
1: Bonjour à tous. Je vais bien, merci beaucoup.
0: Alors, tout d'abord, avant de nous parler du programme, j'aimerais bien que vous puissiez nous expliquer, nous donner un petit peu un renseignement sur votre association JELS. Est-ce que j'ai bien prononcé?
1: Oui, vous avez bien prononcé. JELS, effectivement, c'est un acronyme, ça veut dire Jésus est le Sauveur. Je pense que sur la radio Vie Meilleure, les auditeurs en ont la même conviction, n'est-ce pas?
0: Mais donc, bien sûr.
1: Donc, cette association, en fait, porte les projets, enfin, plusieurs projets. En fait, ce que je voudrais dire par là, c'est que c'est plus qu'une association. Ce que je voulais mettre en avant ce matin, c'est tout un écosystème, en fait. Et vous êtes entré par la porte de JELS, effectivement, qui porte l'événement dont on ne va pas tarder à parler de samedi prochain. Mais en fait, c'est Trinirt.tv qui est une plateforme streaming, en fait, tout à fait novatrice, qui va abriter en son sein des films, des documentaires, des séries, des émissions, etc. En fait, c'est le Netflix chrétien. Quand je dis ça, je pense que les auditeurs comprendront de quoi parce que, j'ai fait un peu de publicité, c'est de cela dont il s'agit. Alors évidemment, pour fonctionner dans les règles de l'art, on a cette association donc qui porte nos événements. Voilà.
0: Alors justement, allons-y carrément parce que vous avez déjà donné quelques renseignements là-dessus. Vous avez un événement qui aura lieu ce samedi 23 août. Est-ce que vous pouvez nous en dire un peu plus?
1: Oui, alors c'est le samedi 22 août.
0: 22.
1: Voilà, alors justement pour amorcer tout doucement l'existence, on va dire, de Trinirt.tv, nous lançons un événement de manière un peu originale, je dirais, puisque nous allons diffuser le film Jésus, l'enquête au Ciné-Théâtre du Lamentin. Alors je ne sais pas si

0: Les auditeurs de Radio Vie Meilleure ont déjà, justement par une autre plateforme streaming, comme on les appelle, regardé ce film. Mais c'est un film tout à fait intéressant, puisque tel que le terme l'indique, il va y avoir une enquête qui va être mise en place par quelqu'un qui doute, qui est sceptique et qui se dit être athée. Donc c'est là que tout commence. Alors, je ne sais pas s'il faut que je parle un peu du film.
1: Non. On ne va pas rentrer. Non. On va laisser le suspense parce qu'il est intéressant que les auditeurs puissent venir. Alors, qu'est-ce que vous pourriez leur dire pour les faire venir, sentir qu'il est intéressant d'être là samedi?
0: Voilà. Alors, ce que je voudrais dire surtout, c'est attirer l'attention sur le fait que nous, chrétiens, on se pose toujours des questions tout au long de notre cheminement. Évidemment, nous nous en posons. Ce que nous pouvons vivre dans nos situations nous font nous poser des questions. Nous ne remettons pas, bien entendu, en doute l'existence du Seigneur, mais nous nous questionnons. Alors là, justement, nous voulons nous adresser à, je dirais, deux types de publics. Le public dont je viens de parler, celui qui chemine déjà, qui a le bonheur, le privilège d'avoir accepté l'appel de notre Seigneur et Sauveur, mais aussi à ceux, et surtout, je dirais, à ceux qui sont, vous voyez, plutôt, qui se rangent dans la catégorie des athées, dans la catégorie de ceux qui sont sceptiques, ou alors encore agnostiques, qui savent pas, qui aussi entre ce Dieu-ci, ce Dieu-là, et par les temps qui courent, avec tout ce que nous entendons dans aux informations, tout ce qui nous entoure, aux Antilles, les morts, qui les accidents, etc. Peut-être que, et justement, je parlais avec quelqu'un ce matin qui est un peu sceptique et qui me disait, mais finalement, c'est intéressant ce que vous allez présenter parce qu'aujourd'hui, on ne peut pas ignorer le fait que nous nous questionnions. Et en fait, donc, on aimerait que dans la salle, samedi prochain, je ne vais pas dire, je ne vais pas émettre des sondages 50-50, mais nous aurions aimé que dans la salle se trouvent des personnes qui cheminent et qui veulent en savoir un peu plus, et puis des personnes qui se questionnent. Peut-être un des auditeurs de Radio Vie Meilleure a déjà, dans son entourage, parlé à quelqu'un de sa foi, et cette personne, en fait, bof, ne l'a pas bien reçu. Donc on aimerait, pourquoi pas, qu'un auditeur de la Radio Vie Meilleure puisse venir avec cet ami, ce proche, ce collègue, ce voisin qui a eu l'occasion d'échanger avec lui et pourquoi pas lui dire, eh ben écoute, c'est le moment, si tu veux, on a discuté, on a parlé ensemble, mais samedi tu as l'occasion de venir et comme l'acteur principal du film, eh ben pourquoi pas de mener l'enquête. Voilà.
1: Alors, comment faire si l'auditeur nous écoute en ce moment pour pouvoir participer, quelle démarche il doit ou elle doit entreprendre?
0: Oui, tout à fait. Alors, merci pour la question. Donc, je le répète, la projection du film se passera au Ciné-Théâtre du Lamentin ce samedi 22 août à 17h. Alors, l'entrée est totalement gratuite, on tient à le signaler. La seule chose qu'il faille faire, c'est s'inscrire parce que on ne pourra pas repousser ou pousser les murs, malheureusement. Donc, les places sont limitées. Donc, je vais vous donner un numéro de téléphone où vous pourrez, où les auditeurs de RVM pourront appeler ou tout simplement envoyer un message pour dire, pour demander comment faire pour s'inscrire. À ce moment-là, on leur remettra le lien. Il y a un lien en ligne, c'est très simple, de manière à pouvoir s'inscrire, à pouvoir prendre son ticket gagnant, pour qui donne droit donc à une place au Ciné-Théâtre du Lamentin ce samedi prochain.
1: D'accord, alors allez-y.
0: Alors, le numéro de téléphone, c'est le 06 90 911 585. 06 90 911-585. Voilà.
1: Vous me disiez hier que la salle peut contenir 320 personnes.
0: C'est exact.
1: À l'heure d'aujourd'hui, j'ai regardé aux alentours, il restait à peu près, 159 places à peu près.
0: Je n'ai pas, voyez, je n'ai pas eu le temps de regarder ce matin, mais je vous fais confiance.
1: Je vous le dis, lorsque je me suis inscrit, il restait 159.
0: Oh, vous êtes formidable.
1: Alors, entre-temps, peut-être avec votre numéro de téléphone, vous allez recevoir des appels et vous pourrez transmettre le lien. Bien que j'ai transmis un petit peu le lien aussi. Hein. Donc peut-être que ça a changé entre-temps. Est-ce que vous auriez un dernier mot à dire pour vraiment que la salle soit pleine samedi 22?
0: Bah, écoutez, moi, j'ai juste envie de dire une chose, hein, c'est que, en fait, ce n'est pas nous, en tout cas pour nous qui sommes enfants de Dieu, nous savons très bien que j'aurais eu beau utiliser tous les mots du dictionnaire, moi, je n'ai pas la capacité, la puissance de convaincre qui que ce soit. Je suis juste là pour parler de cet événement auquel nous croyons. Maintenant, je dirais aux auditeurs, alors, qu'il n'y a pas besoin d'être convaincu pour venir. La seule chose que nous vous demandons, eh bien, que nous vous indiquons, c'est qu'il suffit d'accepter d'enquêter. Alors, ce qui est important, c'est que on va pas laisser les auditeurs comme ça sur leur faim avec leurs questions à la suite de la projection du film. Il y a l'acte 2, un débat qui va donc prolonger la projection du film. Donc, l'acte 1, le film est projeté dans la salle, nous le regardons comme si nous étions, et d'ailleurs nous serons dans une salle de cinéma, il y aura une petite pause, et ensuite les intervenants de ce débat, dont moi, votre servante, allons tenter de répondre aux questions des téléspectateurs. Voilà, donc on a essayé de bien faire les choses de manière que les spectateurs ne partent pas, ne repartent pas avec leurs questions que le film aura certainement suscité. Il y aura ce débat. Alors, ce qu'il y a de nous avons aussi pensé à ceux qui ne pourront pas se déplacer, ou peut-être que nous jouerons à guichet fermé. Alors, dans ces cas-là, il y aura possibilité de pouvoir suivre l'événement en live sur les chaînes YouTube,
1: Instagram,
0: enfin, voilà. Alors, pour l'heure, je n'ai pas encore, si vous voulez, tous les éléments en ce qui concerne ces liens vers les chaînes YouTube, Instagram, Facebook. À l'heure à laquelle nous parlons, je n'ai pas ces éléments-là. Alors, je ne sais pas s'il sera possible de faire un avenant à mon interview de ce matin en cours de semaine. Mais quoi qu'il en soit, je sais qu'il sera possible d'avoir ces adresses pour pouvoir regarder la projection et le débat en ligne.
1: En tout cas, dès que vous l'aurez, vous pourrez nous le transmettre et on fera suivre éventuellement.
0: Oui, tout à fait. Alors, il me vient quand même en mémoire que quand on s'inscrit, en fait, et vous qui l'avez fait, vous aurez observé que vous avez eu à mettre votre nom, votre prénom et votre adresse mail. Donc, voilà, cela me revient. Donc, c'est par ce biais-là, par le biais de l'adresse mail que vous aurez renseignée, qu'on vous enverra, voilà, qu'on vous transmettra les liens disponibles pour pouvoir suivre le débat. La projection ne pourra pas être suivie en ligne, mais il sera possible en tout cas de suivre le débat via les plateformes que je viens de citer.
1: Très bien. Apparemment, il ne faudrait pas laisser la salle parce qu'il y a une surprise derrière. Bon, on va regarder.
0: Ça, par contre, je ne peux pas en parler.
1: C'est pour pouvoir dire aux auditeurs qui là, qu'il y aura une surprise, donc il faudrait venir pour pouvoir connaître cette surprise.
0: Oui, tout à fait. Je pense que cela sera dévoilé à la fin donc de cette journée de samedi prochain.
1: De toute manière, quand ils vont s'inscrire, ils vont connaître tout cela. En tout cas, merci beaucoup, hein, Madame Nadia Léon-Prosper, de nous avoir parlé de cet événement qui aura lieu, je rappelle, ce samedi 22 août 2026, à partir de 17h au Ciné-Théâtre du Lamantin.
0: C'est exact. Voilà, vous aurez une équipe qui vous accueillera avec chaleur, avec bienveillance. Et puis, on espère évidemment vous voir nombreux, parce qu'on aimerait, dans ces temps difficiles, où on est en quête de sens, en quête de réponse, nous savons déjà que la réponse ne peut naître qu'en notre Seigneur. Et on aimerait par ce biais-là, le partager avec le plus grand nombre.
1: Comme voilà. C'est bien dit, ce sera le mot de la fin. On se dit à très bientôt.
0: Merci.
1: C'est nous.
0: Merci beaucoup.
1: Merci. À très bientôt. Au revoir.
0: À très bientôt. Au revoir.
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1: Voilà, c'était Madame Nadia Léon-Prosper qui nous parlait de cet événement. J'espère que vous avez noté le numéro de téléphone pour pouvoir avoir le lien pour vous inscrire pour être à cet événement. Il est 8h passées de 52 minutes. On va reprendre le numéro de téléphone dans un instant. Alors oui, je peux vous donner, hein, c'est le 06 90 55 70 40. 55 70 40. C'est le numéro de téléphone à composer si vous voulez avoir le lien pour vous inscrire pour cet événement. 06 90 55 70 40.

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1: 8h57 minutes. Dans 3 minutes, à chacun son livre. Merci d'avoir été avec nous ce matin. Dans un instant, je vais devoir vous fausser compagnie, mais ce sera bien sûr pour revenir demain, Dieu voulant, dès 6h pour un autre réveil matinal. Passez une très très très bonne journée. Que Dieu vous garde et vous bénisse. On se dit à très très très bientôt.

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1: Chers amis lecteurs, amis des émotions et de la vie, voilà un très beau livre que je vous présente aujourd'hui, qui s'adresse aux enfants de 3 à 77 ans. Nous, les émotions. Il est signé par deux auteurs polonaises, Tina Oksiewicz pour le texte et Aleksandra Zajac pour les illustrations. Dans un joli format, cet album cartonné met en scène 31 émotions parmi les plus courantes que nous pouvons tous ressentir dans la vie quotidienne. Sans ordre précis, sans porter de jugement ni faire la morale, ces émotions sont personnalisées et présentées en action. Illustrées chacune par un personnage, elles sont définies par une phrase de quelques lignes, parfois plus courtes, qui explique de manière imagée, poétique et très juste ce qu'elles représentent. Les nuances entre deux émotions proches sont ainsi très bien restituées, comme la tristesse et la solitude, l'inquiétude ou la crainte. Je ne résiste pas à l'envie de partager avec vous quelques exemples. Même si à la radio vous ne pourrez pas voir les illustrations, je vous laisse les imaginer. La curiosité se hisse toujours plus haut, jusqu'à la cime d'un arbre, le faîte d'un toit ou d'une cheminée. L'espoir prépare des sandwichs pour la route. La fierté est juchée dans une haute tour au sommet d'une montagne de cristal. La satisfaction se prélasse dans un fauteuil, une tasse de thé bien chaud entre ses petites mains. L'enthousiasme court chez son ami avec le livre qu'il vient de découvrir. Chaque action mise en scène est vraiment bien choisie et très parlante. Les illustrations sont très douces, réalisées sur des doubles pages avec très peu de couleurs, essentiellement en nuances de gris. Ce choix graphique fait déjà passer beaucoup de sentiments et d'émotions de manière délicate, précise et tendre. Parmi les nombreux livres qui expliquent les émotions aux plus jeunes, celui-ci est un des plus réussis que je connaisse. Autant destiné à être regardé qu'à être lu, on peut l'apprécier à tout âge. En quelques mots parfaitement choisis, chaque page incite même le lecteur à l'introspection, à la méditation ou à l'échange. Ce livre a été pour moi une très belle découverte, une pépite à mettre sans hésitation entre toutes les petites mains. « Nous, les émotions » de Tina Oksiewicz et Aleksandra Zajac, traduit du polonais par Lydia Waleryzak, est paru aux éditions La Partie et il coûte 12,90 €.
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Et dans notre espace offre et demande d'emploi, on retrouve notre partenaire, la Cité des Métiers Guadeloupe Formation, où nous allons faire un point sur les rendez-vous à ne pas rater. Nous avons cet atelier Trouver un emploi dans le domaine du transport et de la logistique le jeudi 20 août à 9h. Jeudi 20 août à 9h, Trouver un emploi dans le domaine du transport et de la logistique. Ensuite, rendez-vous le vendredi 21 août à 9h30 pour un atelier autour de cette problématique concernant les informations pour être efficace dans sa recherche d'emploi, aide sur le CV et la lettre de motivation. Une conseillère en insertion professionnelle répondra à vos questions. Et puis, rendez-vous du jeudi 27 août à 9h, booster sa recherche d'emploi grâce au numérique. Vous êtes en recherche d'emploi ou de stage, vous souhaitez gagner en efficacité, vous êtes amené à découvrir des outils numériques simples pour cibler les bonnes opportunités le jeudi 27 août à 9h. Nous rappelons les horaires de vacances, accueil du public du lundi au vendredi de 7h30 à 13h30. Donc je rappelle que la Cité des Métiers est un lieu de conseil, d'information et d'orientation sur les métiers, la formation, la création d'activités, la vie professionnelle en général, en accès libre, gratuit et anonyme. Elle propose un ensemble d'outils, de ressources et de mise en relation avec des partenaires spécialisés dans leur domaine de compétences pour vous guider dans votre réflexion et dans l'élaboration de vos projets. Les inscriptions aux ateliers se font par téléphone. Je donne déjà le numéro de téléphone qui est le 0690 51 42 27, 0690 51 42 27, ou encore par mail, Cité des Métiers Guadeloupe en un seul bloc, @gmail.com sans accent, ou encore vous pouvez vous renseigner sur place. La Cité des Métiers se trouve au boulevard du Général de Gaulle au Rézé Abîme, et horaire accueil du public lundi, mardi et jeudi de 8h à 12h, de 14h à 16h et mercredi et vendredi de 8h à 12h30. Alors, pour tout ce qui touche aux différents espaces à votre disposition, vous avez effectivement un espace aide à l'utilisation du numérique. Vous êtes invité à devenir autonome pour vos démarches sur Internet et maîtriser vos outils. Vous avez une conseillère numérique qui vous accompagne et c'est gratuit, c'est pour tous. Alors, vous pouvez bénéficier de ce service tous les jours de 8h à 12h sans rendez-vous pour faire de la navigation, de la création et de la consultation de comptes, l'ouverture d'une boîte mail, l'initiation au site Internet des administrations, pour faire de l'écriture de votre CV, saisi sur des sites dédiés et dépôts sur une plateforme de recherche d'emploi. Vous pouvez aussi rechercher des offres sur des sites dédiés à la recherche d'emploi. Vous avez à votre disposition donc cette conseillère à la Cité des Métiers, cette conseillère numérique pour vous accompagner. Et c'est gratuit pour tous. Sinon, vous avez l'atelier smartphone. Vous êtes invité dans cet atelier à découvrir plus en détail les fonctionnalités de votre téléphone mobile, votre téléphone portable ou de votre tablette et maîtriser ces différents outils. À côté de ces deux espaces, vous avez également l'IGIBOX, que je vous invite d'ailleurs à découvrir sans plus tarder. Il s'agit d'une boîte à outils online qui informe et guide les parents et leurs enfants sur l'orientation, les études, l'emploi, l'alternance, les stages, l'accueil au droit, la mobilité internationale, l'entrepreneuriat et la citoyenneté. Je rappelle le numéro de téléphone de la Cité des Métiers qui est le 0690, un portable, 51 42 27, 51 42 27.

0: Ne vous noyez pas dans un verre d'eau.
1: Des suggestions pratiques de Richard Carlson, docteur en psychologie.
2: Ne vous laissez pas enchaîner par des menottes, même dorées. L'expression « menotte dorée » a un impact profond sur ma vision des choses. Cette formule signifie que vous menez volontairement un train de vie qui met en péril votre bonheur et qui dépasse largement les limites de vos possibilités. Vous occupez peut-être un poste qui ne vous convient pas, mais dont vous vous accommodez car c'est votre unique source de revenus. Vous éprouvez le besoin d'avoir plus de loisirs, mais votre planning chargé ou vos déplacements fréquents ne vous en donnent pas l'occasion. Porter des menottes dorées signifie que vous avez décidé, en votre âme et conscience ou à votre insu, de sacrifier votre qualité de vie à des envies matérielles. Attention, je ne parle pas ici de ceux dont les ressources sont limitées et qui se saignent aux quatre veines pour acheter des biens de première nécessité. Analysez votre cas personnel. Interrogez-vous longuement. La campagne publicitaire de tel constructeur automobile vous a-t-elle convaincu de vous offrir son tout dernier bolide? Votre garde-robe dernier cri mérite-t-elle les heures supplémentaires de ces derniers mois? Pourquoi vous portez acquéreur d'un 3 pièces ruineux si un 2 pièces entamerait moins vos économies et vous suffirait? Pourquoi déjeuner au restaurant alors qu'un gentil pique-nique est bien plus agréable? Sachez qu'il y a des solutions à ces menottes dorées. La première est sans doute de réduire votre train de vie, de dépenser moins, de consommer moins et de vous simplifier l'existence. Je sais que cette suggestion va à l'encontre de la tendance actuelle de nos civilisations occidentales. Mais quel soulagement cela pourrait vous apporter? Quand on y songe, est-ce que éliminer le stress et les soucis équivaut vraiment à une réduction de son train de vie? Se sent-on diminué ou appauvri lorsqu'on jouit de plus de temps pour soi ou pour ses proches? Le désespoir nous guette-t-il parce que nous avons jugulé les pressions et les préoccupations financières? Je n'ai rien contre la réussite, le confort ou l'aisance. Je crois que nous avons tous le droit au succès et de posséder tout ce que nous méritons. Une chose est sûre, avec des menottes au poignet, même doré, il est très difficile de ne pas se noyer dans un verre d'eau. Alors, débarrassez-vous de ces menottes. Vous y gagnerez un sentiment de liberté qui vaut bien toutes les richesses de la terre.
3: Sans conseil pour vous simplifier la vie, vous pouvez les retrouver dans le livre de Richard Carlson, « Ne vous noyez pas dans un verre d'eau au travail ».

0: espoir pour une meilleure approche de l'existence.
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0: Salut les filles.
1: Bonjour les enfants, comment allez-vous? J'espère que vous vous portez bien et que vous êtes prêts pour une nouvelle émission radio scolaire. Nous allons retrouver nos rubriques, comme d'habitude, l'histoire, la rubrique découverte, la rubrique orthographe, grammaire, et puis, ben, les autres choses aussi.
0: Salut les filles, salut, salut les gars, la l'accordéon qui n'est jamais essoufflé.
1: Alors, on se retrouve tout de suite après un morceau musical, et puis on se retrouve pour toutes ces bonnes choses.

Alors, le personnage du jour, ou plutôt la date du jour, c'est vrai qu'elle correspond à un personnage, mais la date du jour, les enfants, alors, c'est celle du 3 juin 1657. Ah, ça fait du temps tout ça, puisqu'il s'agit du 17e siècle. Ah oui, ça remonte quand même, puisque nous, aujourd'hui, on est au 21e siècle. Qu'est-ce qui s'est passé ce jour-là, le 3 juin 1657? Eh bien, retenez aussi un nom avec cette date, c'est le nom de William Harvey, et c'est un grand médecin. Il est le fils de commerçant en Angleterre et il va grandir au milieu des caisses d'épices et des balles de coton, c'est-à-dire ben des gros blocs de coton, si on peut expliquer ça comme ça pour que ça soit plus simple. Donc il va grandir au milieu de tout cela. Et il va commencer des études de médecine aux universités de Canterbury en Angleterre et de Cambridge aussi. Et après, il va partir en Italie à Padoue et là, eh bien il va être l'élève d'un médecin qui va lui enseigner que le sang circule dans les veines dans un sens donné. Et avant, eh bien, l'Espagnol, Servet, avait décrit la circulation du sang dans les poumons. Et Harvey, eh bien, il va être chargé en 1615 d'enseigner l'anatomie et la chirurgie au Collège Royal de Londres. Et c'est lui le médecin du roi et il va continuer ses observations en disséquant des animaux morts, bien sûr. Alors, est-ce que vous savez ce que ça veut dire disséquer, les enfants? Alors, c'est quand un animal est mort, on le fait aussi sur des humains, mais bon, là, comme dans l'histoire, comme on nous parle d'animaux, alors disséquer, c'est quand, eh bien, vous ouvrez l'animal mort et que vous essayez de comprendre, quand vous avez ouvert son corps, vous essayez de comprendre où se trouvent ses organes, comment fonctionne tel ou tel organe, où va le sang, comment fonctionne le cœur. Donc ça veut dire disséquer, ça veut dire qu'on va ouvrir l'animal et puis on va regarder un peu comment il fonctionne. En fait, c'est ça. Hein. Alors Harvey, donc il va disséquer ces animaux morts et pour pouvoir voir comment fonctionne le corps, et à partir de là, il va essayer de se dire tiens, pour les êtres humains, ça doit sûrement fonctionner un peu de la même manière. Et il va obtenir l'autorisation de poursuivre ses recherches sur le corps humain. Et vous savez qu'avant, c'était complètement interdit, hein, pour des raisons religieuses. Il était interdit de faire des recherches sur le corps humain. C'était interdit par l'Église. Et d'ailleurs, si on le faisait, on risquait fort d'être mis en prison et peut-être même d'être tué. Et en 1616, Harvey, il va démontrer pour la première fois que le sang circule de deux façons. Ben oui, parce que ça, on le savait pas avant. Dans les artères et dans les veines. Ce qui permet au sang d'alimenter toutes les parties du corps en oxygène. Et puis, malheureusement, vous savez, à l'époque, la médecine, c'était assez difficile de démontrer les choses. Et alors, les gens vont se détourner de lui. Et quand il va mourir, le 3 juin 1657, les gens vont reconnaître que ce qu'il avait dit, c'était la vérité. Donc, le sang circule à la fois dans les artères et dans les veines. Donc, ce n'est que quand il meurt, le 3 juin 1657, et c'est notre date de départ, à ce moment-là, les autres médecins, les autres savants vont reconnaître que William Harvey avait raison. Et c'est comme ça que nous, aujourd'hui, on sait que le sang circule dans les veines et dans les artères. Voilà, les enfants, vous avez appris quelque chose aujourd'hui? J'espère, hein, en tout cas. Oui, et puis les grands aussi qui nous écoutent d'ailleurs. On leur fait un grand coucou, tiens, en passant. Alors, on se retrouve tout à l'heure pour la suite de notre histoire. Mais avant, on va partir en musique. À tout à l'heure.

Alors, vous vous rappelez de notre personnage, de notre histoire. Et oui, il s'appelle Georges. Et puis, ben, si on résume un petit peu tout ce qu'on a vu là, de notre histoire depuis le début, eh ben, Georges, il a un petit peu de mal à bien se comporter. Il ne fait que des bêtises. Et son papa, eh bien, essaye de faire en sorte qu'il prenne le droit chemin, comme on dit. C'est-à-dire, son papa essaye de faire en sorte qu'il devienne quelqu'un de bien. Mais alors, qu'est-ce que c'est difficile pour Georges à... Il a du mal, hein. Il a beaucoup de mal. Il aime traîner avec des amis qui font n'importe quoi, il aime boire, il aime jouer, il aime pas payer ses dettes. Enfin, il ne fait que des bêtises pour l'instant. Est-ce que ça va continuer encore longtemps? Eh bien, c'est ce qu'on va voir. Alors, rappelez-vous que la dernière fois qu'on a laissé Georges, il était entré à l'université. Et bien là, on avait l'impression que cette fois-ci, il allait bien se comporter. Il se levait tous les matins à 4 heures pour étudier. Et comme il était intelligent, et oui, c'est ça, en plus, il ne faisait que des bêtises, mais il était intelligent. Et comme il était intelligent, eh bien, rapidement, il va être remarqué par ses professeurs. Mais malheureusement, il n'a pas encore perdu l'habitude de faire des bêtises. Eh bien, il sent que ça le reprend. Et il va se remettre, malheureusement, à jouer et à boire. Et un jour, qu'il avait tout perdu... eh bien, il est parti de là où il était, à toute vitesse, un peu en cachette en même temps, eh bien, pour qu'on ne puisse pas le voir, et parce qu'il n'avait plus de quoi payer. Et finalement, eh bien, il va se rendre dans une autre université, cette fois-ci à l'université de Halle, et il va être reçu avec une mention très honorable. Oui, parce que, alors une mention, c'est quand on reconnaît que vous avez très très bien travaillé. Et oui, on a dit qu'il fait beaucoup de bêtises, mais qu'il est intelligent. Et là, quand il va arriver dans cette nouvelle université, Georges va prendre de bonnes résolutions. Vous savez, c'est quoi une résolution? Eh bien, c'est une décision ferme. Et là, il va prendre de bonnes décisions. Il va décider d'avoir une vie réglée. Mais vous savez, les enfants, quand on a déjà pris l'habitude de faire des bêtises depuis jeune et qu'on a grandi comme ça, même quand on prend des bonnes résolutions, eh bien, c'est pas évident. Et il va continuer toujours un peu à faire des choses tantôt bien, tantôt mauvaises, mais il aspire à changer. Il aspire lui-même à avoir une autre vie parce que il est fatigué de devoir toujours courir, se cacher, de toujours partir un peu en cachette et il en a assez. Et puis il va partir un jour dans une réunion. Et puis, dans cette réunion, il va entendre des choses qu'il n'a jamais entendues. Alors, déjà, il va voir que les gens se servent d'une Bible. Pour lui, c'était quelque chose d'inconnu. Et puis, encore plus drôle, il voit les gens prier et chanter. Oh là là, il se dit, mais qu'est-ce qu'ils font ces gens? Et il est intéressé parce qu'en fait, il n'a jamais vu ça. Et alors, il va se demander, mais que font ces gens qui chantent, qui prient, qui lisent des versets de la Bible? Et alors, il va retourner. Et donc, eh bien, en fait, il pensait qu'il allait s'ennuyer, mais ce n'est pas du tout le cas. Et alors, il retourne, et puis, il va prendre la décision de chercher un ami chrétien, mais un vrai ami. Alors lui, il cherche un vrai ami chrétien pour l'aider à changer de façon de se comporter. Et puis, il va se joindre à un petit groupe, et puis là... Il ne le faisait pas du tout dans le but de se moquer d'eux. Mais voilà ce qui va se passer. Jamais il n'allait oublier ce qu'il allait entendre dans cette maison. Alors la personne qui faisait chanter et prier, elle va dire pour tout le monde, hein, « Venez aussi souvent que vous le voulez, ma maison et mon cœur vous sont ouverts. » Et Georges, il va prendre un petit peu cette parole pour lui. Et alors, quand la réunion va commencer, eh bien, il voit les gens se mettre à genoux. Et il n'avait jamais encore vu quelqu'un s'agenouiller. Et bien sûr, lui, il l'avait jamais fait non plus. Et alors là, à l'époque, rappelez-vous, il est interdit à toute autre personne que le pasteur de lire la Bible. Donc, c'est Monsieur Wagner qui va lire la Bible et faire la prière. Et pendant que ce monsieur prie, Georges va être vraiment impressionné. Et en fait, il n'arrive même pas à expliquer pourquoi. Mais en rentrant chez lui, il va dire à son ami, « Ben, tout ce que j'ai vu en Suisse et tout ce que j'ai fait avant,
Ça n'a rien à voir avec tout ce que j'ai entendu. Et là, il va entrer dans cette maison et il va rester. Chaque fois qu'il va venir, il va rester et il va ressortir de cet endroit complètement transformé. Et là, c'est extraordinaire. Parce que là, on a l'impression qu'il s'agit d'un nouveau personnage. Et tout ce qu'il avait cherché jusque-là, eh bien, pour lui, ça va devenir des choses qu'il n'apprécie plus du tout. Et plus jamais, on ne va voir George assis dans un endroit où l'on boit et où l'on joue. Et jamais plus il ne va toucher aux cartes. Jamais plus il ne va mentir. Et oui, sa vie est complètement transformée. Bien sûr, parfois, il va lui arriver de faire quelques erreurs. Mais en tout cas, chaque fois que qu'il va faire des bêtises, cette fois-ci, il va être vraiment, vraiment malheureux. Alors qu'avant, ça lui faisait ni chaud ni froid quand il faisait des bêtises. Et ses camarades vont se moquer de lui. C'est étrange, hein, parce que quand il faisait des bêtises, personne ne se moquait de lui. Alors bien sûr, ses parents étaient malheureux, mais en tout cas, les amis avec qui il faisait des bêtises, ça n'avait pas l'air de leur poser problème. Mais une fois qu'il va changer d'attitude et se comporter correctement, eh bien, ses amis vont se moquer de lui, mais vraiment de façon très méchante. Et bien là, ça va être difficile pour lui, puisqu'il va falloir qu'il résiste à la tentation de recommencer par rapport aux moqueries de ses amis. Et il va parler à son papa de son nouveau comportement, j'allais dire, de ses nouvelles décisions. Et son père va être heureux. Enfin, du moins, il le pense. Et son père a du mal à le croire. Et alors, quand son fils va lui dire, donc quand George va dire à son papa qu'il veut partir comme missionnaire à l'étranger, alors là, son père le regarde encore plus bizarrement et il se demande qu'est-ce qui est arrivé à George. Parce que George, il a appris combien est-ce que les Juifs de Pologne sont persécutés. Et il désire se rendre parmi eux pour leur parler de la Bible. Mais le père, lui, il voulait que son fils reste habité avec lui. Et il se demandait, mais qui va rester avec moi si mon fils s'en va? Et alors, il s'est mis en colère et il a traité le jeune homme d'égoïste et d'ingrat. Au moment où celui-ci, eh bien, malheureusement, si on peut le dire comme ça, était devenu quelqu'un de correct. Mais George ne pouvait pas partir tout de suite. Et pourquoi? Ben, parce qu'il était beaucoup trop jeune et qu'il n'avait aucune expérience et que ça aurait été dangereux de partir aussi loin. Alors, il décide de retourner à l'université et d'étudier encore 2 ans. Mais cette fois, il n'a plus d'argent. Et comme il a changé de comportement avant, ben, il aurait imaginé un plan pour voler quelqu'un, pour avoir de l'argent. Mais là, rappelez-vous les enfants, il a changé. Alors, vous savez ce qu'il va faire? Eh bien, il va prier cette fois. Alors, au lieu de faire des bêtises ou de voler quelqu'un ou d'essayer d'imaginer un plan pour faire quelque chose de mal, pour avoir de l'argent, cette fois, il va prier et il va demander à Dieu de lui donner l'argent nécessaire et de l'aider à surmonter ses difficultés. Et quelque temps après cette prière, un professeur qu'il aimait bien est venu lui dire que deux Anglais, voulaient étudier l'allemand à l'université, mais qui n'avait personne. Et est-ce que lui, il pouvait le faire? Et George, bien sûr, a accepté. Et c'est ainsi que pendant l'année entière, il a donné des cours à ces 2 Anglais d'allemand. Et ces messieurs le payaient. Et donc, voilà comment il a pu se procurer l'argent. Et il voulait aussi bien partager sa joie avec d'autres personnes. Et il a cherché le moyen de prêcher. Et alors, il a été conduit à assister un monsieur qui, tous les matins, allait tenir des réunions de prière pour des gens qui travaillaient dans une mine. Et un jour, cet instituteur, ce prédicateur, lui a demandé s'il n'aimerait pas le remplacer. Il a dit, Georges se rendait bien compte qu'il n'était pas vraiment la meilleure personne parce qu'il se rappelait bien de toutes les bêtises qu'il avait faites avant et il était un peu, il avait un peu honte en fait. Il se disait, mais est-ce que vraiment quelqu'un comme moi, je peux prêcher? Parce que je n'ai pas toujours été une bonne personne. Mais il va quand même accepter et il va écrire un petit sermon, un petit message qu'il a appris à l'université. Vous savez ce qu'il va faire, les enfants? Il va réciter son sermon par cœur. Et alors, vous savez ce qu'il va faire?
On va lui demander de prêcher à nouveau. Mais il ne peut pas réciter à nouveau le même message. Alors cette fois, il va décider de lire un chapitre de la Bible. Et il va commencer par les évangiles, c'est-à-dire les chapitres qui parlent de ce que Jésus a fait. Quel changement dans la vie de Georges! C'est extraordinaire! Et la prochaine fois, bien les enfants, je vous invite à écouter pour savoir ce qui va se passer. Parce que rappelez-vous, Georges, il avait décidé de partir en Pologne. D'accord, hein, c'est ce qu'il est en train de préparer. Il prépare son voyage. Mais comme il est trop jeune, en attendant, il a fait autre chose. Et qu'est-ce qui va se passer après? Ah ah, suspense! Eh bien, on le saura la semaine prochaine. Je vous invite à nous écouter, les enfants, mercredi prochain pour savoir la suite de notre aventure. Mais ne partez pas, hein, parce que l'émission n'est pas terminée. Alors, on part en musique, là, tout de suite. Et après, on se retrouve pour une balade en Guyane. À tout à l'heure.

0: Nous revoilà pour une balade en Guyane, comme on l'a dit tout à l'heure. Et on va voir eh bien, quelque chose d'intéressant que l'on peut trouver en Guyane. Alors, vous savez que le parc en Guyane, donc c'est le parc national de l'Amazonie, c'est l'un des plus grands espaces protégés de toute l'Europe. Alors, il est constitué d'une grande forêt avec beaucoup d'animaux différents et beaucoup de plantes. Et donc, c'est un milieu qu'il faut préserver parce que vous savez que les milieux naturels, les enfants, c'est-à-dire la forêt, la campagne, eh bien, tout ça, ce sont des endroits qui sont assez fragiles. Les arbres et les plantes peuvent se détruire facilement à cause des hommes, malheureusement. Et les animaux aussi, bien, parce que souvent aussi, malheureusement, ce sont les hommes qui les tuent. Alors, on peut se déplacer dans la forêt amazonienne, à pied bien sûr, mais aussi en pirogue. Alors, la pirogue, c'est un bateau, enfin, peut-être pas un bateau, ça ressemble plutôt à un canot, mais c'est fouillé dans le tronc d'un arbre. Alors, on peut se déplacer en pirogue sur le fleuve. Alors, qu'est-ce que l'on trouve dans cette forêt? On avait déjà commencé à le voir, mais on va continuer. Alors, il y a beaucoup, beaucoup de fougères. Il y a beaucoup de plantes à fleurs. Il y a aussi beaucoup de grands arbres. Et il y a au moins 3000 orchidées différentes. Oh, c'est énorme. Je crois que j'aimerais bien aller voir ça parce que j'aime bien les orchidées. Je trouve que c'est très joli. Est-ce que vous connaissez cette fleur, les enfants? L'orchidée. Eh bien, s'il y a des enfants qui écoutent l'émission et qui ne savent pas ce que c'est qu'une orchidée, vous savez ce que vous allez faire? Vous allez demander à papa ou à maman de vous emmener une fois dans un magasin où on vend des fleurs et de vous montrer ce qu'est une orchidée. Vous allez voir, c'est une très jolie fleur et il y en a. Elles sont différentes et elles ont de très jolies couleurs, des couleurs très très vives et elles ont des couleurs vraiment différentes. Il y a beaucoup de variétés d'orchidées. Alors, il y en a en Guadeloupe, hein, mais je crois qu'en Guyane, il y en a davantage qu'ici. D'accord, les enfants? Donc, retenez le nom de cette fleur, une orchidée. Si vous ne savez pas ce que c'est, eh bien, demandez à papa et à maman de vous emmener dans un endroit où vous pourrez voir à quoi ressemble une orchidée. Ce sont de très jolies fleurs que moi j'aime beaucoup. Et donc, en Guyane, il y en a 3000 différentes. Il y a aussi 718 animaux nicheurs. Donc là, ce sont peut-être surtout des oiseaux ou des animaux qui restent dans les arbres. Il y a 158 espèces de reptiles. Alors, les reptiles, ce sont tous les animaux qui rampent ou alors qui marchent un peu sur le ventre ou sur les pattes, mais très très près du sol. Il y a 480 poissons d'eau douce et 400 000 espèces d'insectes. Waouh, quelle forêt extraordinaire! Alors, il y a tellement d'insectes, d'animaux, de plantes qu'on n'a pas encore trouvé tout, toutes les plantes qu'il y a dans cette forêt. Et on cherche vraiment à la protéger parce que vous vous rendez compte de tout ce qu'il peut y avoir. Et puis aussi, ce sont des plantes que l'on peut utiliser dans la pharmacopée, c'est-à-dire que les enfants, pour faire des médicaments, vous savez quoi, ce sont les plantes qu'on utilise. Alors, quand dans une forêt, il y a autant de plantes, eh bien, ce sont des plantes que l'on peut utiliser pour faire des médicaments. Alors, qu'est-ce qu'on va découvrir d'autre dans notre forêt guyanaise? Dans cette forêt, on essaye au maximum de protéger l'environnement. À Mana, d'accord, c'est la réserve de la Mana, de la Mana. Eh bien, dans cette réserve, on peut se familiariser avec le monde traditionnel amérindien. Je crois qu'on a déjà parlé plusieurs fois des Amérindiens. Donc, ce sont, on va dire les Indiens d'Amérique, hein. Oui, parce que ce sont en tout cas les premiers habitants qui habitaient en Guadeloupe, en Martinique, à la Dominique, dans toute la Caraïbe, mais aussi en Amérique du Nord et en Amérique du Sud. Donc, c'était les premiers habitants. Et alors, en Amazonie, eh bien, il reste encore de ces personnes, ce sont les Amérindiens. Vous allez aussi découvrir, toujours dans le parc régional de Mana, l'ibis rouge, c'est un bel oiseau rouge. Vous allez aussi voir des tortues luttes sur les plages d'Awala Yalimango.
1: J'espère que je prononce bien, parce que c'est pas forcément évident, les enfants. Et puis, vous avez aussi les marais de Caux. Et là, eh bien, on peut voir des crocodiles, enfin des caïmans. Et donc, on peut passer la nuit au cœur de la forêt marécageuse et observer les caïmans noirs. Ah, je serais partie tout de suite, moi. Je crois que ça doit être super, ça. Oui, hein, c'est bien l'aventure quand même. Je reprends les enfants. Alors, vous savez, donc là, on parle du parc régional de Mana. Donc, il se trouve à Mana, mais aussi à Awala et à Limango et à Roura. Alors, dans ce parc, on a dit qu'on trouve l'ibis rouge. C'est un bel oiseau rouge. Il est tout rouge, hein. On retrouve aussi des tortulutes. Et puis, on retrouve aussi dans les marais de Caux. En fait, les marais, ce serait comme une grande... mangrove un peu. Ouais, ça ressemble un petit peu à ça. Je dis un petit peu, les enfants, c'est pour vous donner un petit peu une idée de ce que c'est qu'un marais. Alors, dans ces marais, eh bien, on observe des caïmans noirs. Alors, il y a des genres de petits carbets, ce sont des petites maisons en bois, dans lesquelles on peut passer la nuit. Et là, eh bien, on voit des caïmans noirs. Très intéressant. Ouais, ça c'est pas mal. Alors on va s'arrêter là pour notre promenade parce que sinon je vais vous raconter trop de choses parce que j'aime tellement me promener comme ça. Pas dans la réalité mais même de façon fictive. En tout cas, c'est très intéressant les enfants. Voilà, donc on n'a pas fini notre balade en Guyane, hein, mais je vais pas vous en dire trop pour que vous puissiez retenir ce qu'on a vu aujourd'hui. Et la semaine prochaine, on va continuer notre balade en Guyane. Voilà. Eh bien, on repart en musique. Après avoir parlé de toutes ces belles choses que Dieu a créées et que nous apprécions énormément, nous partons en musique avant de nous retrouver pour la rubrique orthographe. À tout à l'heure.

0: Mais...
1: Nous revoilà. Alors les enfants, maintenant vous avez l'habitude. Alors quand on arrive à cette rubrique, qu'est-ce que vous avez besoin? De quoi avez-vous besoin? Ah, je vois les enfants me dire oui, mon crayon, ma gomme et ma feuille. Très bien. Alors je pense que vous êtes prêts. Alors aujourd'hui, pour ne pas faire de fautes, on va parler de 7 CET et de 7 CE2TE. Je sais que là aussi les enfants... 7 CE2TE. Je sais que là aussi les

c'est ET quand on peut dire 1. Et on écrit 7, C, E, 2, T, E, quand on peut dire 1. Ça va? Est-ce que c'est clair pour tout le monde? Allez, on va prendre un petit exemple. Cet homme est célèbre. Cet homme est célèbre. Alors, comment j'écris ce 7-là? C'est E-T ou c'est E-2-T-E? Alors, on a dit qu'on remplace par un ou une. Alors, qu'est-ce qu'on dit? Un homme ou une homme? Un homme, bien sûr. Je vois les enfants rigoler un peu. Ben oui, on dit un homme. Alors, si on dit un homme, eh bien, je vais écrire 7 C-E-T. Donc, le 7 C-E-T, je peux le remplacer par 1. Donc, puisque je dirais un homme célèbre, j'écrirai 7 hommes C-E-T. C'est clair, les enfants? Alors, maintenant, un autre exemple. Cette histoire est passionnante. Ça veut dire qu'elle est très intéressante. Cette histoire est passionnante. Je peux dire une histoire passionnante. Alors, si je peux dire une, comment est-ce que j'écris 7? Facile. Oui, très bien. J'écris C-E-2-T-E. Voilà, c'est bien ça, les enfants. Vous avez bien compris. Alors, si je dis cette histoire est passionnante, je peux dire une histoire passionnante. Donc, j'écris C-E-2-T-E. Ça y est? Alors, à partir d'aujourd'hui, ah ben, on fait plus de fautes. Et quand vous écrivez ce mot, posez-vous juste la petite question. Alors, je mets un ou une devant le mot. Et là, lorsque vous savez, eh bien, vous savez s'il faut mettre deux T ou s'il faut mettre un seul T à 7. Voilà, c'était la rubrique orthographe d'aujourd'hui. Ça, c'est très important parce que je sais qu'on fait beaucoup de fautes sur ce petit mot-là. Alors, on repart en musique et gardez vos papiers, hein, les enfants. Gardez aussi vos crayons parce qu'on se retrouve là cette fois tout à l'heure pour la rubrique grammaire. Allez, on part en musique et on se retrouve tout de suite.

Nous revoilà pour la rubrique grammaire. Alors, cette fois, dans la rubrique grammaire, nous, on va parler, le temps que je retrouve ma page, restez là, hein, ne partez pas. Voilà. Alors, nous, on va parler aujourd'hui du conditionnel passé. Et oui, parce que la dernière fois, mercredi dernier, rappelez-vous, on avait vu le conditionnel présent. Et là, on va voir le conditionnel passé. Alors, le conditionnel passé, comment est-ce qu'il se forme ? J'aurais chanté. Si on prend l'exemple du verbe chanter. Alors, je dis chanter parce qu'en fait, j'ai pris l'exemple du verbe chanter. Mais si c'est manger, c'est pareil, j'aurais mangé. Si c'est couru, j'aurais couru. Si c'est sauter, j'aurais sauté. Voilà, j'aurais... Alors, on va reprendre notre verbe de départ. C'était, qui se rappelle ? Oui, chanter. J'aurais chanté. Ensuite, tu aurais chanté. Il aurait chanté. Nous aurions chanté. Vous auriez chanté. Ils auraient chanté. Ils auraient chanté si ils avaient une belle voix. Mais comme ils savent pas chanter, ils se taisent. Voilà, ça c'était pour la petite boutade. Alors, les enfants, comment est-ce qu'on écrit tout ça? Parce que vous avez entendu, mais maintenant il faut savoir comment est-ce que ça s'écrit, c'est le plus important. Alors, j'aurais chanté, j'aurais. Alors, dès qu'on entend « ré », de toute façon, on sait tout de suite que c'est « a-i-s ». Très bien. Donc, j'aurais chanté « a-i-s » à « j'aurais ». Tu aurais chanté « a-i-s » à la fin de « aurais ». Chanter, c'est « et », bien sûr, accent aigu. Il aurait chanté « a-i-t », bien sûr. Nous aurions chanté « I-O-N-S, vous auriez chanté, I-E-Z, pour auriez, et ils auraient chanté, A-I-E-N-T. D'accord ? Je reprends, j'aurais chanté, tu aurais chanté, si tu savais chanter, il aurait chanté, nous aurions chanté si nous avions une belle voix. Vous auriez chanté, ils auraient chanté. Voilà, ça c'était la révision de ce matin. Alors je ne vais pas vous en dire plus pour que vous puissiez bien retenir. Et la semaine prochaine, on va revenir sur le conditionnel. Voilà, rappelez-vous, il y a deux formes de conditionnel, le présent et le passé. Voilà, ça fait du bien quand même quand on a fini la rubrique grammaire. Alors, on repart en musique, les enfants. Vous pouvez déposer vos feuilles. Cette fois, on a fini avec la partie où il faut écrire. Donc, on repart en musique pour se reposer un petit peu de ce travail. Et puis, on revient tout à l'heure pour le proverbe.

nous revoilà. Alors, le proverbe d'aujourd'hui. Oui, parce que avant de se quitter, bien sûr, il faut que l'on entende le proverbe du jour. Écoutez, celui-là, il est intéressant. Ça ressemble même à une petite histoire. Écoutez bien, les enfants. Il faut toujours viser la lune, car même si on tombe, on fera partie des étoiles. Je reprends. Il est un peu long, mais écoutez bien. Il faut toujours viser la lune, car même si on tombe, on fera partie des étoiles. Qu'est-ce que ça veut dire, ce proverbe-là? Lune, étoile, tomber, tout ça, oh là là. Alors, ça veut dire qu'il faut toujours se fixer des objectifs importants. D'accord? Parce que c'est une image, hein. On ne vous dit pas de viser la Lune ou alors d'essayer d'aller sur la Lune. Quoique, pourquoi pas? Si vous devenez cosmonaute, je serais bien contente. Mais là, c'est une image. Donc, il faut viser la Lune. Ça veut dire que la Lune, elle est très loin, les enfants. Quand vous regardez dans le ciel, vous vous rendez bien compte que la Lune est très très loin et qu'on ne pourra pas y aller comme ça en un ou deux jours. D'accord? Faut prendre une fusée, puis c'est long, puis c'est loin. Alors, donc, viser la Lune, ça veut dire que il faut se fixer des objectifs qui sont très très hauts, très élevés, comme la Lune. Et même si on n'arrive pas à atteindre ces objectifs-là, parce que peut-être qu'ils sont trop hauts, eh bien, au moins, on va faire partie des étoiles. Ça veut dire qu'au moins, on aura réussi à arriver pas très loin de la Lune, parce que les étoiles sont jamais très loin de la Lune. D'accord? Et même si on n'arrive pas jusqu'à la Lune parce que c'est trop loin, bon, au moins on va arriver sur une étoile. L'étoile n'est pas loin de la Lune. Donc les enfants, ça veut dire que il faut se fixer des objectifs importants, des objectifs élevés. Et même si on n'arrive pas à les atteindre, eh bien au moins on sera arrivé pas très loin de l'objectif et ça veut dire qu'on aura fait des progrès. Parce que même si j'arrive pas à mon objectif, mais que je suis pas très loin, ça veut dire que j'ai progressé. D'accord? Et c'est ça l'important. Alors c'est aussi important d'atteindre son objectif. Mais des fois, ben, on n'y arrive pas toujours. Faut pas se décourager. Et il faut pas se dire non plus qu'on vaut rien parce qu'on n'a pas réussi. Mais il faut se dire qu'on a fait des progrès parce qu'on est arrivé tout près de l'objectif. J'aime beaucoup ce proverbe-là et j'aimerais bien que les enfants le retiennent, que ça soit à l'école, mais aussi ailleurs. Et je peux pas m'empêcher, hein, bien sûr, de le laisser aussi à tous les jeunes qui préparent l'examen et là, qui sont pas très très loin des échéances, d'accord? Eh bien, visez la lune, les jeunes, et vous allez au moins atteindre les étoiles. Voilà. Alors, c'était le proverbe d'aujourd'hui. Et, du coup, ça laisse la tête dans les étoiles, tout ça. Hein. Voilà. Eh bien, les enfants, je vous souhaite de vous fixer de grands objectifs pour pouvoir, en tout cas, faire des progrès et arriver le plus loin possible. Voilà. Eh bien, nous avons terminé notre émission d'aujourd'hui, Radio Scolaire. Oh, on est tout triste de se quitter. Non, on va pas pleurer. Parce que mercredi prochain, on se retrouve pour une nouvelle émission Radio Scolaire. Allez, je vous fais un gros bisou. Je vous souhaite une bonne fin de mercredi. Et à mercredi prochain. Salut, bye bye. 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

0: Bonjour à tous et bienvenue dans Bifos pour Guadeloupe. Aujourd'hui, nous allons parler de l'alimentation locale. L'agriculture et la restauration jouent un rôle essentiel dans l'économie guadeloupéenne. Les producteurs locaux proposent des fruits, légumes et des produits du terroir de qualité. La transformation locale permet également de valoriser les produits du terroir. Consommer local aide à soutenir les agriculteurs et les producteurs. Pour en parler, nous recevons aujourd'hui un traiteur basé sur la commune de Mornalou, Madame Katerina April. Bonjour, pouvez-vous vous présenter ainsi que l'entreprise Katé Saveur?
1: Bon, je m'appelle Katerina April, j'ai 46 ans. J'ai un parcours de base scientifique, je travaille dans des laboratoires, je travaille dans le médico-social et j'ai un diplôme d'agrotransformation. Ça, c'est ma formation initiale. Et depuis 2017, voilà, j'ai tout lâché pour lancer mon activité de traiteur, restauration traiteur, qui se nomme Katé Saveur.
0: Comment est née l'idée de créer ce restaurant?
1: Alors, à mon lancement en 2017, j'ai lancé deux activités, toujours dans le domaine culinaire. C'était un challenge quand même pour moi, parce que quand je dis deux activités, j'avais un restaurant à Jarry. Donc, c'était un fonds de commerce que j'ai repris, qui faisait du snacking. Et donc, j'ai repris la clientèle de cette dame. Je l'ai transformée en plus, on va dire, restaurant, plat emporté. Et voilà, j'ai augmenté la clientèle et j'ai mis l'accent sur des plats typiques antillais revisités. Donc, ça, c'est la partie restauration qui se trouvait à Jarry. Et en parallèle, j'ai ouvert mon activité de traiteur qui avait pour vocation aussi le développement d'une activité d'agrotransformation sur les produits locaux. Donc le restaurant qui s'appelait Chocolatine Katé Saveur, il est fermé aujourd'hui parce que je voulais pas. Enfin, à un moment donné, il faut pouvoir faire des choix. Et les deux activités étaient très denses. C'était à la période Covid aussi. Donc je suis restée 5 ans en activité. Et en 2023, j'ai fait le choix de laisser le restaurant qui se trouvait à Jarry. Et donc aujourd'hui, je me concentre uniquement sur le traiteur qui est situé à Mornalou et je fonctionne à la demande avec le portefeuille client que j'ai pu constituer bientôt depuis 10 ans.
0: Quelle est l'histoire derrière le nom Katé Saveur?
1: Alors l'histoire derrière le nom Katé Saveur, j'ai choisi ce nom parce que déjà je m'appelle Katerina, voilà, je tenais à ce que mon nom apparaisse, mais la subtilité, c'est que je l'ai écrit autrement, c'est le chiffre 4, la lettre T et saveur. Et derrière, ça signifie 4 tendances de saveur. Voilà, qui est lié à mon métissage, parce que j'ai plusieurs origines, indienne, arabe et créole. Donc, je voulais que ça reflète dans ma cuisine.
0: Quelle place occupent les produits locaux dans votre cuisine?
1: Alors, la place que occupent les produits locaux dans la cuisine, pour moi, c'est incontournable pour deux raisons. La première, ayant eu un circuit scientifique, je sais la valeur nutritionnelle des aliments et je sais que nos produits locaux ont tout ce qu'il faut pour nous. Pour nous soigner, pour nous permettre d'être bien, pour moi, c'est très important de le mettre en valeur. Voilà. L'autre raison, c'est que bon, j'ai été élevée dans un environnement où ma famille, mon grand-père du côté maternel était agriculteur et que j'ai baigné dans ça, en fait. Hein. Donc, les racines, les fruits locaux, la canne et tout. Donc, tout ça, pour moi, c'est des souvenirs, mais pas que des souvenirs. Comme je dis, bon, ben, pour moi, c'est un élément majeur dans ma cuisine qui est indispensable. Voilà. Les produits locaux font partie de mes mets.
0: Travaillez-vous avec des producteurs ou agriculteurs guadeloupéens?
1: Alors oui, ça m'arrive de travailler avec des producteurs enfin, quand je dis travailler, je travaille surtout avec eux. Mais effectivement, moi, je ne travaille pas avec un producteur en particulier. Je privilégie la proximité et bien sûr les produits de saison et les produits frais surtout. Donc voilà, je n'ai pas une grosse production intensive, mais quand j'ai des prestations de mariage, des gros événements où là il me faut des quantités importantes, oui, je me rapproche des producteurs.
0: Quels produits locaux utilisez-vous le plus souvent?
1: Alors les produits locaux que j'utilise le plus souvent, j'utilise tellement. Mais bon, pour faire simple, j'aime beaucoup tout ce qui est racine, tout ce qui est huile végétale. Donc, quand je dis huile végétale, c'est de l'huile de coco. Je sais qu'il y a des artisans qui font des produits qui sont très bien, que j'essaye d'utiliser dans ma cuisine, comme les produits de Moro. Et moi, dans mes préparations, je mets énormément de condiments, d'épices. Et donc, pour donner un exemple, par exemple, j'aime beaucoup utiliser le zébafé. Alors, le zébafé, c'est qu'on appelle chardon béni. Les Indiens utilisent ça beaucoup et ils portent son nom. Zébafé, donc qui est rempli de fer. Et je suis dans la dynamique de alicament, c'est-à-dire que j'associe les aliments à la santé. Donc je sais que en mettant un petit peu de zébafé, par exemple dans une salade ou dans le bouillon de poisson, alors que de base il n'y a pas de zébafé, eh ben c'est quelque chose qui peut faire du bien au client. Donc je le rajoute. Et de par mon parcours d'agro-transformation, je suis très sensible à la transformation des produits et donc au non-gaspillage. J'essaie de le mettre beaucoup en avant. Donc, je donne un exemple. Par exemple, les croquettes de racines. Donc, on a souvent des racines d'igname, de pollo, de patates douces, ce genre de choses qui nous restent. Eh ben, je les transforme. Je fais une boulette avec, je rajoute des épices, un petit peu de morue et voilà. On a un produit qui est très goûteux, qui est économique et qui plaît à tout le monde, voilà, qui a été transformé et qui nous permet de mettre en avant les produits locaux.
0: Quelles difficultés avez-vous rencontrées lors de la création de votre activité?
1: Alors, quelles sont les difficultés que j'ai rencontrées lors de la création de mon activité? Alors, comme je l'ai dit précédemment, je me suis donné un challenge qui n'était pas évident, c'est-à-dire me lancer dans deux projets en même temps, le traiteur et le restaurant, et qu'avec une seule tête pensante. Donc, bon, j'ai mon frère qui était actionnaire avec moi sur la partie restauration, mais il n'est pas du tout du domaine. Donc, je dirais que les grandes difficultés qu'on peut rencontrer quand on part de rien, la première, le nerf de la guerre, c'est au niveau financier. Ensuite, pouvoir tomber sur les bonnes personnes qui peuvent bien nous orienter, pour être très persévérant et patient surtout. Ne pas avoir peur de reposer les mêmes questions, de demander des avis différents. Ne pas avoir peur de demander de l'aide aussi à son entourage. Donc en fait, il faut être accompagné, il faut être sûr de ce qu'on veut, avoir de l'audace et être passionné. Parce que si on n'aime pas, mais au bout de peut-être quelques mois ou la première ou la deuxième difficulté, on se dit bon ben c'est pas pour moi. Finalement, je peux pas, j'arrête. Alors, je ne suis peut-être pas l'exemple type pour dire que bon ben je suis plus forte ou plus endurante qu'une autre. Moi, je dirais que le parcours de l'entrepreneuriat, c'est savoir rebondir. Et on ne peut pas prédire qu'on ne fera pas d'erreur. Au contraire, le temps et l'expérience m'a montré que c'est en faisant des erreurs que finalement on se rapproche plus de ce qui est plus approprié pour nous et qui nous ressemble. Voilà. Et ce dont on a une mission où on se dit qu'on est plus à l'aise en gros. Pourquoi je dis ça? Ben, il a fallu que je passe par le restaurant, qui a été une très belle expérience. Non pas parce que j'ai pas de clients, non pas que voilà, mais qui m'a montré que bon, déjà le point positif que ben je suis en capacité non seulement de gérer, d'être dans la production et d'être une commerçante. Et que tout bouge et tout change. À n'importe quel moment, comme la période du Covid, ben voilà, on s'y attendait pas. Et ça n'a pas touché que les restaurateurs, ça a touché beaucoup d'activités. Donc, il faut pouvoir rebondir et faire des choix, des fois qui ne sont pas évidents pour ne pas tout perdre. Donc, ce dont j'ai fait, donc j'ai décidé de me reconcentrer que sur une seule activité, la partie traiteur. Donc, j'ai choisi la sécurité. Parce que la différence entre la restauration et le traiteur, c'est que en restauration, non pas que c'est pas bien, mais on cuisine, mais on sait pas comment ça va se passer la journée, qu'est-ce qu'on va vendre ou pas. Et en plus, si on a des charges, on a des employés, on a cette charge mentale et cette pression. Donc, la différence avec le traiteur, c'est commandé et moi, je fixe des conditions de vente. Donc, en général, bon, ben, la prestation, elle est payée et on sait ce qu'on va faire. Donc, je dis tout le temps qu'une prestation de traiteur, à mon niveau, si elle ne fonctionne pas, ou s'il y a des couacs, c'est parce que je n'ai pas anticipé suffisamment, je n'ai pas correctement planifié. Mais bon, jusqu'à présent, le portefeuille client que j'ai satisfait, et Dieu merci, ça fonctionne. Donc, pour revenir à ma notion de, en commettant des erreurs, bon, je fais de meilleurs choix. Donc, le fait d'avoir laissé le restaurant et de me concentrer que sur le traiteur, j'ai également pris la décision de faire une formation de formatrice. Et ben, aujourd'hui, je suis diplômée depuis 4 ans de la formation FPA, qui me donne le titre de formateur, parce que j'ai compris qu'en fait, quand on a une passion, elle ne dure pas, elle peut durer uniquement dans la transmission. Et c'est vrai que j'ai toujours aimé transmettre, j'ai toujours voulu véhiculer le bien que la nourriture, la cuisine m'apportait. Donc pour moi, ça s'arrête pas uniquement à manger et à se nourrir. Ça tisse du lien, ça permet de... c'est un moment de partage convivial et ça développe, en tout cas chez moi, la créativité et beaucoup, beaucoup, ça réveille beaucoup d'émotions. Donc, j'ai j'ai compris qu'en fait, il fallait que j'aille vers cette direction de l'accompagnement et de l'enseignement. D'autant plus que, bon, en ayant travaillé pendant des années, pendant plus de 10 ans dans le médico-social, je travaillais avec des personnes en situation de handicap. C'est quelque chose qui me tenait vraiment à cœur. Donc, voilà.
0: Quels sont les principaux défis d'un restaurateur aujourd'hui ?
1: Principaux défis d'un restaurateur aujourd'hui. Bon, je dirais que je vais même pas parler de concurrence. la concurrence, elle existe. Elle existera toujours. Donc, je me dis que faut retourner des fois à ce qui nous anime, ce qui nous fait vibrer, ce qu'on maîtrise, ce pourquoi on a décidé de faire ce métier. Et moi, je dis tout le temps que, bon, quand il faut faire du « wow », je fais du « wow », mais quand il faut faire simple, je fais simple. Donc, je suis à l'écoute de mes clients, de leurs besoins, de leur budget. Et après, je ne promets pas la lune. Je dis tout simplement que, bon, ben, j'essaye. Quand je sais faire et que je maîtrise, je dis ok, mais quand c'est nouveau pour moi, je dis tout simplement que j'essaye. Donc, il faut rester honnête envers les clients et envers soi-même et ne pas rester sur ses actes. Voilà, en gros, c'est ça.
0: Quel conseil donneriez-vous à une personne qui souhaiterait ouvrir son propre restaurant ?
1: Quel conseil je donnerais à une personne qui souhaite ouvrir son propre restaurant, ben, je pense que je l'ai déjà dit, c'est-à-dire s'informer suffisamment, aller à la chambre des commerces, à la chambre des artisans, faire une formation d'hygiène, être dans une veille, on va dire, avec les médias, tout change et le monde évolue, et être toujours curieux et ne pas rester sur ses acquis, bien évidemment. Et puis, je ne parle même pas de savoir-faire et de technicité. Oui, il en faut, parce que j'ai été passer une formation. Mais je pense que quel que soit le métier qu'on décide de faire, quand on a envie, quand on suscite l'envie, quand on est motivé, tout est possible. Voilà. Donc, il faut vraiment avoir du courage, avoir de l'audace et se préparer et se dire que il y aura toujours des obstacles. Il y aura des obstacles, mais face à l'obstacle, qu'est-ce qu'on fait? On fait un premier choix. S'il faut faire un deuxième choix, on fera le deuxième choix, et ainsi de suite, et que c'est humain.
0: Selon vous, quel rôle jouent les restaurateurs dans le développement local?
1: Alors, concernant le circuit, on va dire alimentaire, je pense que je ne dirais pas que c'est lui qui est en bout de chaîne, mais il fait travailler les producteurs de matières, enfin, parce qu'on a besoin de matières premières. Ensuite, on a besoin d'énergie, de gaz et tout pour fonctionner. On a besoin d'emballage, donc on touche à tout, hein. On touche à tous les secteurs, à la banque, au niveau matériel aussi, donc au niveau équipement. Et donc, oui, ça a un impact au niveau du développement local, comme d'autres métiers, hein, mais le restaurateur a sa place dans la chaîne de l'économie de notre île.
0: Pensez-vous que la restauration peut être un moyen de promouvoir la culture guadeloupéenne?
1: La restauration peut être un moyen de promouvoir la culture guadeloupéenne. Pour moi, oui, complètement, parce que comme j'ai parlé au début de mon métissage, on a une richesse, en tout cas dans les Antilles, dans la Guadeloupe, où on n'a pas de race pure, on est vraiment mélangé et on a un savoir-faire dans plein de domaines. pas que la cuisine, mais bon, je vais rester dans mon secteur. Et je me dis que on a tendance à dire souvent que notre cuisine est trop riche, trop grasse, trop épicée. Moi, je suis pas d'accord avec ça et je veux déconstruire ça. Donc, au-delà de dire, ah oui, la Guadeloupe, c'est Accra, Boudin, les plages et tout, non, c'est pas du tout ça. On a vraiment une authenticité. On a une histoire et c'est souvent ce que je veux transmettre quand je cuisine. J'aime entendre mes clients dire « Waouh, tu m'as fait voyager, j'ai senti le côté à la fois créole, à la fois asiatique, à la fois indien, j'aime la façon dont tu fais la symbiose avec toutes les saveurs et voilà. Donc je pense que oui, on a vraiment un impact autant dans le sport, autant que dans la cuisine, autant pour le tourisme, on a un impact.
0: Quel message souhaiteriez-vous transmettre aux auditeurs de Bifos pour Guadeloupe concernant l'alimentation locale et l'entrepreneuriat?
1: Alors, quel message j'aimerais transmettre au niveau de l'alimentation locale et l'entrepreneuriat? J'ai déjà dit tellement de choses. Alors, notre alimentation, elle est riche. Comme je l'ai dit, moi, j'estime que c'est pas... on fait pas comme manger. Et pourquoi j'ai choisi de me lancer dans... Pourquoi j'aime être dans la cuisine, c'est parce que il y a de l'amour, il y a de la générosité, il y a des moments de partage, mais il y a aussi le côté où je me dis qu'on peut associer les repas goûteux avec l'alimentation saine et raffinée. Je pense et j'ai la conviction, je pense qu'il y a d'autres chefs cuisiniers en Guadeloupe qui ont le même défi que moi, fait les mêmes valeurs que moi, de se dire qu'on peut faire du beau, du bon et du bien avec la cuisine. Et au niveau de l'entrepreneuriat, je pense qu'il faut... Je ne sais pas s'il faut avoir des traits de caractère... pour se lancer dans l'entrepreneuriat. Mais pour moi, je crois que le plus important, je ne dirais pas c'est le courage de ni la force, il faut des compétences, comme je l'ai déjà dit, mais c'est surtout le côté où en fait, il faut savoir montrer au bon moment sa sensibilité. Et rester authentique. Voilà. Parce que entreprendre, pas forcément seul comme moi, mais entreprendre, c'est sortir de sa zone de confort, sortir du système, essayer de faire autre chose. Et je dis bien essayer. Mais ça ne veut pas dire qu'on va gagner, ou même si on ne gagne pas sur ce point-là, on va gagner sur autre chose. Voilà. Mais je ne regrette pas d'avoir pris ce chemin. Parce qu'aujourd'hui, à 46 ans, je me découvre de plus en plus. Voilà, ben merci.
0: Nous pouvons en conclure que l'alimentation locale est un pilier du développement local. Merci de nous avoir suivis dans Bifos pour Guadeloupe.
2: Voici la petite réflexion. J'étais indigne, et cependant tu as choisi de me bénir par la vie de ton fils. Tu as choisi de te sacrifier pour moi alors que je te tournais le dos. Tu as choisi de donner même si je trouvais cela normal. Tu as choisi de m'aimer alors que je ne t'aimais pas en retour. Mais en fin de compte, ta bonté a capturé mon cœur et m'a renouvelé. Je prie pour que la même chose arrive à celui qui m'a offensé, Seigneur. Va à sa rencontre, car il a besoin de toi. Pense les endroits brisés de son esprit. aide-le à être complet et libre de donner de l'amour comme tu nous l'as donné. Au nom de Jésus, Amen.

libérés. C'est pour la liberté que Christ nous a libérés. Demeurez donc fermes et ne vous remettez pas de nouveau sous le joug de l'esclavage. Galates 5, verset 1er. Il était une fois une jeune femme qui aimait faire de longues balades solitaires dans la fraîcheur de la soirée. Un soir, elle se trouva tellement absorbée dans ses pensées qu'elle fut inconsciente de l'heure tardive et du chemin qu'elle prenait. Elle glissa et elle tomba par-dessus la barrière dans un ravin. Elle arriva, cependant, dans sa chute, à s'agripper à une branche d'arbre. Accrochée à cette branche, dans le noir, elle cria « Seigneur, sauve-moi, je t'en prie ». Malgré la douleur qui lui transperçait le corps et la panique créée par de telles circonstances, une voix se fit entendre dans son fort intérieur. « Lâche prise, mon enfant », disait la voix. Mais comment pouvait-elle lâcher prise? Elle se dit qu'elle mourrait certainement si elle n'avait plus rien à quoi s'accrocher. Il valait sûrement mieux s'accrocher à cette branche qu'à rien du tout. Et même si ses bras lui faisait mal à force de lutter pour ne pas tomber, elle était certaine qu'une douleur plus grande encore l'attendait si elle lâchait la branche à laquelle elle se cramponnait. Elle ignorait de quelle hauteur elle tomberait si elle lâchait prise, car elle ne voyait rien dans le noir. Aussi décida-t-elle de s'accrocher aussi longtemps que possible. Épuisée, et cependant espérant contre toute espérance, elle s'accrocha à la seule chose certaine qu'elle connaissait. Les heures passèrent et la douleur devint encore plus atroce, jusqu'à ce que le soleil se mette enfin à monter de derrière l'horizon pour apporter une nouvelle journée. La femme, tenaillée par la douleur de s'être accrochée à la branche pendant si longtemps, fut abasourdie de découvrir que sa souffrance avait été complètement inutile, car le sol se trouvait à moins de 15 cm. sous ses pieds. Tant de fois, nous nous accrochons bien plus longtemps que nous ne devrions le faire, douloureusement, inutilement, entretenant notre douleur en nous répétant ce que l'autre a fait pour blesser notre cœur. Nous nous accrochons à une relation qui ne marche plus, ou bien à des souvenirs romantiques de ce qui n'est plus, de peur que, si nous les lâchons, nous n'ayons plus rien à dire. Il est difficile de voir dans les ténèbres, de voir ce qui se trouve après le tournant. Que détient l'avenir? Y aura-t-il quelqu'un pour m'aimer et me protéger comme j'ai toujours désiré l'être? Ou bien ma vie deviendra-t-elle un vaste désert de néant? Peut-être devrais-je m'accrocher au peu que j'ai et m'en satisfaire, soupirons-nous. Cependant, le fait de refuser de libérer ses souvenirs et ses relations stériles, ou tout simplement de nous remémorer les souvenirs d'un ancien amour et d'en vivre pendant un temps, nous empêche de découvrir le don que Dieu a préparé pour nous. Nous y accrocher ne nous procure que des bras douloureux et vides. Le cœur est trop las pour continuer à espérer. L'esprit est desséché par le découragement qui vient du fait que nous n'avançons pas. Lâchez tout. Quel que soit ce à quoi vous vous accrochez, lâchez-le. La colère, la nostalgie, le désarroi, les questions. N'essayez pas de comprendre ce qui n'a pas marché et lequel de vous deux avait raison. N'essayez pas de comprendre le sens de ce qui est arrivé. Il n'y a probablement aucune explication qui puisse vous satisfaire en ce moment. Lâchez tout. Ne vous laissez pas aller à des regrets ou à d'autres choses négatives. Le fait de vous y accrocher vous rend captive du manque d'égard de celui qui vous a offensé ou bien de votre propre déception ou de votre amour-propre ravagé. Vous y accrocher va vous lier à tout ce qui vous empêchera de recevoir les choses que vous désirez tant.

rappelez-vous, aujourd'hui sera bientôt du passé. Vos expériences précédentes ont démontré qu'il est possible d'aimer de nouveau. Après avoir saigné puis guéri, vous vivrez et vous vous servirez encore de vos membres jadis meurtris. Ne craignez pas l'inconnu. Saisissez-le à bras-le-corps, car il offre une échappatoire à votre douleur. Mais, avant de pouvoir saisir votre lendemain, il vous faut lâcher votre aujourd'hui. Cela ne dépend que de vous. Lorsque vous en aurez par-dessus la tête d'en avoir par-dessus la tête, repoussez votre assiette et choisissez un autre menu. Choisissez avec sagesse vos pensées et vos conversations. Fermez les yeux, ouvrez vos mains et osez goûter quelque chose de nouveau. Croyez que votre Père a quelque chose de meilleur à vous servir que ce à quoi vous avez déjà goûté. Laissez-le emporter votre vieille assiette et vous servir quelque chose de frais, quelque chose que vous pourrez sentir, quelque chose qui vous remplira le ventre, quelque chose qui enfin satisfera vos désirs les plus profonds, quelque chose de vrai. Lâchez tout, mon ami. Vous y accrocher ne changera rien. Cela ne fera qu'augmenter votre honte. Vous n'êtes pas la première à vous tromper et vous ne serez pas la dernière. Vous êtes plus normal que vous ne le pensez, car c'est une chose prouvée. La contrefaçon vient toujours avant la bénédiction. Alors affrontez la vérité, même si elle est pénible. Appelez votre expérience malheureuse par son vrai nom, c'est-à-dire un moment d'illusion fait pour vous faire trébucher. Ne vous laissez pas abuser plus longtemps. Lâchez-le. Père Céleste, c'est vraiment dur. Tout lâcher me semble comme admettre ma défaite, comme si je mettais toute ma foi en toi pour résoudre seule cette histoire. C'est une pensée effrayante que de tout lâcher. Je ne sais pas ce qui m'attend. J'ai peur de me sentir vide, de manquer de quelque chose, d'être seule. J'ai besoin d'être assurée que tu saisiras mes mains ouvertes et que tu les rempliras. Viens à mon secours, Seigneur. Donne-moi le courage dont j'ai besoin pour lâcher prise. Donne-moi ton bras, ta main, n'importe quoi pour que je puisse m'y agripper et reprendre mon équilibre. Fais-moi savoir qu'en toi j'ai quelque chose à quoi je puis me tenir. Ne me laisse jamais en suspens. Ne me laisse jamais sans réponse. Ne me laisse jamais seul. Seigneur, viens au secours de mon incrédulité. J'admets que la principale raison pour laquelle je ne veux pas lâcher prise est que je ne suis pas sûre que tu sauras remplacer ce que tu me prends. Malgré mes erreurs, j'ai peur de te laisser choisir pour moi. Je ne sais pas pourquoi, mais je ne crois pas que les choix que tu feras pour moi me combleront de joie. Je ne sais pas non plus pourquoi je lutte pour libérer ma vie et pouvoir te servir, mais je le fais. Alors, à présent, je confesse mes craintes et je choisis de lâcher prise en toute chose. Je me suis agrippée aux mauvaises choses trop longtemps. Maintenant, je libère celui qui m'a tant fait souffrir. Mon passé, mon futur, mon présent. Tout ce pourquoi j'ai lutté pour en garder le contrôle. Je libère mes désirs et mes rêves. Je me libère et me mets sous ta protection. Je choisis de m'agripper à toi. Et à toi seul, aujourd'hui et à jamais. Au nom de Jésus, Amen.

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3: Ésaïe 49, verset 15. Une femme oublie-t-elle l'enfant qu'elle nourrit? Cesse-t-elle d'aimer l'enfant qu'elle a conçu? Et même si les mères oubliaient leurs enfants, je ne t'oublierai pas. Le Christ n'a pas un intérêt occasionnel pour toi, mais un intérêt plus fort qu'une mère pour son enfant.

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1: Bienvenue, nous sommes aujourd'hui en compagnie de Éléonore Tarlet. Bonjour.
2: Bonjour.
1: Vous êtes psychologue et psychothérapeute et vous êtes spécialisée en psychotrauma. Aujourd'hui, vous allez nous parler d'un thème. Il s'agit des émotions, Éléonore Tarlet.
2: Tout à fait.
1: Alors, qu'est-ce qu'on peut dire sur les émotions? D'où ça vient? Est-ce qu'on est avec nos émotions ou est-ce que ça se fabrique? Comment ça se passe?
2: Alors, on est tous prééquipés d'émotions. Heureusement, parce que les émotions nous permettent d'être adaptés à la vie. Les êtres humains ont des émotions, les animaux ont des émotions, les végétaux, on sait maintenant qu'ils en ont.
1: Et les végétaux aussi ont des émotions?
2: Eh oui, ah les bon plantes. C'est pour ça qu'on dit qu'il faut leur parler.
1: On arrive à
2: mesurer
1: ça. Leur
2: mettre de la musique.
1: D'accord.
2: Donc les émotions, normalement, on en a tous. Alors après, il y a des cas pathologiques où on n'a pas accès aux émotions, hein, mais les émotions, heureusement qu'on les a parce que c'est ce qui nous permet de rester en vie.
1: Le but de nos émotions, c'est rester en vie?
2: Oui, d'être adapté à la vie réelle.
1: D'accord.
2: Par exemple, le désir nous permet de se reproduire, parce que le seul but de la vie, c'est la reproduction pour toutes les espèces. Si on n'avait pas de désir, on ne pourrait pas se reproduire. On sait maintenant neurophysiologiquement que la tristesse nous permet de digérer, en tout cas de dépasser des deuils. Si on bloque la tristesse, si on n'a pas accès à cette émotion, on va avoir ce qu'on appelle des deuils pathologiques. La colère, par exemple, ça nous permet à poser nos limites, soit voilà, à se défendre, ou à dire à l'autre, non, là, tu marches sur ma plate-bande, stop. La peur nous permet aussi de soit d'échapper à une situation où peut-être on est en danger de mort, ou alors de combattre. Donc, en gros, toutes les émotions nous permettent d'être adaptées. Ensuite, on peut avoir des émotions, on va dire, peut-être inadaptées. Hein. C'est pour ça que les gens veulent les fuir. Et en plus, les émotions négatives sont très désagréables à vivre.
1: On peut avoir des émotions qui ne sont pas justifiées, finalement. Avoir peur quand il n'y a pas de raison d'avoir peur, ou c'est ce genre de choses.
2: Voilà, on peut avoir des attaques de panique sans qu'il y ait eu forcément de déclencheur qu'on ait identifié. Et ça, c'est très perturbant. Donc en fait, on a juste envie de contrôler ces émotions et que ce ne soit pas là. Si par exemple on est en société et qu'on a peur ou qu'on perd ses moyens, on se dit zut, on va perdre la face, il faut absolument pas que les gens, mes collègues, voient que j'ai peur.
1: Et donc ça crée une angoisse et finalement c'est une succession de mauvaises choses.
2: En fait, si une émotion est là, c'est qu'elle a une fonction. Alors évidemment, quand elle est négative ou qu'elle n'est pas moyennement socialement acceptable, on va essayer de faire en sorte qu'elle ne soit pas là ou de la contrôler. Mais le problème, c'est que plus on cherche à la contrôler ou à l'étouffer, plus l'émotion va se faire sentir. Parce qu'une émotion, si elle est là, c'est qu'elle a une fonction.
1: Ça s'apprend à gérer ses émotions?
2: Oui, tout à fait. Alors, pour vous expliquer comment ça fonctionne,
1: oui.
2: Une émotion, globalement, elle est créée par une pensée. Ce qu'on appelle, nous, des cognitions ou des pensées automatiques. Par exemple, si je me dis, oh, je suis sûre que j'ai un cancer et aucun médecin l'a vu, les examens, ils se sont trompés. Si j'ai cette pensée-là, je vais avoir une angoisse, je vais avoir une peur. Si je me dis, vraiment, ce collègue, il m'a prise pour une conne, je vais être en colère. Donc, en fait, ma façon d'interpréter les situations, les événements, ma petite voix intérieure va me créer des émotions qui, là, peuvent être inadaptées. C'est-à-dire qu'on peut avoir des distorsions cognitives. On peut avoir une façon de percevoir la vie qui est biaisée. Alors là, le cerveau, là encore, il a toujours sa logique. Si mon cerveau interprète les choses de cette façon, c'est qu'il a une logique dans sa construction, dans son développement. J'ai dû, à un moment donné dans ma vie, en fonction de ma personnalité et de ce que j'ai dû traverser, ce que j'ai dû vivre, interpréter les choses de cette façon. Et ça, ça a créé ce qu'on appelle des canaux d'information dysfonctionnels. C'est un peu des autoroutes où on va analyser les informations du quotidien. Donc notre logiciel, il va interpréter toujours de cette même façon. Et c'est là où on peut avoir des émotions dysfonctionnelles.
1: Donc ça veut dire que c'est une réaction qui n'est pas vraiment objective.
2: Voilà, exactement. Ça ne va pas être objectif et pas forcément adapté au présent. Mais il y a une logique dans le fait que ça fonctionne comme ça. Alors là, je vous en parlerai une autre fois puisqu'on va rentrer dans le psychotrauma. Mais effectivement, les émotions peuvent dysfonctionner.
1: Il y a encore des choses à dire sur les émotions, Éléonore Tarlet?
2: Apprenez à accueillir vos émotions et à les observer. Plutôt que d'analyser ou de chercher à contrôler, si une émotion est là, intéressez-vous à cette émotion. Qu'est-ce que me dit mon corps? Qu'est-ce que me dit mon ressenti? Qu'est-ce qui est en train de se passer? Qu'est-ce que je suis en train de me dire qui crée l'émotion? Et vous allez en apprendre plus sur vous.
1: Donc ça veut dire qu'il faut être à l'écoute de ces émotions, c'est ce que vous voulez nous laisser comme message de fin?
2: Exactement.
1: Les émotions, c'est important?
2: Les émotions, c'est important.
1: Il faut les cultiver?
2: Les observer, les accueillir.
1: C'est déjà une bonne chose.
2: Il faut les laisser passer. C'est comme de l'eau, il faut laisser s'écouler, observer, accueillir. Et si on observe qu'il y a des émotions dysfonctionnelles dans certains types de déclencheurs, il faut aller le traiter.
1: Alors on se retrouvera pour une prochaine chronique, on reparlera certainement des émotions, notamment comment gérer ses émotions par exemple.
2: Avec plaisir.
1: Merci beaucoup Éléonore Tarlé, à bientôt, au revoir.
2: À bientôt.

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Merci de nous recevoir chez vous à cette heure. Le texte que nous vous proposons se trouve dans le livre des Romains, 5e chapitre, et nous lirons le verset 10. Alors que nous étions ses ennemis, Dieu nous a réconciliés avec lui par la mort de son Fils. À plus forte raison, maintenant que nous sommes réconciliés, serons-nous sauvés par sa vie. Savez-vous que Dieu veut être votre meilleur ami? Votre relation avec Dieu englobe de nombreux aspects. Il est votre Créateur, votre Seigneur, votre Maître, votre Juge, votre Rédempteur, quoi d'autre? Votre Père, votre Sauveur, et plus encore. Mais la vérité la plus étonnante, c'est que ce Dieu Tout-Puissant veut être votre ami. En Éden, nous voyons la relation idéale de Dieu avec nous. Adam et Ève ont joui d'une communication profonde avec le Seigneur. Il n'y avait ni rituel, ni cérémonie, ni religion. Juste une relation. Une relation simple d'amour entre Dieu et ses créatures. Sans culpabilité, sans crainte, Adam et Ève se réjouissaient en Dieu, en lui et en eux. Nous avons été créés pour vivre dans la présence continuelle de Dieu. Mais après la chute, cette relation idéale s'est perdue. Dans l'Ancien Testament, seuls quelques-uns ont eu le privilège de connaître cette relation d'amitié avec Dieu. Moïse et Abraham ont été nommés les amis de Dieu. David a été appelé un homme selon le cœur de Dieu. Et Job, Enoch, Noé, eux aussi, ont eu une relation étroite avec l'Éternel. Mais à l'époque, la crainte de Dieu était beaucoup plus répandue que l'amitié. Puis, Jésus a changé la situation. Lorsqu'il est mort pour nous, pour nos péchés sur la croix, le voile du temple qui symbolisait notre séparation d'avec Dieu s'est déchiré de haut en bas, ce qui indiquait qu'un accès direct à Dieu était de nouveau possible. À la différence des sacrificateurs de l'Ancien Testament qui devaient se préparer pendant des heures avant de rencontrer Dieu. Nous pouvons maintenant donc nous approcher de lui en tout temps. La Bible déclare, nous nous réjouissons devant Dieu par notre Seigneur Jésus, grâce auquel nous sommes maintenant réconciliés avec Dieu. Notre amitié avec Dieu n'est possible que par la grâce de Dieu et le sacrifice de Jésus. Tout cela est l'œuvre de Dieu qui nous a réconciliés avec lui par le Christ. Un vieux cantique proclame, quel ami fidèle et tendre nous avons Jésus-Christ. Vous le connaissez, n'est-ce pas? Mais en réalité, Dieu nous invite à jouir de l'amitié, de la communion des trois personnes de la Trinité, le Père, le Fils et le Saint-Esprit. Jésus dit « Je ne vous appelle plus serviteur parce que le serviteur ne sait pas ce que fait son maître, mais je vous ai appelé ami parce que je vous ai fait connaître tout ce que j'ai appris de mon Père. » Dans ce verset, mes amis, le mot « ami » ne désigne pas une vague connaissance, non, mais correspond plutôt à une relation étroite, intime. Le même mot est employé pour désigner le témoin lors d'un mariage et le conseiller et homme de confiance du roi. À la cour royale, les serviteurs doivent garder leur distance par rapport au roi, mais quelques rares privilégiés jouissent d'un contact étroit et d'un accès direct et reçoivent des informations confidentielles. Il est difficile pour nous de comprendre que Dieu veut que je sois son ami. La Bible assure, c'est le jaloux, un Dieu qui ne tolère aucun rival. Y a-t-il attitude plus passionnée que celle de notre Père? L'Éternel veut que nous le connaissions toujours mieux, toujours plus, toujours davantage. Il a même créé l'univers et prévu l'histoire, y compris les détails de notre vie, de votre vie. Pourquoi? Afin que nous puissions devenir ses amis. Oui, il a fait que toutes les nations humaines, issues d'un seul homme, habitent sur toute la face de la terre. Il a déterminé les temps fixés pour eux
et les bornes de leur demeure afin qu'ils cherchent Dieu pour le trouver, si possible, en tâtonnant de la Bible. Connaître et aimer le Seigneur représente notre plus grand privilège. Et le fait de nous, de nous connaître, de nous aimer, représente le plus grand plaisir de Dieu. Il est difficile d'imaginer comment une amitié intime est possible entre un Dieu omnipotent, invisible et parfait, et un être humain limité et pécheur comme nous. Il est plus facile d'imaginer une relation de maître à serviteur, de créateur à créature, ou même de père à enfant. Mais que signifie le fait que Dieu me veut pour ami? En examinant la vie des amis de Dieu dans la Bible, nous apprenons plusieurs secrets sur la communion avec lui. En dialoguant régulièrement avec Dieu, on peut devenir son ami intime. Vous ne construirez pas une relation étroite avec Dieu simplement en allant à l'église une fois par semaine ou en ayant un culte personnel quotidien. Vous tisserez des liens d'amitié avec le Seigneur en partageant toutes vos expériences de vie avec lui, sans exception. Il devient vraiment votre confident. Évidemment, il est important de prendre l'habitude d'avoir chaque jour un culte personnel avec Dieu, on se comprend. Mais le Seigneur ne veut pas être limité à un petit moment de la journée. Il souhaite participer, j'insiste, à toutes vos activités, toutes vos conversations, tous vos problèmes, toutes vos préoccupations. Il désire faire partie intégrante de vos pensées. Et au cours de la journée, vous pouvez sans cesse lui parler, lui dire ce que vous faites, ce que vous pensez. Priez sans cesse. Oui, priez sans cesse, c'est dialoguer avec Dieu tout en faisant ses achats, en conduisant sa voiture, en parlant avec l'autre, en faisant, en déjeunant, peu importe, en travaillant, en accomplissant n'importe quelle autre tâche de la vie quotidienne. L'expression, en fait, passer du temps avec Dieu est souvent mal comprise. On pense qu'il faut être seul avec Dieu. Comme Jésus, nous avons effectivement besoin, c'est vrai, de passer du temps seul avec le Seigneur. Mais il s'agit seulement d'une partie de la journée. Toutes nos activités peuvent être du temps passé avec Dieu, vrai ou faux? Oui, si nous l'invitons à y participer, que nous restons conscients de sa présence. Il existe un ouvrage classique sur la façon de développer une relation continue avec Dieu. Ce sont les entretiens et lettres des différents frères sur la présence de Dieu, datant du 17e siècle, pardon. C'était un noble cuisinier dans un monastère français, les frères Laurent. Il transforma ces lieux les plus simples et les tâches les plus humbles, comme la préparation de repas, de la vaisselle, en actes de louange et d'adoration. Pour lui, le secret de la communion avec Dieu ne consistait pas à changer ce que nous faisions, mais à changer notre attitude au moment où nous le faisions, à commencer à accomplir nos tâches, c'est-à-dire manger, laver, travailler, se reposer, tout ceci autour de Dieu, mener une vie christocentrique et non pour nous-mêmes et non sur nous-mêmes. Aujourd'hui, nous pensons devoir sortir de notre routine quotidienne pour adorer le Seigneur. Mais c'est parce que nous n'avons pas appris à être constamment dans sa présence. Les frères Laurent, ces frères-là qui ont transformé leur cuisine en lieu de communion, n'avaient aucune difficulté à adorer le Seigneur en pratiquant les tâches simples de la vie. Ils n'avaient pas besoin d'aller à une conférence spéciale pour le faire. C'est l'idéal de Dieu. Rappelez-vous, en Éden, l'adoration ne correspondait pas à un événement particulier. C'était une attitude perpétuelle. Encore aujourd'hui, Dieu vous demande, mes amis, de vivre cette expérience avec lui. Comme le Seigneur est sans cesse avec nous, il se trouve là où nous sommes en ce moment même. La Bible dit « Dieu règne sur tous. Il agit par tous et demeure en tous. » Et ses frères, Laurent, faisait régulièrement monter de courtes prières vers Dieu, comme s'il était en conversation avec Dieu. Il n'essayait pas de passer un long moment à prononcer des prières compliquées. Il connaissait la difficulté à se concentrer et écrivit « Je ne vous conseille pas d'user d'une grande multiplicité de paroles dans vos prières. Beaucoup de paroles et de ces longs discours étaient souvent une occasion de distraction. » Ce conseil reste valable aujourd'hui. La Bible nous demande simplement
de prier sans cesse, d'être en communion avec notre Père Céleste. Et de nombreux chrétiens, au cours des siècles, ont prononcé des prières dans un souffle. Vous choisissez un exemple d'une petite phrase que vous dites à Jésus dans un souffle pendant la journée. Tu es avec moi, des choses comme ça. À vous de voir quoi mettre en place pour développer une relation de qualité et surtout d'être constamment en contact avec votre Dieu. Avant de prier, nous aimerions vous proposer la relecture de ce verset, Romains 5, verset 10, qui déclare « Alors que nous étions ses ennemis, Dieu nous a réconciliés avec lui par la mort de son Fils. À plus forte raison, maintenant que nous sommes réconciliés, serons-nous sauvés par sa vie. » Disposons-nous pour la prière.

0: prions maintenant. Père, merci pour cette opportunité que tu nous donnes de pouvoir nous arrêter à cette heure. Merci parce que tu nous sensibilises encore aujourd'hui sur le simple fait que nous devrions développer une relation constante avec toi, une relation de qualité où nous ne choisissons pas un moment unique pour te parler seulement, mais que ce soit un style de vie, un mode de vie, que nous ayons toujours ce réflexe de te parler lors de nos différents achats, au volant, en déjeunant, en marchant, en jardinant, en lavant nos voitures ou autres. Tu nous demandes d'avoir une relation constante avec toi. Tu nous invites à communiquer avec toi car tu désires être notre ami. D'ailleurs, c'est toi qui le dis. Je ne vous appelle pas serviteur, je vous appelle ami. Ô Seigneur, merci parce que tu nous élèves en voyant réellement tout ce que tu fais pour nous, c'est vrai, mais le statut que tu aimerais que nous acceptions, nous trouvons ceci merveilleux. Nous te disons merci. Merci de nous aider à partir de maintenant à pouvoir mettre en place tous ces différents versets, à les pratiquer, à les intégrer parce que les choses sont claires. Tu nous appelles plus serviteurs, tu nous appelles amis parce que tu nous as fait connaître tout ce que le Père a su te révéler. Merci parce que tu nous invites à une relation étroite et intime avec toi. Tu nous invites à comprendre ce que tu attends de nous. Tu nous invites justement à rentrer dans ton intimité et vice-versa. Et Seigneur, nous te disons oui. Viens et pénètre dans nos vies tout entières et dans toutes les différentes facettes de nos vies. Nous ne voulons rien garder pour nous-mêmes car qui sommes-nous pour pouvoir gérer nos vies? Nous ne sommes rien, mais toi, tu es tout. C'est pour cette raison que nous aimerions joindre notre faiblesse à ta toute-puissance. Car tu déclares toi-même que notre petitesse, attachée à ta toute-puissance, nous rend plus que vainqueurs. Merci parce que ce matin encore, tu nous touches. Et nous te disons merci de nous appeler tes amis. Maintenant, apprenons à réformer nos vies et surtout à te faire confiance dans les moindres détails. Nous voulons penser à toutes ces personnes qui t'ont choisi comme ami, comme allié et qui veulent te dire merci parce que tu as su les bénir dans diverses situations. Qu'il est bon de compter sur toi, qu'il est bon de savoir que tu agis encore aujourd'hui et que tu es bien vivant, même si les gens veulent dire autre chose, mais tes bénédictions montrent bien que tu es un être bien vivant et tu es bien présent dans nos vies. Nous voulons penser à toutes ces personnes qui ont accepté ce Dieu d'amour et qui sont persécutées. Donne-tu au Père là où elles se trouvent, les encourage à garder la foi en toi et à persévérer jusqu'au bout, sachant que l'Éternel connaît le chemin et qu'eux doivent simplement te faire confiance et avancer en fer et contre tout. Nous voulons aussi penser à toutes ces personnes qui ont envie de te donner leur cœur, mais qui sont retenues par certaines, par un époux, par une situation, par un travail. Donnes-tu toi-même façonner, agir, libérer, délivrer et surtout amener des solutions de manière à ce que tes enfants s'investissent pleinement dans une relation avec toi. Nous voulons penser à toutes ces personnes qui souffrent aujourd'hui, d'une façon ou d'une autre, que ce soit psychologiquement, financièrement, spirituellement, physiquement, peu importe. Agis, Seigneur, et entends ton peuple. Qui sommes-nous pour te dire ce que tu dois faire? Alors, Seigneur, merci de faire au-delà de cette prière, et merci encore parce qu'aujourd'hui, tu nous dis que vous êtes mes amis. Chers amis, nous te disons merci encore d'être dans nos vies. Avec beaucoup de respect, nous t'aimons et nous sommes très heureux d'être en ta présence. Apprends-nous maintenant à mener une vie d'adoration ici-bas. Nous t'avons prié dans le nom de Jésus. Amen.
1: C'était l'heure bénie.

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1: Daniel 6, verset 24. Le roi ordonna à ces hommes qui avaient accusé Daniel, furent emmenés et jetés dans la fosse aux lions, eux, leurs enfants et leurs femmes. Et avant qu'ils furent parvenus au fond de la fosse, les lions les saisirent et brisèrent tous leurs os. Vous souvenez-vous que le roi avait prié pour que le Dieu de Daniel le sauve?

0: Le Gros Dico des tout-petits, une chronique préparée et présentée par Claude Lamblin à partir de l'ouvrage de Carole Balaz et Claude-Alain Duhamel paru aux éditions Lattès. Un dictionnaire qui contient plus de 3000 mots qui ont été sélectionnés avec la collaboration de nombreux enseignants, psychologues et linguistes. Des questions auxquelles ont été soumis 17 000 filles et garçons dans plus de 200 écoles maternelles de Paris et de la province. Cela nous donne tout un échantillon de ce que veut dire le langage pour les tout-petits. Claude, bonjour.
1: Oui, bonjour Denis.
0: Alors on se retrouve chaque semaine pour quelques mots qui sont extraits de ces 3006 mots. Donc on en donne quelques-uns chaque semaine pour donner une idée déjà de ce qui se passe dans la tête des enfants, puis aussi peut-être envie aussi de feuilleter ce livre, parce que je crois qu'il est passionnant.
1: Ah, il est à feuilleter. Moi, j'ai beaucoup de plaisir à préparer cette émission et à sélectionner justement les meilleurs mots. Alors, cette fois-ci, nous en sommes toujours à la lettre L. L comme limace. Qu'est-ce que c'est qu'une limace? C'est un petit animal rouge, sans pattes, comme un escargot, mais sans coquille. Ça ressemble à un gros ver de terre, c'est mou, gluant. Ça rampe très lentement et ça glisse quand il y a la pluie. Ça vit dans les bois, les champs, et ça mange de l'herbe. La limace est la cousine de l'escargot. C'est charmant. Autre mot, une limite. Et elle n'a pas beaucoup d'enfants, ont répondu 30%. Mais je vous rappelle, ce sont les enfants qui sont petits, qui sont à la maternelle, ils ont 5 ou 6 ans. Alors un premier enfant nous dit une limite.

0: limite, c'est quelque chose qui bloque et qu'il ne faut pas dépasser. C'est très bien. Par exemple, il y a une limite au travail, il ne faut pas dépasser l'heure. Alors attention, ils savent déjà, il faut travailler mais pas trop. Quand on fait la course, si on dépasse la ligne, on gagne. Et un enfant nous dit, une limite c'est quand on fait des bêtises. Et alors là on entend la maman derrière qui dit, mais attention, il y a quand même des limites, c'est ça je crois. Hein? Une limite c'est quand on fait des bêtises. Un lion, c'est un gros animal sauvage et féroce qui vit dans les forêts et les savanes en Afrique. Comme il est le plus fort, c'est le roi des animaux. Il est jaune et marron et a une grande gueule avec de grandes dents, une crinière, des moustaches, des griffes et une longue queue avec des poils tout au bout. C'est un carnivore qui mange beaucoup de viande, des gazelles et des enfants, mais seulement dans les films. Il y en a aussi dans les cages des zoos ou des cirques. Il y a un enfant, alors c'est drôle cette dernière définition, un lion. Si c'est un monsieur, il a de la barbe autour de la tête. Donc si c'est un mâle, il a une crinière. Si c'est un monsieur, il a de la barbe autour de la tête, c'est drôle. Un livre, c'est quelque chose de fragile avec beaucoup de feuilles qui sont écrites et qu'il faut lire. Ça raconte des histoires. Toujours l'intérêt des histoires pour les enfants, ils en parlent souvent. Il y en a aussi avec des images ou des coloriages. On les lit tranquillement et en silence à la bibliothèque, à l'école ou à la maison. Un livre, c'est des images et des mots. Des images et des mots. Loin. Loin, c'est s'éloigner de quelque chose. Par exemple, on peut partir en voyage très loin, en Amérique ou dans le ciel. Un enfant ajoute, des fois quand on se promène, on ne se rend pas compte et à la fin on est très loin, on est perdu et on ne peut plus revenir. Un troisième enfant nous dit, quand on est très loin, les parents sont tristes et on a envie de revoir sa famille. Et la dernière définition, loin, c'est quand on voit tout petit. Il est allé très haut, il est au sommet de la tour Eiffel et puis il voit le monde tout petit. C'est quand on voit tout petit. Les loisirs. Alors vous verrez que les enfants quand même ont le sens des nuances, on le remarque souvent. Les loisirs, quand c'est pas l'école. Bon. On joue au ballon, on fait la fête, une promenade, des dessins, on se déguise, on va danser ou on va au centre aéré. Alors les loisirs, on les fait avec les animatrices et pas avec les maîtresses. Et c'est ça la nuance. Long. Alors c'était loin, maintenant c'est long. Qu'est-ce que c'est que long ? Quand on est grand, on est long. C'est comme des cheveux jusqu'au dos. Des cheveux jusqu'au dos, oui. Une robe avec un voile ou un serpent. Là, on mélange un petit peu tout. Dans le jardin, l'herbe était courte, elle est devenue longue parce qu'on ne l'a pas tondue. C'est aussi quand on attend tout le temps et quand on marche beaucoup. C'est long, c'est long. Long, il y a un début et ça va très loin. J'ai envie de dire, et ça se termine pas, c'est long. Un dernier mot pour aujourd'hui, qui sera louché. Alors oui, louché, il y a quand même 30%, 31% pour être précis, 31% des enfants interrogés ont répondu, louché, c'est regarder à droite et à gauche en même temps. C'est très fort. On a les yeux croisés et on voit les gens plusieurs fois. On a les yeux à l'envers et on est moche. Quand on veut faire l'imbécile ou une grimace, les yeux viennent vers le nez et on louche. Et la dernière définition, j'aime bien loucher. Les yeux sont en colère. Les yeux sont en colère, c'est merveilleux.
1: Eh bien, nous ne sommes pas en colère,
0: pas
1: Claude.
0: Pas du tout.
1: Nous sommes au contraire très séduits par toutes ces définitions qui nous en disent long sur l'expérience de ces petits, finalement. Ils observent les uns et les autres, ils s'observent eux-mêmes. Et je crois qu'ils ont déjà de bonnes notions de la vie. On parlait de loisirs tout à l'heure, on parlait de données abstraites, long, loin, tout ça. Et donc, je crois que c'est vrai qu'à part le côté tout à fait anecdotique, ça peut nous aider à comprendre ces petits de 5 5-6 ans. Je vous rappelle, c'est un ouvrage que l'on trouve bien sûr dans toutes les bonnes librairies. Le gros dico des tout-petits, Carole Ballaz, Claude-Alain Duhamel, c'est aux éditions Lattès. Claude, à la semaine prochaine.
0: À la semaine prochaine, Denis, oui.

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6: Charlotte de Rouen.
5: En Cisjordanie, occupée des colons, israéliens continuent d'assiéger des maisons palestiniennes dans le village de Kousra. Vous entendrez dans cette édition le témoignage du propriétaire de l'une de ces maisons, un palestino-américain revenu des États-Unis pour défendre son bien. Les États empruntent à des taux qui n'ont jamais été aussi élevés depuis des décennies, en cause notamment l'instabilité géopolitique au Moyen-Orient. En France, la première ministre des droits de la femme entre 1981-1986, Yvette Roudy, est décédée. C'est elle qui était notamment à l'origine du remboursement de l'avortement. Et puis du football, avec le retour de la Ligue des Champions, match de barrage ce soir, l'Olympique Lyonnais affronte Fenerbahçe. En Cisjordanie occupée, la situation reste inchangée à Kousra, près de Naplouse. Des colons israéliens violents continuent d'assiéger trois maisons palestiniennes. Les habitants sont bloqués à l'intérieur depuis plus d'une semaine maintenant. Impossible pour eux de sortir, même pour aller acheter à manger ou à boire. Parmi eux se trouve Louay Abou Ridi, un Palestinien qui a aussi la nationalité américaine. Il a pris un avion depuis l'Ohio, où il réside, pour revenir à Kousra, où vous vous trouviez aujourd'hui, Frédéric Misselin.
7: Oui, Charlotte, Louay Abou Ridi a pu rentrer chez lui sous escorte militaire israélienne, mais il se trouve désormais piégé dans sa propre maison. Depuis la colline voisine, on distingue quelques soldats postés à l'extérieur, et dès son arrivée, Louay Abou Ridi a hissé un drapeau américain sur son toit. Il réclame de l'aide.
8: I'm asking the US official.
9: Je demande aux autorités américaines, à l'ambassade, de m'accorder une protection et d'évacuer définitivement les colons de notre village et de ma région. C'est maintenant la deuxième semaine et je ne peux pas dormir et je ne peux pas laisser les colons voler ma maison sous mes yeux.
7: La zone de Kousra est difficile d'accès car bouclée par les militaires israéliens. Les colons, eux, sont toujours sur place. Louay Abou Ridi a eu un échange tendu aujourd'hui avec l'un d'eux. Selon Reuters, il a demandé à l'armée d'arrêter l'homme présent illégalement sur son terrain. Les militaires ont répondu au propriétaire palestinien de rentrer chez lui. Selon certains témoignages, les soldats israéliens interdisent aux familles encerclées de se tenir près des portes et des fenêtres par mesure de sécurité, dit l'armée.
5: Frédéric Misselin en direct depuis Jérusalem. Les États-Unis accusent Israël de frappe en Syrie, dénonçant une escalade inutile. L'envoyé spécial du président américain pour la Syrie, Tom Barrack, a accusé l'armée israélienne d'être responsable de bombardements dans la matinée contre la base aérienne d'Abu Dour dans le nord-ouest du pays. Des frappes critiquées par les États-Unis car elles ne favorisent pas la stabilité régionale. Et puis toujours concernant la Syrie, le patron de l'AIEA, l'Agence internationale de l'énergie atomique, a annoncé ce mardi la découverte de quelques tonnes de matière nucléaire sur un site jusque-là non déclaré et datant du régime de Bachar al-Assad. Ce sont les nouvelles autorités syriennes qui ont signalé à l'agence ce dépôt. Des experts syriens vont collaborer avec ceux de l'agence onusienne pour assurer le stockage sécurisé de ces matières. Jamais les États n'ont emprunté à des taux aussi élevés depuis des décennies. En Europe, au Japon ou encore aux États-Unis, les marchés des obligations avec lesquels les pays se financent atteignent des sommets. En cause, Pierre-Olivier, la guerre au Moyen-Orient, mais pas seulement.
4: Le rendement des bons du Trésor américain à 30 ans dépasse les 5%. La France emprunte aussi cher qu'en 2008 en pleine crise financière. Les obligations émises par le Japon approchent de leur plus haut historique. Mais les États n'ont pas le choix. Pour continuer à se financer, ils doivent emprunter sur les marchés. Problème, dans un monde devenu structurellement instable, la confiance des investisseurs en l'avenir s'est érodée. Guerre au Moyen-Orient, droits de douane, prix de l'énergie, inflation. Dans cet environnement incertain, les marchés financiers qui détestent le risque font donc grimper leur taux d'intérêt. À cela s'ajoute une demande croissante d'argent partout dans le monde, y compris de la part des entreprises de la tech. Elles investissent à coups de centaines de milliards de dollars et les créanciers préfèrent leur prêter à elles plutôt qu'aux États. Conséquence, emprunter coûte plus cher et au bout de la chaîne, ce sont les citoyens qui devront payer la facture d'une façon ou d'une autre, car pour rembourser leurs dettes, les États choisissent généralement d'augmenter les impôts et réduire les dépenses.
5: Pierre-Olivier du service économie de RFI. Le nouveau Premier ministre britannique a été piégé par une personne qui se faisait passer pour une collaboratrice de Donald Trump. Andy Burnham a échangé par message avec quelqu'un qui s'est fait passer pour Susie Wiles, la chef de cabinet de la Maison Blanche. Ce n'est pas la première fois que ça arrive au Royaume-Uni. En 2024, David Cameron, alors ministre des Affaires étrangères, avait aussi été contacté par une personne se présentant comme l'ancien président ukrainien Petro Poroshenko. En France, la pionnière du féminisme, Yvette Roudy, est décédée ce mardi à l'âge de 97 ans. Première ministre des droits de la femme entre 1981 et 1986, l'ancienne députée européenne est à l'origine de nombreuses lois ayant fait avancer la condition féminine. Elle aura donc marqué l'histoire des droits de la femme en France. Son portrait avec Marie Lecoq.
10: Nous sommes en 1981, François Mitterrand président, Yvette Roudy devient ministre en charge des droits de la femme. Une première en France, deux lois majeures qui en disent long sur les combats de cette socialiste chevronnée. D'abord, le remboursement de l'interruption volontaire de grossesse. C'était en 1982. La voix d'Yvette Roudy résonne encore dans l'hémicycle.
11: La feuille de sécurité sociale que l'on signe, c'est pour elle la levée d'une certaine forme de réprobation sociale.
10: Un an plus tard, en 1983, la loi sur l'égalité professionnelle entre les femmes et les hommes, une loi qui porte toujours son nom, c'est sûrement son père, décrit comme très autoritaire et passablement machiste, qui réveilla en elle son engagement féministe. De la colère, je suis passée à la politique, écrivait-elle, un métier qu'elle exercera pendant plus de 30 ans et qu'elle décrivait au micro de France Culture en 2008.
12: À la politique, c'est le meilleur et le pire. Je dis toujours aux femmes, croyez-moi, ça vous empêche de vieillir, c'est ce qui vous maintient en forme.
10: Yvette Roudy n'aura jamais cessé de défendre ses idées. En 2020, elle publiait son dernier livre, Lutter toujours. Yvette Roudy a rendu les armes ce mardi à l'âge de 97 ans.
5: Un portrait signé Marie Lecoq. En Allemagne, 15 mois de prison pour un Ukrainien ayant aidé les services secrets russes à planifier des sabotages à l'explosif. Il avait tenté d'expédier des colis piégés vers l'Ukraine et repérer de possibles cibles. Deux autres hommes ont eux été acquittés, reconnus non coupables, car le tribunal a estimé qu'il n'était pas informé de l'objectif de ces sabotages. Du football, à présent, direction le Sénégal d'abord. Patrick Vieira a été nommé pour remplacer Pape Thiaw, l'ancien champion du monde français, nommé sélectionneur national de l'équipe sénégalaise. Il aura la lourde tâche de relancer les Lions de la Teranga après un mondial qui s'est révélé très décevant pour les Sénégalais. En Europe, le retour de la Ligue des Champions débute ce mardi des matchs de barrage. L'Olympique Lyonnais joue son destin européen ce soir face au club turc de Fenerbahçe. 6 ans après leur dernière participation à cette compétition et une demi-finale face au Bayern de Munich en 2020 lors du Covid. 6 années interminables pour l'OL, habitué à la plus prestigieuse des compétitions de clubs, Esteban Mireles.
13: L'Olympique Lyonnais, c'est un club qui a eu l'habitude, notamment dans les débuts des années 2000, d'aller très très loin, à faire de très beaux parcours en Ligue des des Champions.
14: Le défenseur lyonnais Moussa Niarate.
13: Ça fait 6 ans que ce club n'est plus en Ligue des Champions. On sent les supporters, on sent toute la ville qui attend cela.
14: Une attente interminable et le bout du tunnel peut-être, car comme le rappelle l'international sénégalais, Lyon a bel et bien un ADN européen. L'OL est un invité presque permanent de l'épreuve entre 2000 et 2020. 16 participations en Ligue des Champions, dont 12 consécutivement. Mais depuis 6 ans et cette demi-finale face au Bayern Munich, les Gones ne parviennent pas à revenir en C1. L'entraîneur lyonnais Paulo Fonseca est conscient de l'importance de ce rendez-vous face à Fenerbahçe.
15: Avoir la possibilité d'entrer dans la Champions League sera historique pour le club. Aujourd'hui, nous sommes plus forts que les dernières semaines. Je m'attends que nous pouvons voir ici un Lyon plus fort, plus courageux, plus concentré.
14: Le message est passé. Une qualification en Ligue des Champions ferait donc le plus grand bien sportivement, mais aussi économiquement pour l'OL en grande difficulté financière. Le montant du chèque reversé par l'UEFA en fin de saison serait au minimum de 40 millions d'euros.
5: Esteban Mirales du service des sports de RV.

0: ne vous noyez pas dans un verre d'eau.
1: Des suggestions pratiques de Richard Carlson, docteur en psychologie.
2: Ne vous laissez pas enchaîner par des menottes, même dorées. L'expression « menotte dorée » a un impact profond sur ma vision des choses. Cette formule signifie que vous menez volontairement un train de vie qui met en péril votre bonheur et qui dépasse largement les limites de vos possibilités. Vous occupez peut-être un poste qui ne vous convient pas, mais dont vous vous accommodez car c'est votre unique source de revenus. Vous éprouvez le besoin d'avoir plus de loisirs, mais votre planning chargé ou vos déplacements fréquents ne vous en donnent pas l'occasion. Porter des menottes dorées signifie que vous avez décidé, en votre âme et conscience ou à votre insu, de sacrifier votre qualité de vie à des envies matérielles. Attention, je ne parle pas ici de ceux dont les ressources sont limitées et qui se saignent aux quatre veines pour acheter des biens de première nécessité. Analysez votre cas personnel. Interrogez-vous longuement. La campagne publicitaire de tel constructeur automobile vous a-t-elle convaincu de vous offrir son tout dernier bolide? Votre garde-robe dernier cri mérite-t-elle les heures supplémentaires de ces derniers mois? Pourquoi vous portez acquéreur d'un trois pièces ruineux si un deux pièces entamerait moins vos économies et vous suffirait? Pourquoi déjeuner au restaurant alors qu'un gentil pique-nique est bien plus agréable? Sachez qu'il y a des solutions à ces menottes dorées. La première est sans doute de réduire votre train de vie, de dépenser moins, de consommer moins et de vous simplifier l'existence. Je sais que cette suggestion va à l'encontre de la tendance actuelle de nos civilisations occidentales. Mais quel soulagement cela pourrait vous apporter? Quand on y songe, est-ce que éliminer le stress et les soucis équivaut vraiment à une réduction de son train de vie? Se sent-on diminué ou appauvri lorsqu'on jouit de plus de temps pour soi ou pour ses proches? Le désespoir nous guette-t-il parce que nous avons jugulé les pressions et les préoccupations financières? Je n'ai rien contre la réussite, le confort ou l'aisance. Je crois que nous avons tous le droit au succès et de posséder tout ce que nous méritons. Une chose est sûre, avec des menottes au poignet, même dorées, il est très difficile de ne pas se noyer dans un verre d'eau. Alors, débarrassez-vous de ces menottes. Vous y gagnerez un sentiment de liberté qui vaut bien toutes les richesses de la terre.
3: Sans conseil pour vous simplifier la vie, vous pouvez les retrouver dans le livre de Richard Carlson, « Ne vous noyez pas dans un verre d'eau au travail ».
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0: Bonjour, Bergette de Saint-Jacob-Pierre avec vous pour un chapitre par jour pour lire toute la Bible.
1: Psaume 60. Au chef des chantres, sur le lys lyrique, hymne de David pour enseigner, lorsqu'il fit la guerre aux Syriens de Mésopotamie et aux Syriens de Tsoba, et que Joab revint et bâtit dans la vallée du sel 12 000 Édomites. Ô Dieu, tu nous as repoussés, dispersés, tu t'es irrité, relève-nous. Tu as ébranlé la terre, tu l'as déchirée, répare ces brèches car elles chancellent. Tu as fait voir à ton peuple des choses dures. Tu nous as abreuvés d'un vain d'étourdissement. Tu as donné à ceux qui te craignent une bannière pour qu'elle s'élève à cause de la vérité, afin que tes bien-aimés soient délivrés, sauvés par ta droite, et exauce-nous. Dieu a dit dans sa sainteté, je triompherai. Je partagerai Sichem, je mesurerai la vallée de Sukkot, à moi Galaad, à moi Manassé, Éphraïm est le rempart de ma tête, et Juda mon sceptre. Moab est le bassin où je me lave, je jette mon soulier sur Édom, pays des Philistins, pousse à mon sujet des cris de joie. Qui me mènera dans la vallée? Qui me mènera dans la ville forte? Qui me conduit à Édom? N'est-ce pas toi, ô Dieu, qui nous a repoussés, qui ne sortait plus, ô Dieu, avec nos armées? Donne-nous du secours contre la détresse. Le secours de l'homme n'est que vanité. Avec Dieu, nous ferons des exploits. Il écrasera nos ennemis. C'était Psaume 60.

0: comme les autres. La Minute Info du handicap visuel.
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0: Voici la petite réflexion.
1: J'étais indigne, et cependant tu as choisi de me bénir par la vie de ton fils. Tu as choisi de te sacrifier pour moi alors que je te tournais le dos. Tu as choisi de donner même si je trouvais cela normal. Tu as choisi de m'aimer alors que je ne t'aimais pas en retour. Mais en fin de compte, ta bonté a capturé mon cœur et m'a renouvelé. Je prie pour que la même chose arrive à celui qui m'a offensé, Seigneur. Va à sa rencontre, car il a besoin de toi. Pense les endroits brisés de son esprit. Aide-le à être complet et libre de donner de l'amour comme tu nous l'as donné. Au nom de Jésus, Amen.

libérés. C'est pour la liberté que Christ nous a libérés. Demeurez donc fermes et ne vous remettez pas de nouveau sous le joug de l'esclavage. Galates 5, verset 1er. Il était une fois une jeune femme qui aimait faire de longues balades solitaires dans la fraîcheur de la soirée. Un soir, elle se trouva tellement absorbée dans ses pensées qu'elle fut inconsciente de l'heure tardive et du chemin qu'elle prenait. Elle glissa et elle tomba par-dessus la barrière dans un ravin. Elle arriva, cependant, dans sa chute, à s'agripper à une branche d'arbre. Accrochée à cette branche, dans le noir, elle cria « Seigneur, sauve-moi, je t'en prie ». Malgré la douleur qui lui transperçait le corps et la panique créée par de telles circonstances, une voix se fit entendre dans son fort intérieur. « Lâche prise, mon enfant », disait la voix. Mais comment pouvait-elle lâcher prise? Elle se dit qu'elle mourrait certainement si elle n'avait plus rien à quoi s'accrocher. Il valait sûrement mieux s'accrocher à cette branche qu'à rien du tout. Et même si ses bras lui faisait mal à force de lutter pour ne pas tomber, elle était certaine qu'une douleur plus grande encore l'attendait si elle lâchait la branche à laquelle elle se cramponnait. Elle ignorait de quelle hauteur elle tomberait si elle lâchait prise, car elle ne voyait rien dans le noir. Aussi décida-t-elle de s'accrocher aussi longtemps que possible. Épuisée, et cependant espérant contre toute espérance, elle s'accrocha à la seule chose certaine qu'elle connaissait. Les heures passèrent et la douleur devint encore plus atroce, jusqu'à ce que le soleil se mette enfin à monter de derrière l'horizon pour apporter une nouvelle journée. La femme, tenaillée par la douleur de s'être accrochée à la branche pendant si longtemps, fut abasourdie de découvrir que sa souffrance avait été complètement inutile, car le sol se trouvait à moins de 15 cm. Sous ses pieds. Tant de fois, nous nous accrochons bien plus longtemps que nous ne devrions le faire, douloureusement, inutilement, entretenant notre douleur en nous répétant ce que l'autre a fait pour blesser notre cœur. Nous nous accrochons à une relation qui ne marche plus, ou bien à des souvenirs romantiques de ce qui n'est plus, de peur que, si nous les lâchons, nous n'ayons plus rien à dire. Il est difficile de voir dans les ténèbres, de voir ce qui se trouve après le tournant. Que détient l'avenir? Y aura-t-il quelqu'un pour m'aimer et me protéger comme j'ai toujours désiré l'être? Ou bien ma vie deviendra-t-elle un vaste désert de néant? Peut-être devrais-je m'accrocher au peu que j'ai et m'en satisfaire, soupirons-nous. Cependant, le fait de refuser de libérer ses souvenirs et ses relations stériles ou tout simplement de nous remémorer les souvenirs d'un ancien amour et d'en vivre pendant un temps nous empêche de découvrir le don que Dieu a préparé pour nous. Nous y accrocher ne nous procure que des bras douloureux et vides. Le cœur est trop las pour continuer à espérer. L'esprit est desséché par le découragement qui vient du fait que nous n'avançons pas. Lâchez tout. Quel que soit ce à quoi vous vous accrochez, lâchez-le. La colère, la nostalgie, le désarroi, les questions. N'essayez pas de comprendre ce qui n'a pas marché et lequel de vous deux avait raison. N'essayez pas de comprendre le sens de ce qui est arrivé. Il n'y a probablement aucune explication qui puisse vous satisfaire en ce moment. Lâchez tout. Ne vous laissez pas aller à des regrets ou à d'autres choses négatives. Le fait de vous y accrocher vous rend captive du manque d'égard de celui qui vous a offensé ou bien de votre propre déception ou de votre amour propre ravagé. Vous y accrocher va vous lier à tout ce qui vous empêchera de recevoir les choses que vous désirez tant.

Rappelez-vous, aujourd'hui sera bientôt du passé. Vos expériences précédentes ont démontré qu'il est possible d'aimer de nouveau. Après avoir saigné puis guéri, vous vivrez et vous vous servirez encore de vos membres jadis meurtris. Ne craignez pas l'inconnu. Saisissez-le à bras-le-corps, car il offre une échappatoire à votre douleur. Mais, avant de pouvoir saisir votre lendemain, il vous faut lâcher votre aujourd'hui. Cela ne dépend que de vous. Lorsque vous en aurez par-dessus la tête d'en avoir par-dessus la tête, repoussez votre assiette et choisissez un autre menu. Choisissez avec sagesse vos pensées et vos conversations. Fermez les yeux, ouvrez vos mains et osez goûter quelque chose de nouveau. Croyez que votre Père a quelque chose de meilleur à vous servir que ce à quoi vous avez déjà goûté. Laissez-le emporter votre vieille assiette et vous servir quelque chose de frais, quelque chose que vous pourrez sentir, quelque chose qui vous remplira le ventre, quelque chose qui enfin satisfera vos désirs les plus profonds, quelque chose de vrai. Lâchez tout, mon ami. Vous y accrocher ne changera rien. Cela ne fera qu'augmenter votre honte. Vous n'êtes pas la première à vous tromper et vous ne serez pas la dernière. Vous êtes plus normal que vous ne le pensez, car c'est une chose prouvée. La contrefaçon vient toujours avant la bénédiction. Alors affrontez la vérité, même si elle est pénible. Appelez votre expérience malheureuse par son vrai nom, c'est-à-dire un moment d'illusion fait pour vous faire trébucher. Ne vous laissez pas abuser plus longtemps. Lâchez-le. Père Céleste, c'est vraiment dur. Tout lâcher me semble comme admettre ma défaite, comme si je mettais toute ma foi en toi pour résoudre seule cette histoire. C'est une pensée effrayante que de tout lâcher. Je ne sais pas ce qui m'attend. J'ai peur de me sentir vide, de manquer de quelque chose, d'être seule. J'ai besoin d'être assurée que tu saisiras mes mains ouvertes et que tu les rempliras. Viens à mon secours, Seigneur. Donne-moi le courage dont j'ai besoin pour lâcher prise. Donne-moi ton bras, ta main, n'importe quoi pour que je puisse m'y agripper et reprendre mon équilibre. Fais-moi savoir qu'en toi j'ai quelque chose à quoi je puis me tenir. Ne me laisse jamais en suspens. Ne me laisse jamais sans réponse. Ne me laisse jamais seule. Seigneur, viens au secours de mon incrédulité. J'admets que la principale raison pour laquelle je ne veux pas lâcher prise est que je ne suis pas sûre que tu sauras remplacer ce que tu me prends. Malgré mes erreurs, j'ai peur de te laisser choisir pour moi. Je ne sais pas pourquoi, mais je ne crois pas que les choix que tu feras pour moi me combleront de joie. Je ne sais pas non plus pourquoi je lutte pour libérer ma vie et pouvoir te servir, mais je le fais. Alors, à présent, je confesse mes craintes et je choisis de lâcher prise en toute chose. Je me suis agrippée aux mauvaises choses trop longtemps. Maintenant, je libère celui qui m'a tant fait souffrir. Mon passé, mon futur, mon présent. Tout ce pourquoi j'ai lutté pour en garder le contrôle. Je libère mes désirs et mes rêves. Je me libère et me mets sous ta protection. Je choisis de m'agripper à toi. Et à toi seul, aujourd'hui et à jamais. Au nom de Jésus, Amen.

Nous allons donc retrouver notre deuxième rendez-vous pour cet après-midi, une minute pour prier. Nous allons prier pour ne pas oublier que seule sa grâce nous soutient. Après avoir vécu un moment fort sur le mont Carmel, le prophète Élie va connaître un temps de déprime et rit. Il part dans le désert, il fuit, il s'assoit sur un genêt et demande la mort. Un ange lui ramène à manger, mais Élie se recouche en attendant ce qu'il a demandé, la mort. Et l'ange revient une seconde fois et un rendez-vous lui est donné à la montagne d'Horeb. L'ange de l'Éternel vint une seconde fois, le toucha et dit « Lève-toi, mange !» Car le chemin est trop long pour toi. Le chemin est trop long pour toi. Et au bout de 40 jours et 40 nuits, Élie arrive à la montagne d'Horeb, où Dieu lui demande « Que fais-tu ici, Élie ?» Et que répond Élie ? « J'ai déployé mon zèle pour l'Éternel, le Dieu des armées, car les enfants d'Israël ont abandonné ton alliance. » Ils ont renversé tes autels et ils ont tué par l'épée tes prophètes. Je sous-estime moi seul et ils cherchent à m'ôter la vie. Alors que fait Élie? Premièrement, il met en évidence ce qu'il a fait, comme nous aimons très souvent le faire dans nos propos. Sa consécration, son zèle, ses œuvres, ses visites, c'est ceci, c'est cela. Et deuxièmement, ils jugent le peuple. Ils ont abandonné, ils ont renversé l'autel, ils ont tué. Et le jugement qu'ils portent sur les autres est sévère quand même, hein, entre nous. Il est rempli de jugement. Eh oui. Il en oublie que s'il en est là où il en est, c'est parce que Dieu lui a donné les ressources nécessaires pour y parvenir. Le pain et l'eau. Que fais-tu ici ? À la question posée par Dieu, « Que fais-tu ici, Élie ?» Le prophète aurait pu répondre, « J'ai fui et je suis ici. C'est parce que tu m'en as donné la force avec le pain et l'eau. » Si nous sommes debout, après avoir connu le rejet, la haine, la persécution, le désert, l'épreuve, la tribulation, le mépris. Ce n'est pas parce que nous avons fait ceci ou cela. Ce n'est pas à cause de nos mérites. Ce n'est pas non plus parce que nous serions meilleurs que les autres. Ce n'est que par la seule et unique grâce de Dieu. Faisant le bilan de son service, l'apôtre Paul dira, par la grâce de Dieu, je suis ce que je suis. Et sa grâce envers moi n'a pas été vaine. Car tout ce que j'ai accompli, c'est le fait de la grâce de Dieu qui est avec moi. Alors aujourd'hui, dans notre rubrique « Une minute pour prier », nous allons simplement prier. Prier. Et oui, c'est important de prier pour ne pas oublier que seule la grâce de Dieu nous soutient. Merci Seigneur pour ta grâce qui nous permet de nous tenir debout devant toi, d'être en vie aujourd'hui. C'est elle qui nous garde, nous dirige, nous vient en aide dans nos déserts, nous permet d'avancer. Nous ne voulons jamais l'oublier. Dans le précieux nom de Jésus, nous te réclamons cette grâce.

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Moïse ne commandait aucune force armée. Il faudrait donc d'autres moyens pour convaincre Pharaon de laisser partir le peuple hébreu. Dieu les fournit à Moïse et à son peuple en faisant fondre 10 plaies sur l'Égypte, au point que Pharaon et ses sujets en vinrent à souhaiter le départ des Hébreux. D'abord, les eaux du Nil furent changées en sang. Puis vint la plaie des grenouilles. Des moustiques attaquèrent bêtes et gens, suivis par des temps qui harcelèrent les Égyptiens, alors que la terre de Goshen, où vivaient les Hébreux, fut épargnée. Ensuite, la peste s'abattit sur le bétail des Égyptiens, mais non sur le bétail des enfants d'Israël. Vinrent ensuite une épidémie d'ulcères, une grêle dévastatrice, des nuées de sauterelles voraces et des ténèbres totales qui durèrent 3 jours sur la terre d'Égypte. Décrétées par Dieu, ces catastrophes naturelles n'étaient pas choisies au hasard. Elles visaient à frapper Pharaon au cœur même de sa puissance. Car, comme le fait remarquer l'égyptologue Pierre Montet, la préoccupation constante de chaque pharaon était de croire qu'il était divin, choisi d'une manière divine, et qu'il voulait que son peuple le crût. C'était la condition de son autorité. Or, les plaies qui polluaient le Nil, frappaient le bétail, amenaient disette et malheur, étaient les plus propres à mettre en question l'origine divine du pharaon, car elle le frappait au cœur même de sa puissance. Mais la 10e calamité, la plus douloureuse, la mort du premier-né dans toutes les familles égyptiennes, humbles ou de haut rang, décida le pharaon à libérer le peuple. « Levez-vous, sortez du milieu de mon peuple, vous et les enfants d'Israël. Allez, servez l'Éternel comme vous l'avez dit. Allez et bénissez-moi. » La mort devait frapper pendant la nuit du mois de Nisan, et Dieu avait dit à Moïse et à Aaron de préparer les Israélites pour cette nuit-là et pour le départ définitif de la terre d'Égypte. Voici comment. Le Seigneur dit à Moïse et à Aaron en Égypte, « Le mois actuel devra marquer pour vous le début de l'année. Ce sera le premier mois. Allez dire au peuple d'Israël, le 10e jour de ce mois, procurez-vous un agneau ou un chevreau par famille ou par maison. Si une famille est trop petite pour consommer toute une bête, on s'entendra avec une famille voisine, selon le nombre de personnes qu'elle compte. Puis, on choisira la bête d'après ce que chacun peut manger. L'agneau ou le chevreau qu'on prendra sera un mâle d'un an, sans défaut. On le gardera jusqu'au 14e jour du mois. Le soir de ce jour, dans tout le peuple d'Israël, on égorgera la bête choisie. On prendra de son sang pour en badigeonner les 2 montants et la poutre supérieure de la porte d'entrée, dans chaque maison où l'un de ces animaux sera mangé. On rôtira cette viande, puis, pendant la nuit, on la mangera avec des pains sans levain et des herbes amères. On ne mangera pas de viande crue ou bouillie, seulement de la viande d'un animal rôti tout entier, avec tête, patte et abat. On n'en gardera rien pour le lendemain. S'il en reste quelque chose le matin, on le brûlera. Voici dans quelle tenue on mangera ce repas, les vêtements serrés à la ceinture, les sandales aux pieds, le bâton à la main. On mangera rapidement, tel sera la Pâque.

moi, le Seigneur, ce sera pour vous une règle irrévocable. » À minuit, Dieu frappa, et le premier-né de tous les Égyptiens mourut. Cette dernière épreuve eut raison de la résistance de Pharaon, qui fit appeler Moïse et Aaron. Au milieu de la nuit, le Seigneur fit mourir tous les premiers-nés d'Égypte, aussi bien le fils aîné de Pharaon, roi d'Égypte, que le fils aîné du captif enfermé dans la prison, et que les premiers-nés du bétail. En cette nuit-là, le Pharaon, ses ministres, tous les Égyptiens se levèrent, et il y eut de grands cris dans tout le pays, car il n'y avait pas une seule maison sans un mort. Le Pharaon, en pleine nuit, convoqua Moïse et Aaron et leur dit : « Quittez mon pays, partez, vous et vos Israélites, allez rendre un culte au Seigneur comme vous l'avez demandé. Prenez même tout votre bétail comme vous l'avez dit et allez-vous-en. Et puis, demandez à votre Dieu de me bénir. » Les Égyptiens, croyant qu'ils allaient tous mourir, poussèrent les Israélites à quitter rapidement leur pays. C'est pour cette raison que les Israélites durent emporter leur pâte à pain avant qu'elle ait levé. Ils tenaient leur pétrin sur l'épaule, enveloppé dans leur manteau. Et depuis, les Juifs du monde entier célèbrent au printemps la fête de la Pâque, qui dure 7 jours, pour commémorer l'Exode, la sortie d'Égypte. Tribu après tribu, les Israélites commencèrent leur longue marche. Après un premier arrêt à Soukhot, l'Ismaïlia d'aujourd'hui, ils poursuivirent leur route jusqu'à la mer des Roseaux, en direction de la péninsule du Sinaï. Mais en Égypte, le Pharaon et son peuple se remettaient de leurs épreuves, convaincus qu'ils avaient été victimes d'une énorme mystification. Ils avaient perdu une partie considérable de leur contingent d'esclaves, et l'impact de ce départ sur les autres travailleurs pouvait inciter ces autres travailleurs esclaves à se révolter et à partir. Une action immédiate est donc décidée. Pharaon fit appeler son char et partit avec son armée. La poursuite est facilitée par la marche lente des Israélites et l'itinéraire qu'ils suivaient, lequel pouvait donner à penser qu'ils s'étaient égarés dans le désert. Ce fut d'ailleurs la réaction du Pharaon. Le Seigneur dit à Moïse : « Ordonne aux Israélites de revenir camper près de Pi-Hahiroth, entre Migdol et la mer. C'est là que vous installerez votre camp, en face de Baal-Séphon, près de la mer. Le Pharaon pensera que vous errez tout affolé dans cette région, prisonnier du désert. Je l'inciterai à s'obstiner et il vous poursuivra. Alors, je manifesterai ma gloire en l'écrasant, lui et toutes ses troupes. Ainsi, les Égyptiens sauront que je suis le Seigneur. » Les Israélites agirent selon ses instructions. Arrêtés par l'eau, les Israélites ne pouvaient pas s'échapper et ils s'en prirent à Moïse. Le texte le rapporte. Les Israélites virent que les Égyptiens s'étaient mis en route pour les poursuivre et que déjà le Pharaon arrivait. Ils eurent très peur. Ils se mirent à appeler le Seigneur à grands cris et dirent à Moïse : « Mais n'y avait-il pas assez de tombeaux en Égypte ? Pourquoi nous as-tu emmenés mourir dans le désert ? Pourquoi nous as-tu fait quitter l'Égypte ? Nous te l'avions bien dit lorsque nous étions encore là-bas. Laisse-nous tranquilles. Nous voulons servir les Égyptiens. Cela vaut mieux pour nous que de mourir dans le désert. » « N'ayez pas peur, répondit Moïse. Tenez bon, et vous verrez comment le Seigneur interviendra aujourd'hui pour vous sauver. En effet, ces Égyptiens que vous voyez aujourd'hui, vous ne les reverrez plus jamais. Le Seigneur va combattre à votre place. Vous n'aurez pas à intervenir. » La nuit tomba. L'armée égyptienne fit halte, prête à livrer bataille au lever du jour. Mais Moïse étendit le bras au-dessus de la mer. Le Seigneur fit alors souffler un fort vent d'est durant toute la nuit pour refouler la mer et la mettre à sec. Les eaux se séparèrent,

et les Israélites traversèrent la mer à pied sec. De chaque côté d'eux, l'eau formait comme une muraille. Ainsi, ce jour-là, le Seigneur délivra les Israélites du pouvoir des Égyptiens. L'armée de Pharaon, qui vit les Israélites passer à pied sec sur le fond de la mer, s'y engagea. Mais le sol s'y révéla trop mou pour résister aux incursions d'une armée de chars. Les chevaux et les chars s'embourbèrent, et avant qu'ils aient pu faire demi-tour, l'eau recouvrit tous les chars et les cavaliers des troupes du Pharaon. De ce Pharaon qui avait poursuivi les Israélites dans la mer, personne n'échappa. Chez les fugitifs, la joie succède à la crainte et s'exprime dans un cantique entonné par Moïse et les Israélites. « Je veux chanter en l'honneur du Seigneur. Il a remporté une victoire éclatante. Il a jeté à la mer chevaux et cavaliers. Ma grande force, c'est le Seigneur. Il est venu à mon secours. Il est mon Dieu, je le louerai. Il est le Dieu de mon Père, je proclamerai sa grandeur. Le Seigneur est le héros des combats. Il mérite bien son nom, le Seigneur. » Dès lors se poursuit l'Exode, la lente marche des fils d'Israël vers Canaan, par le Sinaï, où Dieu a donné rendez-vous à Moïse dans le fil des promesses faites à Abraham. La péninsule du Sinaï forme un coin de quelque 30 000 km carrés, enfoncé dans la mer Rouge entre le golfe de Suez et le golfe d'Aqaba. Au sud du désert de Thi se dresse le massif du Sinaï, avec les pics du Serbal, 2070 mètres, du Ras Safsaf, 2054 mètres, du Jbel Moussa, 2285 mètres, et du Jbel Katarina, 2642 mètres. Pont entre les continents, le Sinaï est traversé par les routes clés, route de la mer le long de la côte, route de Chour au centre, route du pèlerinage de Suez à Aqaba, qu'empruntent les pèlerins musulmans en direction de la Mecque. Dès la première dynastie, les pharaons avaient découvert et exploité au Sinaï des mines de cuivre et de turquoise, des stèles, des inscriptions, des restes de camps égyptiens attestent cette activité. Mais le Sinaï n'est pas simplement histoire et géographie. C'est le lieu où, depuis des millénaires, la vocation humaine s'accroche à la terre, où la foi trouve sa véritable dimension, dans la ligne de cette remarque du rabbi Heschel. Des gens conciliants pensent que la foi est la solution à tous les problèmes. En vérité, la foi met toutes les solutions en état de crise. La foi est un feu qui consume, qui réduit toutes les certitudes en poussière. Avoir la foi, c'est avoir des problèmes.

Avec l'exode du peuple hébreu, probablement à la fin de la 19e dynastie, vers 1250 avant notre ère, le Sinaï entre définitivement dans l'histoire sacrée. Il n'en sortira plus. Là, au pied du Jbel Moussa, dans le vaste amphithéâtre de la plaine d'Er Raha, Dieu renouvelle la proposition d'une alliance avec le peuple d'Israël. Du sommet, Dieu appela Moïse et lui dit « Voici ce que tu déclareras aux enfants de Jacob, les Israélites. Vous avez vu comment j'ai traité les Égyptiens. Vous avez vu comment je vous ai amené ici, près de moi, comme un aigle porte ses petits sur son dos. Maintenant, si vous écoutez bien ce que je vous dis, et si vous respectez mon alliance, vous serez pour moi un peuple particulièrement précieux parmi tous les peuples. En effet, toute la terre m'appartient, mais vous serez pour moi un royaume de prêtres, une nation consacrée à mon service. Voilà ce que tu diras aux Israélites. » Mais, avant d'en transmettre les clauses, Moïse fait part au peuple de la proposition de Dieu. Israël acceptera-t-il l'alliance divine? En effet, l'événement qui se déroulait dans le cadre unique du Sinaï est présenté dans la Bible comme une alliance. La découverte et l'étude récente des textes du Proche-Orient, particulièrement des traités hittites des 14e et 13e siècles avant Jésus-Christ, montrent qu'à l'époque de Moïse, la formule d'alliance était la base normale des rapports entre individus ou groupes humains, ou entre un suzerain et un état vassal. Il convient de distinguer deux types de traités. Le pacte de parité, par lequel les deux parties restent sur un pied d'égalité, et le pacte de suzeraineté, dans lequel le suzerain donne une alliance. Mais cette alliance n'est pas simple affirmation de souveraineté. Elle est ressentie comme un acte de bienveillance et provoque un sentiment de gratitude de la part du vassal. L'alliance du Sinaï suit la formule type du traité entre suzerain et vassal trouvé dans les textes hittites. Mais si la formulation de l'alliance était conforme aux usages du temps, son contenu était totalement nouveau. Car celui qui propose l'alliance n'est pas un souverain ordinaire, c'est Dieu lui-même considéré comme roi. Si le peuple accepte l'alliance, il devient objet d'élection et dépositaire d'une promesse. Moshe Weinfeld, professeur à l'Université hébraïque de Jérusalem, souligne que, je cite, Dieu, comme roi d'Israël, est une doctrine les plus authentiques et les plus anciennes d'Israël, qui adopte l'idée de la royauté de Dieu longtemps avant d'établir l'institution humaine de la royauté. Le Dieu dont Moïse a révélé le nom aux enfants d'Israël n'était pas une divinité nouvelle, mais le Dieu de leur père, qui établissait de nouveaux rapports avec eux par un nouveau acte de rédemption. L'objet de l'alliance du Sinaï n'était donc pas d'accepter un nouveau souverain, mais de reconnaître un nouveau code de loi, que la libération de l'esclavage et l'accès à l'indépendance politique rendaient indispensable. Fin de citation. Dieu fait connaître alors les termes de l'alliance, le décalogue. L'alliance allait être mise par écrit. Elle devenait irrévocable. Moïse doit monter sur la montagne pour recevoir les tables qui sont les tables de l'alliance et qui contiennent ce texte. Voici les paroles que Dieu adressa à Israël. « Je suis le Seigneur ton Dieu. C'est moi qui t'ai fait sortir d'Égypte où tu étais esclave. Tu n'adoreras pas d'autre Dieu que moi. Tu ne te fabriqueras pas aucune idole, aucun objet qui représente ce qui est dans le ciel, sur la terre ou dans l'eau sous la terre.
Tu ne t'inclineras pas devant des statues de ce genre, tu ne les adoreras pas. En effet, je suis le Seigneur ton Dieu, et j'exige d'être ton seul Dieu. Si quelqu'un s'oppose à moi, je le punis, lui et ses descendants jusqu'à la troisième ou à la quatrième génération. Mais je traite avec bonté pendant 1000 générations ceux qui m'aiment et qui obéissent à mes commandements. Tu ne prononceras pas mon nom de manière abusive, car moi, le Seigneur ton Dieu, je tiens pour coupable celui qui agit ainsi. N'oublie jamais de me consacrer le jour du sabbat. Tu as 6 jours pour travailler et faire tout ton ouvrage. Le 7e jour, c'est le sabbat qui m'est réservé à moi, le Seigneur ton Dieu. Tu ne feras aucun travail ce jour-là, ni toi, ni tes enfants, ni tes serviteurs ou servantes, ni ton bétail, ni l'étranger qui réside chez toi. Car en 6 jours, j'ai créé le ciel, la terre, la mer, tout ce qu'ils contiennent, puis je me suis reposé le 7e jour. C'est pourquoi moi, le Seigneur, j'ai béni le jour du sabbat et je veux qu'il me soit consacré. Respecte ton père et ta mère, afin de jouir d'une longue vie dans le pays que moi, le Seigneur ton Dieu, je te donne. Tu ne commettras point de meurtre, tu ne commettras pas d'adultère, tu ne commettras pas de vol, tu ne prononceras pas de faux témoignages contre ton prochain, tu ne convoiteras rien de ce qui appartient à ton prochain, ni sa maison, ni sa femme, ni son serviteur, ni sa servante, ni son bœuf, ni son âne. La signification du décalogue est, pour l'essentiel, religieuse. Il est l'élément d'un dialogue. La forme même du texte, 8 interdictions, 2 commandements positifs sur le sabbat et le respect dû aux parents, garantit un maximum d'autodétermination et de liberté dans l'Alliance. En effet, seules les interdictions sont universelles. Les obligations excluent toute possibilité de choix. Et Dieu veut une obéissance d'adulte, basée sur l'amour. Les commandements libèrent de la peur qu'inspire un être redoutable qui resterait muet. Ils libèrent aussi de l'illusion de la réussite, car toujours devant moi il y aura quelqu'un que je ne pourrai jamais enfermer, ni posséder, ni cerner. Ainsi, l'aventure du dialogue sera toujours ouverte et pourra toujours recommencer. Mais seul peut entendre le message divin comme réponse à un appel, quiconque est libéré de l'esclavage et marche dans le sillage du Dieu vivant qui a envoyé le Christ unir tous les hommes dans une nouvelle alliance. C'est pourquoi, dès les premiers siècles, le Sinaï vit arriver des milliers de croyants qui parvinrent jusqu'au pied de la montagne. Puis, au cours des années 305 et 370, à plusieurs reprises pendant l'an 400, des pillards déferlèrent sur la péninsule et massacrèrent de nombreux anachorètes. Pour protéger les moines du Sinaï et les pèlerins, l'empereur Justinien fit construire en 527 le monastère Sainte-Catherine, dont l'architecture était essentiellement militaire. Au premier siècle de son existence, le monastère accueillait des moines de toute nationalité et de tout rite. Les moines actuels, 20, sont de rite orthodoxe grec. Dans l'enceinte du monastère se retrouve la mémoire des événements de la vie de Moïse. Le puits où il aurait rencontré les filles de Jéthro, le buisson qui garde le souvenir du buisson qui ne se consumait pas. La bibliothèque attire toujours des savants du monde entier. Elle compte près de 3400 manuscrits en 11 langues. C'est là que Tischendorf découvrit, en 1844, les premiers feuillets du manuscrit biblique connu sous le nom de Codex Sinaiticus. En 1863, Tischendorf fit sortir du monastère 347 feuilles du parchemin vendues au tsar et déposé à la bibliothèque de Saint-Pétersbourg, transféré plus tard au musée britannique à Londres. Une découverte récente à Sainte-Catherine a permis de mettre au jour les folios manquants du Codex Sinaiticus, le plus ancien des originaux bibliques, avant la découverte des manuscrits de la Mer Morte à Qumran en 1947. Au Sinaï,
le Dieu de la promesse devient le Dieu de l'espérance. Comme le chantait le poète Al-Hazari à propos de la montagne, bien des terres sont accueillantes, mais aucun regard n'a jamais contemplé une beauté égale à la tienne. Est-ce le ciel qui vers toi s'incline, ou est-ce toi qui vers lui s'élève? Impossible de quitter le Sinaï sans ce doute face au ciel et à la terre. Car le Sinaï et l'Exode constituent ensemble la parabole universelle de la vie qui est aussi une parabole de la foi. Mais le Sinaï, c'est aussi une terre d'Exode où retentit l'invective des prophètes au peuple d'Israël. Retourne au jour du désert. Et retourner au jour du désert, c'est revenir au cœur de la vie, aux racines de l'existence, retrouver ses origines, démarche toujours nécessaire. Chaque étape de la marche dans le Sinaï est synonyme de lutte avec la nature rude et capricieuse, avec soi-même dans le désert hostile, avec Dieu dont les desseins paraissent extravagants. Mais le Sinaï est aussi terre d'alliance, et toute l'histoire de l'homme se définit comme la référence à l'alliance que Dieu lui a proposée au Sinaï, et dont il a remis le gage, les tables de la loi, en les donnant à Moïse dans l'extraordinaire rendez-vous du Sinaï. Le Sinaï est enfin terre de la mémoire, où la vision et les promesses deviennent espérance, afin qu'en notre esprit, notre cœur et notre sang ne s'évanouissent pas cette vision et cette promesse.

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1: Eh bien voilà, c'était un titre qui a peut-être pu vous surprendre puisqu'il s'agissait de Beedle de Beedle de Bebop, et c'est un titre totalement profane, il faut bien le dire. Alors ce titre, pour introduire notre émission d'aujourd'hui, et bien sûr ceux qui étaient à l'écoute de notre dernière émission, savent que nous avons décidé de consacrer encore une émission à ce groupe important début des années 20. C'est le Norfolk Jubilee Singers ou les Norfolk Jubilee Four. Ce quartet a quand même considérablement marqué son époque, il est devenu l'un des meilleurs du pays, et on s'en rend compte tout de suite quand on entend ce type de titre qui était un titre profane, et leur particularité peut-être c'est d'avoir plus que d'autres mené avec un égal bonheur de carrière, une carrière profane et une carrière sacré. Alors là, on a entendu aussi le pianiste Eddie Bonnemer, qui s'est fait connaître par la suite par son travail dans le jazz, et notamment sa messe jazz. Et il les a accompagnés en 1938 et jusqu'en 1940 dans les prestations profanes comme dans les prestations religieuses à l'église. Alors on ne va pas parler trop longtemps, l'important c'est d'écouter de la musique. Mais je vous avais dit, donc, ce groupe s'était constitué en 1919, quand en 22, il y avait eu un problème important, puisque la bien-aimée du grand ténor Buddy Butts l'avait assassiné. Cela a changé la marque de disque, le ténor, bien sûr, et pour cause. Et ensuite, ils ont enregistré pendant de nombreuses années pour Paramount sur les disques de race, comme on disait à l'époque, c'est-à-dire des disques pour gens de couleur. C'est surtout lors de cette période qu'ils ont repris de nombreux standards et qu'ils ont enregistré ces morceaux que nous vous offrons aujourd'hui. Et puis alors ensuite, le groupe s'est séparé également suite à quelque chose de moins dramatique, mais enfin quand même la mort du patron du groupe, Williams, qui lui est mort en dirigeant le quartet, donc dans une église. On va tout de suite entendre donc Standing by the Bedside of a Neighbor. C'était grande époque où on racontait des histoires bibliques et où on donnait de bons conseils et de bonnes paroles. Les choses étaient simples, et là c'est se tenir auprès du chevet d'un voisin.

C'était Standing by the Bedside of a Neighbor. Et ce groupe se produisait vraiment dans tous les coins des États-Unis. Il était là à New York, à Chicago, partout. C'est un groupe de Virginie, là, où de nombreux groupes sont nés, notamment le Golden que vous connaissez. On trouve par exemple dans un journal de 1925 qu'un important concours avait opposé The Tuscanin Four, un quartet que nous n'avons pas encore entendu, avec bien sûr le Norfolk que nous entendons aujourd'hui, et qu'ils étaient vraiment au coude à coude, neck to neck, comme on dit en anglais, c'est-à-dire coup à coup, mais nous c'est le coude à coude. Et puis finalement c'est The Tuscanin qui l'ont emporté, mais de peu, et l'assemblée était vraiment aux anges, si j'ose m'exprimer ainsi, que d'entendre donc ces chants spirituels et avec tant de bonheur, de vivacité, de gaieté. Alors, écoutons-les aussi, ça gratte un petit peu, bien sûr, puisqu'ils ont tous plus de 50 ans, ces titres-là, mais on n'a rien fait de nouveau depuis, finalement. Alors, tout de suite, eh bien, deux titres d'un coup, « You got to live so God can use you », et puis un deuxième titre que vous connaissez bien aussi, c'est « Way Down in Egypt Land », qui a été repris de nombreuses fois. Alors c'est « Vous devez vivre comme ça, Dieu peut vous utiliser, peut se servir de vous ». Et puis la descente en Égypte, tout à fait dans la terre d'Égypte. Voilà deux titres.

Eh bien voilà, c'est le Norfolk Jubilee Singers que nous entendons, et il faut dire que ce fut un des plus grands groupes de son temps. Toutefois, à la fin des années 40, il n'obtint pas le même succès que d'autres groupes qui menaient justement ces carrières, cette double carrière de chant spirituel et de chant profane, comme les Ink Spots, les Deep River Boys, The Charioteers, que vous connaissez, et puis il n'eut même pas la notoriété peut-être du Golden Gate de ces années-là aux États-Unis. Et comme je le disais, c'est en 1940 que Len Williams, 2 juin même précisément, est mort en dirigeant son quartet. C'était l'homme d'affaires. Il est mort dans cette église, donc à ce moment-là. Alors, Melvin Colden a repris le groupe, mais sans succès. Les choses allaient mal. Manquait un deuxième souffle à tous ces quartets des années 30. Et puis, la guerre est arrivée. Alors, certains sont entrés dans l'armée. D'autres, comme Harris en ressortant, ou bien Raymond Smith, par exemple, a chanté avec le premier groupe des Harmoniers, un très fort groupe de spiritual. Il a enregistré également avec Georgia Pish. Georgia Pish, dont nous avons très très peu de documents, mais nous en avons entendu la plus populaire chanteuse de gospel de ces années-là. Et puis Smith aussi a chanté pendant un temps avec The Cabineers. Et puis un groupe vocal comme ça de Jives des années 30. Et puis Harris et Colden, donc dans les moitié des années 40, fin des années 40, ont eu un certain succès dans la chanson populaire avec un groupe qui s'appelait The Master Keys. Vous savez, c'était toute l'époque des Platters et tout ça qui commençait un petit peu donc suite à ces productions. Alors les Master Keys d'ailleurs se produirent à Londres en 47 dans une production qui s'appelait Here, There and Everywhere, ici et là et partout. Et puis Colden a continué à chanter avec Ruth dans différentes productions des Scylla Singers, un grand groupe aussi de ces années-là, et puis The Jubilators également jusqu'en 68. Il est mort quelque temps après. Et puis Raymond Smith, le dernier survivant de ce groupe légendaire, maintenant vit à Harlem, tout près d'où il travaille comme barman. Mais le propos n'est pas là. Vous voyez que ces vies-là ont été en même temps fabuleuses et parfois un petit peu décevantes pour ceux qui n'ont pas justement eu la chance de pouvoir assurer leur carrière jusqu'au dernier moment. Et nous allons entendre maintenant des titres de la grande époque, donc d'il y a une cinquantaine d'années. Deux titres également que j'aime beaucoup, c'est Jonah in the Belly of a Whale, c'est Jonas dans le ventre de la baleine, une histoire familière à tous, et Free at Last, c'était un grand thème aussi de ces années-là, libre enfin.

confiance aux pochettes. Alors, l'autre titre, c'était Jésus est en train de préparer mon lit de mort. Et le premier titre que nous avons entendu, et ensuite Jonas. Alors maintenant, nous allons, avec un peu de chance, sous le titre qui est indiqué Jesus is making up my dying bed, nous devrions entendre Free at last, c'est-à-dire libre enfin. Et si nous avons le temps, je dis bien si nous avons le temps, eh bien nous allons entendre Great changes to things I used to do, de grands changements aux choses que j'avais l'habitude de faire.

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1: Daniel 6, verset 24. Le roi ordonna à ces hommes qui avaient accusé Daniel, furent emmenés et jetés dans la fosse aux lions, eux, leurs enfants et leurs femmes. Et avant qu'ils furent parvenus au fond de la fosse, les lions les saisirent et brisèrent tous leurs os. Vous souvenez-vous que le roi avait prié pour que le Dieu de Daniel le sauve?

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2: Nous louerons le Seigneur pour une autre opportunité d'avoir cette émission. Bonjour à tous nos auditeurs. How are you? Are you fine? Mais oui, je sais que vous allez tous bien. Hi Victoria.
3: Hi Roger.
2: How are you?
3: Well, I serve a gracious God, so I'm doing great. How about you?
2: Oh, God is good.
3: All the time.
2: And all the time?
3: God is good.
2: Oh, wonderful. So I am also great and I feel great. And Mathilde, how are you?
4: I am fine, thank you.
3: Oh, Mathilde, we missed you last week.
2: Oui, Mathilde, tu nous as manqué la semaine dernière.
4: Yes, me too. J'ai eu un rendez-vous important.
3: Oh, but we are happy because you are here with us today.
4: Me too.
2: On est content de se voir. Mais c'est pas tout, hein. Les éditeurs, ils attendent leur leçon d'anglais. D'accord?
3: Okay. Bon.
2: Ok, allez, on va... Let's go into business now.
3: Yes. Ok, back to business.
2: Yes, the song.
3: That was another business. Ok, we have a new song. The title is Father, I Adore You. Ok, let's listen to the song.

0: We're back. Now let's go over the lyrics of the song. Okay, it says, Father, I adore you. Lay my life before you. How I love you. Jesus, I adore you. Lay my life before you. How I love you. Spirit, I adore you. 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Okay, that was our song. Now our Bible verse is found in the book of Proverbs, chapter 29, verse 22. Proverbs 29, verse 22. It says, an angry person stirs up conflict, and a hot-tempered person commits many sins. Again, an angry person stirs up conflict, and a hot-tempered person commits many sins. Proverbs chapter 29 verse 22.
1: Le livre des Proverbes au chapitre 29 et au verset 22.
2: Can I pray?
1: Well, of course, Mathilde, you can.
2: Let's pray. Our Father, we thank you for life. We thank you for opportunity and blessings that you are giving us. Please forgive us our sins, and please help me improve more my English. In the name of Jesus. Amen.
1: Amen.
0: Nice prayer.
1: Yes, excellent, Mathilde.
2: Thank you.
1: Voilà. Ben.
0: Yes, we are always ready.
2: Okay. Yes, right, yes, yes, ready.
1: Bon, et vous aussi, là-bas, chez vous, vous êtes prêts et prêtes à remettre encore sur l'ouvrage. D'accord? Nous allons continuer notre apprentissage de la langue anglaise et nous espérons que, ben, qu'un jour, vous serez avec nous sur l'un des projets humanitaires ou missionnaires. Parce que c'est pas tout d'apprendre, il faut aussi se retrouver en situation. Alors, ça peut être aussi en Guadeloupe, on peut rencontrer aussi, nous vivons dans la Caraïbe et nous avons beaucoup de touristes ou même de personnes qui vivent ici et qui sont anglophones, voilà, d'accord? Mm-hmm. Et il est toujours bien de pouvoir s'adresser à elles dans leur langue.
0: Yes, so that's why when you meet me, you speak English also.
2: Yes.
1: Non, on va te parler en créole. Voilà. Bon, allez, on met de côté la grammaire aujourd'hui et nous allons enrichir notre vocabulaire.
0: Wow.
1: Et oui, ben, oui, la phrase, c'est pas seulement de la grammaire. La phrase, c'est à la fois la ponctuation, la syntaxe et aussi la grammaire. D'accord? Et surtout du vocabulaire, parce que ce sont, dans une phrase, il y a une phrase est faite de mots, d'accord? Donc, il y a aussi le vocabulaire. Et aujourd'hui, on va se focaliser sur le champ lexical appartenant au voyage. Voilà. Tous ces mots qu'on utilise dans les aéroports, dans les ports. Eh bien oui, vous vous en rendez compte, amis auditeurs, vous avez besoin de prendre de quoi écrire parce qu'il est nécessaire que vous puissiez bien noter ceci. Vous allez vous retrouver, par exemple, à Hong Kong International.
0: Hong Kong.
1: International Airport. And vous aurez besoin de comprendre ce qui est écrit ou ce que l'annonceur dit. Ok, ça okay. va. Tout le monde a de quoi okay. noter. Victoria, tu veux bien mener le bal? Oh non, ce n'est pas un bal, c'est une classe. Allez, Victoria, c'est ton tour.
0: Ok, first vocabulary is flight.
2: Flight.
0: Yes, flight.
1: Mais c'est le vol.
0: Very good. Next, cancelled.
2: Cancelled.
1: Annulé.
0: Very good. Next. Delayed.
2: Delayed.
0: Very good.
1: Retardé.
0: Next, departure.
2: Departure.
1: Départ.
0: Next, departure area.
2: Departure area.
1: Zone de départ.
0: Next, departure time.
2: Departure time.
0: Very good.
1: Heure de départ.
0: Next, check-in.
2: Check-in.
1: Enregistrement.
0: Good. Next, check-in counter.
2: Check-in counter.
0: Good, very good.
1: Comptoir d'enregistrement.
0: Next, announcement.
2: Announcement.
0: Very good.
1: Annonce, ou je mets là un déterminant, une annonce.
0: Mm-hmm. Next, boarding.
2: Boarding.
1: Embarquement.
0: Next, boarding area.
2: Boarding area.
1: Zone d'embarquement.
0: Next, boarding pass.
2: Boarding pass.
1: Carte d'embarquement.
0: Next, boarding gate.
2: Boarding gate.
1: Porte d'embarquement.
0: And last, boarding time.
2: Boarding time.
1: Heure d'embarquement.
0: Ok.
1: Est-il nécessaire de répéter? Allez.
0: Ok.
1: Mais oui, la répétition, c'est la mère de l'enseignement. Un petit peu plus vite? D'accord?
0: Ok. Flight.
2: Flight.
1: Vol.
0: Cancelled.
2: Cancelled.
1: Annulé.
0: Delayed.
2: Delayed.
1: Retardé.
0: Departure.
2: Departure.
1: Départ.
0: Departure area.
2: Departure area.
1: Zone de départ.
0: Departure time.
2: Departure time.
1: Heure de départ.
0: Check-in.
2: Check-in.
1: Enregistrement.
0: Check-in counter.
2: Check-in counter.
1: Comptoir d'enregistrement.
0: Announcement.
2: Announcement.
1: Annonce.
0: Boarding.
2: Boarding.
1: Embarquement.
0: Boarding area.
2: Boarding area.
1: Zone d'embarquement.
0: Boarding pass.
2: Boarding pass.
1: Carte d'embarquement.
0: Boarding gate.
2: Boarding gate.
1: Porte d'embarquement.
0: Boarding time.
2: Boarding time.
1: Heure d'embarquement.
0: Ok.
1: Très bien. Une chose que je voulais signaler, c'est la suivante. Nous allons pouvoir faire un bel exercice. Et dans le cas précis, Mathilde, tu vas traduire la situation que je vais m'expliquer. C'est Vic et moi, nous nous rencontrons, nous ne nous connaissons pas et nous nous retrouvons à l'aéroport international de d'Alaska.
2: Wow!
0: Alaska.
2: Alaska is cold.
0: Yes. Very cold.
2: Very cold.
1: Ok, ça va? Vous y êtes aussi. Alors, j'espère que vous avez répété alors que nous répétions. Quand Mathilde, elle répète, vous aussi, vous répétez. Et quand Mathilde, elle progresse, eh bien, vous aussi, vous progressez. D'accord? Super. Bon. Are you ready?
2: Yes.
1: Are you ready?
2: I am ready.
1: I am not convinced. Je ne suis pas convaincu. Are you ready, Mathilde?
2: Yes, I am ready.
1: Okay, voilà. Very good. Alors, c'est toi qui commences, Vic, d'accord? Donc, tu vas parler en anglais, d'accord? Et Mathilde, elle va traduire en français, d'accord? Alors, vous aussi, à la maison, vous faites l'exercice, s'il vous plaît. Ok? Très bien. Victoria, c'est à ton tour.
0: Mais toi aussi?
1: Oui, je suis dans le dialogue.
0: Yeah, it's a conversation.
1: Yes, it's a conversation.
0: Okay, ready? Oh no!
2: Oh no!
1: Madame, are you okay?
2: Madame, sentez-vous bien?
0: My flight is delayed.
2: Mon vol est retardé.
1: Oh, my flight is delayed too.
2: Mon vol est retardé. est aussi retardé.
0: Very good.
1: But good, it is just delayed and not cancelled.
2: Mais c'est bien, c'est juste retardé et non annulé.
0: Very good, Mathilde. What is your flight number?
2: Quel est le numéro, quel est votre numéro de vol?
1: It's AZ200.
2: C'est AZ200.
0: Okay. Oh, so we are on the same flight.
2: Bon, nous avons le même vol.
1: Alors, un petit peu plus proche, un petit peu plus littéral. We are on the same flight.
2: Nous sommes sous la, dans la, dans la même vol. Dans, sur le même vol.
1: Très bien, là voilà, c'est un petit peu plus proche. Mm-hmm. Ok, on peut continuer.
0: Mm-hmm. Our departure time is at 10 a.m.
2: Notre départ est à 10 heures du matin.
1: Departure time.
2: Notre heure de départ est à 10 heures.
1: Très bien, oui. 10 heures du matin, d'accord.
2: 10 heures du matin.
1: Let's wait at the departure area because we can't check in yet.
0: Again.
1: Let us wait at the departure area because we can't check in yet. Alors, je vais donner la traduction des mots wait, attendre, mm-hmm, et yet, encore. Alors, je reprends une fois de plus. Let us wait at the departure area because we can't check in yet.
0: Mm. Go, Mathilde.
1: Notre traductrice a calé un petit peu, mais alors, temps de remettre le contact.
2: Il faut.
1: Let us wait.
2: Attendons le départ. Attendons à la zone de départ parce que nous pouvons pas encore aller à la zone.
0: Check in.
2: Nous pouvons pas encore enregistrer.
1: Ok, very good.
2: Yes.
0: Oh, good.
2: Oh, mon oh, Dieu. Hein? Ah, bon. Oh, bien. C'est bien.
0: Ok, very good. The departure area is just in front of the check-in counter.
2: La zone de départ est juste en face de du comptoir d'enregistrement.
0: Very good, Mathilde. Next.
1: And there are two vacant chairs.
2: Il y a deux places vides.
1: Let us.
2: Deux sièges vides. Okay. Et il y a deux sièges vides.
0: There are two vacant chairs. Very good.
2: Mm-hmm.
0: Continue.
1: Let us sit down.
2: Asseyons-nous.
0: Okay.
1: Yes, it's good.
0: Very good.
2: Yeah, thank you.
0: Thank you.
2: Thank you.
0: Wow.
2: Ah, merci.
0: Very good. You're an English speaker. Very good. Okay.
2: Mm.
1: Is it a business trip?
2: C'est un voyage d'affaires.
0: Very good.
1: Okay, donc c'est une question, hein, d'accord. On a fait une version sujet-verbe, d'accord. C'est... Au lieu de it is, nous avons dit
0: is it,
1: d'accord. Vous vous souvenez un petit peu de tout cela? C'est loin. C'est... Hmm? Les questions avec le verbe, avec l'auxiliaire be, d'accord. Alors, comment fait-on des questions avec le verbe be? Il suffit de faire une inversion du sujet et du verbe. Non, c'est is. Est-ce que
2: c'est un voyage d'affaires?
0: No, I will visit my family.
2: Non, je visite ma famille.
1: Alors, bon, il y a l'auxiliaire, hein, du futur, will, d'accord.
2: Je vais en visite.
1: Ok, ou je visiterai. D'accord.
2: Je visiterai ma famille.
0: Ok.
1: Voilà, nous n'avons pas encore étudié ça, donc ce n'est pas censé être su. D'accord. Ok, on va continuer.
0: Okay.
1: Wait.
0: No, it's me.
1: Oh, sorry. It's your turn. Go ahead.
0: Wait. Did you hear the announcement?
2: Attendre et écouter.
1: Alors, c'est oui, il y a une difficulté. Alors, did you, c'est une question. Alors, ça, ce n'est pas inclus. As-tu
2: entendu?
1: D'accord.
2: L'annonce.
0: Very good. Mm-hmm.
1: Très bien, très bien. Alors,
0: It's past tense.
1: Oui, voilà. Non, ce n'est pas. Elle n'est pas de taille, Mathilde. Ok. Par contre, on aurait pu identifier le verbe hear, entendre. D'accord.
2: D'accord.
0: Ok. Again. Wait. Did you hear the announcement?
2: Avez-vous entendu l'annonce?
0: Very good. The check-in counter is now open.
2: Le comptoir d'enregistrement est ouvert.
0: Is now open.
2: Est maintenant ouvert.
0: Very good.
2: Sorry.
0: It's okay.
1: That's great.
2: Super, c'est super, c'est génial.
0: Ok.
1: Voilà, super ou génial, ça. Let's go.
2: Allons-y.
0: Wow! We are first on the line.
2: Wow! Nous avons.
0: We are.
2: Nous sommes.
0: Okay.
2: Nous sommes les premiers dans la ligne.
1: Dans la ligne ou sur la ligne, oui, ça va. Ou
2: sous la ligne. Nous sommes les premiers sous la ligne.
0: Okay. We are first on the line. Okay.
2: Uh-huh.
0: This is my passport and my ticket.
2: C'est mon passeport et mon billet.
1: Oh, you don't need your ticket. Just the passport.
2: Non, tu as pas besoin de ticket, de billet, juste le passeport.
1: Ok, ladies first.
2: Ok, les femmes d'abord.
0: Oh, gentlemen.
1: Yes, I am a gentleman.
0: Are you? Next. Thank you.
2: Merci.
0: I am finished.
2: J'ai fini.
0: It is your turn.
2: Je vais.
0: It is your turn.
2: C'est à ton tour.
1: Ok, very good. Thank you.
2: Merci.
1: That was easy.
2: C'est pas facile.
1: Elle n'a pas encore. Elle n'est pas encore passée par ce temps. D'accord. Donc c'est le passé. D'accord. Alors on va mettre. That is easy.
2: Oh, donc is easy. C'est pas facile.
0: Non,
2: c'est facile.
0: D'accord.
1: Okay.
0: It's not negative.
2: C'est facile.
1: Let us go to the boarding area.
2: Allons dans la zone d'embarquement.
0: Very good. Okay. What is your seat number?
2: Okay. Quel est le numéro de siège?
0: What is your seat number? Your.
2: Quel est le numéro de ton siège?
0: Okay, very good. Next.
1: Oui, c'est bon, c'est bon, c'est parfait. Where can I find my seat number?
2: Mon siège est le.
0: Where?
2: Where can?
0: Where can I find my seat
2: où
0: number?
2: Est.
0: Can? Where can?
2: Où je peux trouver?
0: Oui, trouver.
2: Où est-ce que je peux trouver le numéro de mon siège?
1: Ok, alors mon numéro de siège, d'accord?
2: Mon numéro de siège, c'est vrai.
1: D'accord?
0: Ok.
1: Super.
0: On your boarding pass. On your boarding pass.
2: Où est ta carte d'enregistrement?
0: Non.
2: D'embarquement.
0: Non. Non, c'est la réponse.
2: On
0: your boarding pass.
2: Sur.
1: Ok, sur. Okay.
2: Sur notre.
0: Your
2: zone, your sous notre carte d'embarquement.
0: Okay.
2: Ah oui.
1: Sur ta carte.
2: Sur ta carte d'embarquement.
1: Voilà, donc les possessifs, les pronoms possessifs, faut pas les oublier, d'accord? Mm-hmm. My, your, his, her, it.
2: Okay.
0: Ours.
2: Ours.
1: Your, and.
0: There.
1: Ok, d'accord?
0: Our. Not ours, ok.
1: Très bien, d'accord? Voilà, donc ça vous rappelle quelque chose, les pronoms possessifs? Ah, on retourne aux notes hein, si on a si on oublie un petit peu, d'accord? Très bien, et on termine l'exercice. Mathilde, ça va? Tu peux terminer?
2: Yes.
1: Sur Pato, vous aussi à la maison, ça va? Vous arrivez à faire la traduction?
2: Mm-hmm.
1: Très bien.
0: Okay,
2: ben,
0: continue.
2: What?
1: Ok, it's 32B.
2: Ok, c'est 32B.
1: Our boarding time is 9:30 a.m.
2: Notre heure d'embarquement est à 9h30.
0: And our boarding gate?
2: Et notre porte d'embarquement?
1: It's gate number 8.
2: C'est le numéro 8.
0: Gate.
2: C'est la porte d'embarquement numéro 8.
1: Ok, great.
2: It's...
1: Et pourquoi elle se met à... Hey. Ah, mes auditeurs.
2: It's gate number 8.
1: Elle se met à rire. J'espère que vous aussi à la maison, vous riez. Hein? Mais oui, parce qu'on est là aussi pour se faire plaisir. Apprendre l'anglais, mais tout en se faisant plaisir, c'est l'anglais autrement. D'accord? Voilà, c'est pas l'anglais les dents serrées, c'est l'anglais autrement. Voilà, ok? Super. Bon. Great, ok, alors on a fait du très bon travail.
0: Translate, yes.
1: Mais tout le monde comprend oh great, pas vrai? Dites-moi, là, ça veut dire. Voilà. Alors, ça veut dire quoi? Oh great.
0: Ok, great.
2: Translate. Ok, génial.
0: Very good. Wow,
1: ok.
0: Good job.
1: Good job.
2: Thank
1: excellent
2: you.
1: Work. All right.
0: Great job, Mathilde. Very good, ok? Next week, we will continue with the vocabularies.
1: Ok, donc on va reprendre, d'accord? On va peut-être ajouter
0: yes.
1: d'autres mots du vocabulaire du voyage, d'accord? Très bien. Et puis on va peut-être mettre ces mots dans des phrases au présent simple, au présent progressif, avec aussi, en revoyant, en passant les pronoms personnels, mais voilà. Possessifs, d'accord? Ok? On va un peu mélanger tout cela. Question de se tenir alerte, ok? Et vous êtes maintenant prêt à voyager. Eh oui, d'accord? Allez, on se quitte. On se dit au revoir, d'accord? Au revoir. Allez,
2: au revoir.
1: Goodbye,
2: everyone.
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1: Aujourd'hui, nous parlons de l'anxiété, comment la gérer.

Est-ce que vous faites du souci pour le futur? Est-ce que vous faites du souci de ce qui va vous arriver professionnellement? Ce qui va arriver à votre famille? Ce qui va arriver dans vos affaires? Pour votre santé? Eh bien, si vous faites trop de soucis, ça s'appelle avoir de l'anxiété. Et c'est quelque chose qui arrive à tout le monde. C'est quelque chose qui est normal dans votre cerveau. Parce que notre cerveau travaille beaucoup. Il a en quelque sorte des fiches où il met en stock tout ce qui nous arrive. Et on peut prendre ces fiches, les ressortir tout le temps. Il y a une espèce de processus mental qui fait qu'on peut toujours passer à ce qui s'est fait chez nous et avoir en quelque sorte le souvenir de tout ce qui nous est arrivé. Et constamment, notre cerveau est en éveil, travail. Ça peut être dans notre conscient, dans notre subconscient, dans l'éveil, dans le sommeil. Notre cerveau travaille constamment. Eh bien, nous avons donc la mémoire, ça c'est la mémoire, on peut se souvenir de ce qui nous est arrivé. Et puis, il y a un deuxième facteur qui arrive dans le cerveau, c'est l'imagination. Et l'imagination et la mémoire travaillent très très souvent ensemble. La mémoire, ça nous montre ce qui nous est arrivé dans le passé. Et l'imagination, lui, nous montre un film, enfin des fiches si vous voulez, de ce qui va arriver dans le futur. La mémoire, c'est donc ce qui nous est arrivé, et l'imagination, c'est ce qui n'est pas encore arrivé et ce qui pourrait arriver. Et évidemment, l'imagination peut être soit positive, soit négative. Elle peut être constructive ou destructrice. Les artistes, par exemple, doivent avoir de l'imagination pour créer. L'écrivain, la même chose. Les dirigeants ont également besoin d'une imagination féconde pour faire des plans, pour faire des stratégies pour le futur. Et lorsque l'imagination est quelque chose de positif, eh bien, c'est une grande aide. Mais d'un autre côté, l'imagination est souvent négative chez un certain nombre de personnes. Et à ce moment-là, nous sombrons dans l'anxiété. Si nous sommes toujours en train d'imaginer le pire qui puisse nous arriver, et là c'est toujours très facile à faire, eh bien à ce moment-là, on peut aller très très loin, on peut même aller vers des situations d'anxiété permanente et sombrer dans des maladies psychiatriques qui nécessiteront de longs moments pour réparer le mal qui est fait. Alors, est-ce qu'il y a des solutions à l'anxiété? Est-ce que il y a des gens qui sont anxieux de nature et d'autres qui ne le sont pas? Sûrement. Mais toute chose étant égale par ailleurs, il y a des petites recommandations que nous pouvons faire. Alors, premièrement, lorsqu'il y a des problèmes, il faut savoir les étudier. Reconnaître un problème, c'est déjà un bon moyen de ne pas trop se soucier si nous pouvons analyser les choses, parce que lorsque nous avons une imagination négative, ben à ce moment-là, on voit les choses toujours en noir. Alors, pour être positif, qu'est-ce qu'on peut faire? Ben c'est d'abord pas trop penser à soi. Penser aux autres. Là, il faut être créatif. Envoyer des fleurs à Madame Dupont, envoyer une lettre d'encouragement à Monsieur Durand, aller faire un peu de travail bénévole dans une association quelconque pour des retraités ou pour des enfants handicapés ou que sais-je. Il faut essayer de cultiver des pensées positives et penser aux autres. Pendant ce temps-là, notre imagination, la part négative de notre imagination, travaillera beaucoup moins, donc moins d'anxiété. Et puis, un deuxième conseil peut-être que nous pouvons donner pour essayer de diminuer ces stress émotionnels, cette anxiété, c'est de s'occuper de soi d'une façon physique.

0: un de mes amis médecins disait que la meilleure médecine pour vaincre l'anxiété était simplement de s'obliger à faire 7 à 10 kilomètres par jour à pied, et que c'était tous les anxiolytiques, tous les médicaments marchaient beaucoup moins bien que cette simple médecine naturelle de faire un exercice physique d'une marche d'une demi-heure ou d'une heure pour oublier ses soucis et voir le futur sous un meilleur angle. Et je crois qu'effectivement que l'activité physique peut être extrêmement bénéfique pour diminuer les causes d'anxiété. Donc, la prochaine fois que vous commencez à broyer du noir, que votre imagination dit « ça y est, le futur est noir », même s'il y a des raisons pour cela, eh bien, pensez qu'on peut opposer à ces pensées négatives des pensées positives. On peut s'occuper des autres, on peut s'occuper de soi-même physiquement, et une bonne oxygénation du cerveau sera sûrement un des moyens d'avoir un peu moins d'anxiété.
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1: Daniel 6, verset 24. Le roi ordonna à ses hommes qui avaient accusé Daniel, furent emmenés et jetés dans la fosse aux lions, eux, leurs enfants et leurs femmes. Et avant qu'ils furent parvenus au fond de la fosse, les lions les saisirent et brisèrent tous leurs os. Vous souvenez-vous que le roi avait prié pour que le Dieu de Daniel le sauve.
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ça, hein, que le Seigneur est bon. 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Chantez, répétez après moi.

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1: 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Alors donc jeudi mardi nous avons vrai Christ et les prémices, c'est-à-dire les premiers. Les premiers que Jésus mené éveillé. D'accord, les premiers monde qui les premiers monde qui ressuscité. D'accord, qui m'énerve. Il dit aussi Jésus pas vivant. Toute espérance nous t'est pénie si l'avenir pas servi à rien, ça n'est que illusion. Mais à présent, nous croire que Christ ressuscité des morts. D'accord, nous croire ça et c'est une vérité qui est fondamentale et qui doit être restée ancrée dans l'ADN en nous. D'accord, quel que soit ça yoté fait nous comme persécution yoté dit nous pe bouche en nous assez parler dit ça assez bien nous n'ont seule réponse que nous avons Christ mort ressuscité et qui va retourner bientôt. Résurrection à Jésus-Christ sont événements que l'histoire même qu'a montré puisque chaque année yo ka fêté naissance à Jésus-Christ, yo ka fêté mort à Jésus-Christ et résurrection à Jésus-Christ. Donc ça veut dire que son but est qui est ancré dans la vie même de l'humanité. Et c'est comme ça nous peut être certain que tout ça qui mort en Jésus-Christ yo ka ressuscité l'œuvre Jésus-Christ qui est retourné. Et nous ka li ça dans 1 Corinthiens 15 20 à 23 qui dit nous à présent Christ ressuscité des morts. Et c'est qui premier parmi tout le monde qui mort. Parce que la mort vient avec un seul nom. Mais c'est aussi par un seul nom que résurrection des morts fait aussi. Et il dit qu'on tout le monde qui mort, qu'on a d'un mort. Puisque bon Dieu était dit, dans le jour où il mangeait fruit là, où il mort, et bien tout le monde qui mort, Adam, péché à Adam. Et aussi nous toutes aussi qui croyons en Jésus-Christ, nous toutes qui ressuscité quand Jésus-Christ ressuscité, mais chaque monde a dans rang. Et si Christ c'est qui premier parmi tout le monde qui ressuscité, après ça tout ça qui vient après qui croit qui ressuscité l'œuvre Jésus-Christ qui est retourné après retour à Jésus-Christ. 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premier monde qui ressuscité d'accord qui t'a ni droit à vivre dans le royaume de Dieu pleinement sans soutien c'est Christ parce que c'est qui sorti vivant en tombeau là nous qui peut dire comme ça que Moïse aussi ressuscité d'accord nous t'ai dit ça. Mais écoutez bien ça, s'ouvre Jésus-Christ, pas te sortir ton boulage. Et Moïse te de descendre en bas. Oui. Parce que c'est Jésus qui la vit. C'est qui la vit. S'ouvre, il pas te ressuscité. Ça pas te servir rien pour que Moïse reste en l'air. Mais oui. Et c'est pourquoi, lorsque vous regardez bien, à dans temps là, nous qu'à vivre là, à la fin des siècles, nous qu'à vrai que résurrection corporelle, à tout ça qui mange Jésus-Christ, ça important et ça cap permettent-nous de considérer que l'évangile pas menti. Mais oui, et nous calons ça dans 1 Corinthiens 15, 24, qu'est-ce nous? Ensuite, l'œuvre, la fin qui vient, quand Jésus-Christ qui remet le royaume là, à papaye, d'accord? Après l'œuvre qui détruit toute domination, toute autorité, toute puissance, toute butée qui rentre en nous. Apocalypse 20, qu'est-ce nous? Les morts, pas qu'à retourner à la vie, jusqu'à ce que les mille, les morts, hein, les morts, les méchants, jusqu'à ce que les mille ans accomplis. Ces premières résurrections là. Et qu'a dit comme ça, tout ça qui saint et qui content et qui erré, c'est eux qui n'y parlent à première résurrection là. Seconde mot là, bani. Deuxième mot là, bani, pour voir si eux même. Mais eux sacrificateurs de Dieu et de Jésus-Christ et eux qui régnaient pendant 1000 ans. Lorsqu'on regarde Adam, Adam c'est premier être humain qui était sur la terre, mais péché et il fait rentrer la mort. Et Christ maintenant vient en tant que humain aussi, mais il va dire, il va créer le second Adam. Il vient lui avec la vie et la résurrection. Nous qu'est-ce qu'il vient avec la résurrection et la vie, parce qu'il dit en c'est la résurrection et en c'est la vie. Et il vient piper rétablir pleinement souveraineté à Dieu, à dans le royaume et à dans le monde là ça. Et là ou soumis à Jésus-Christ ou soumis à Dieu, nous qu'a vrai effectivement que on a accompli ça Jésus-Christ fait. Il était soumis au Père. Donc faut soumis au Père aussi. Et ça doit être comprendre ça. Adam ligné selon l'évangile là qu'a on lit qu'a dit comme ça, Adam et Christ, c'est deux mondes, d'accord? Deux mondes qui étaient être opposés. Mais qui complémentait. Pourquoi? Parce que Adam était premier, c'est qui fait rentrer la mort. Jésus-Christ vient le second Adam et il tue la mort. Écoutez ça bien, il tue la mort. La mort à mort. Ah, mais si la mort à mort. Il détruit la mort, si vous pouvez bien comprendre. Il détruit la mort parce que c'est qui sortit en tombeau là, avec tous les déclés là. Oui. Et c'est pourquoi Jésus soumet pleinement toute volonté à au Père et que premier Adam là, pas t'es pas fait ça. Mais oui, premier dans la rébellion contre Dieu. Mais Jésus-Christ lit second Adam là, il soumet lui à Dieu. Et Adam Corinthiens 15, 29, qui a dit nous comme ça, si nous comprenons bien, il faut nous comprendre que ça qui baptisé et qui j'ai eu baptisé. 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Parce qu'elle mène un combat pour nous. 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Sauveur à nous. Et si Adam, des vues humaines, comme on a pensé, ni pensée humaine, il dit comme ça, qu'elle combatte contre les bêtes d'Éphèse. Contre les méchants, contre les détracteurs, c'est ça, ça veut dire. Et qui avantage ça qu'a procuré? Qui avantage ça qu'a procuré de faire ça? 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Pas tromper les autres, pas couillon les autres, pas laisser pour nous couillon les autres. Parce que les mauvaises compagnies qui corrompent les bonnes mœurs, d'accord, pas fréquenter monde qui n'a pas les paroles inutiles, qui n'a pas bon espérance, revenir à eux-mêmes et comprendre que c'est convenable de ne pas pécher, parce que nous avons monde qui pas connaît bon Dieu et en cas de ça honte à eux. Mais oui, ni monde dans l'église, hein? Des fois encore, on demande est-ce que je connais bon Dieu. Ah, tout ça sont questions que chaque monde doit être posé. Est-ce que je connais mon Dieu? Oui, Seigneur, est-ce qu'on connaît vous? Donc, plusieurs interprétations qui permettent nous de comprendre effectivement expression là, ça, que moun baptisé pour les morts. Ça qui veut dire que ni des moun, y'a qu'à penser que l'heure y'a qu'à descendre dans la tombe, y'a qu'à rejoindre famille. Ni moun en disant, ah, je veux rejoindre mon mari. Ah, j'ai envie d'aller prendre mon mari. Mais n'importe quoi, on peut pas baptiser pour moi là. 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Il pas ni ni vous encore vous qui vivant, mais vous nous avons espérance, d'accord? Nous peut pas baptiser en place à mort et à cause de you non plus, de plus là vous quoi risquer vie, ça pas ni bon sens si pas ni résurrection. 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Mais oui, parce que Paul met non combat pour la résurrection. Il dit comme ça, j'ai combattu le bon combat. En combat de bon combat là, il dit désormais, un nier peut pas empêcher ni ça. Mais oui, couronne de victoire là, c'est-à-dire la résurrection. Il savait que bon Dieu qui ressuscité et qui gardait des pouvoirs. C'est ça qu'il a dit à dans de Timothée 1:12, qu'il a dit, c'est à cause de tout cela qu'on souffrait toutes ces bêtises à ça, et en par honte. Parce qu'on savent que, en croyant en Jésus-Christ, en croyant en Jésus-Christ fermement parce qu'on a rencontré et en certain que Jésus-Christ ni puissance à mon Dieu puis peut garder vie en moi, dépôt en moi jusqu'à ce qu'il retourne. Ah, Paul dit certain, nous aussi, est-ce que nous certain, est-ce que nous certain que sous descend dans la tombe aujourd'hui là, est-ce que nous certain que mon Dieu ni dépôt, est-ce que nous avons inscrit s'il a pas les registres à l'église là, allez les registres du ciel. Papa mon Dieu, aidez-nous à comprendre ça. Il faut nous comprendre ça pour nous payer ni la force de prêcher l'évangile avec puissance et dire que Jésus-Christ mort, qui ressuscité et qui a retourné d'aller. C'est ça à venir en nous, hein. Nous pas ni pour notre espérance, hein. Espérance en nous, c'est de croire que Jésus-Christ sortit en tombeau là et que nous aussi nous sortions en tombeau là. Amen. Oui, papa mon Dieu, nous avons beaucoup de côté. Merci, parce que vous permettez nous de comprendre effectivement que Christ, c'était premier là qui sortit, qui vainc la mort. Oui, c'est qui vainc la mort. Et c'est qui permet nous de croire à présent, jusqu'à maintenant, jusqu'à jour de là, 2026, que nous puissions sortir en tombeau là, même si nous descendons à Adam. Papa, bon Dieu, fortifiez-nous et que l'Esprit s'éclaire-nous encore davantage. Fortifiez-nous en nom de Jésus-Christ, c'est ça même.
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2: Chers auditeurs, chers amis, c'est avec une grande joie que je vous retrouve pour ce troisième rendez-vous de notre semaine d'études autour de la parole de Dieu. Où que vous soyez en ce moment, merci de nous rejoindre pour ce temps de réflexion et de méditation. Aujourd'hui, nous sommes le mardi 18 août. Nous poursuivons notre étude consacrée au thème « La puissance de sa résurrection ». Hier, nous avons découvert que la résurrection du Christ est le fondement même de notre espérance. Sans elle, notre foi serait vide, nos péchés ne seraient pas pardonnés et l'avenir ne nous offrirait aucune perspective véritable. Mais nous avons une bonne nouvelle, c'est que Jésus est réellement ressuscité. Le tombeau est vide, le Christ est vivant. Et c'est cette vérité qui change tout. Aujourd'hui, nous allons chercher à comprendre une expression employée par l'apôtre Paul lorsqu'il parle de Jésus. Pourquoi l'apôtre Paul désigne-t-il Jésus comme les prémices de la résurrection? Que signifie cette image? Et quel lien existe-t-il entre la résurrection du Christ et celle qui est promise à tous ceux qui lui appartiennent? Pour répondre à ces questions, je vous invite à ouvrir votre Bible dans 1 Corinthiens chapitre 15, les versets 20 à 23. Écoutons ensemble la parole de Dieu. Mais maintenant, Christ est ressuscité des morts. Il est les prémices de ceux qui sont morts. Car, puisque la mort est venue par un homme, c'est aussi par un homme qu'est venue la résurrection des morts. Et comme tous meurent en Adam, de même aussi tous revivront en Christ, mais chacun en son rang. Christ comme prémisse, puis ceux qui appartiennent à Christ lors de son avènement. Après avoir démontré que la résurrection est indispensable à notre foi, Paul change de ton. Jusqu'à maintenant, il raisonnait à partir d'une hypothèse. Si Christ n'est pas ressuscité, mais maintenant il affirme avec force: mais maintenant, Christ est ressuscité des morts. Cette petite expression marque un tournant décisif. Les hypothèses disparaissent, les doutes s'effacent. Paul ne parle plus d'une possibilité, il proclame une certitude. Jésus est vivant. Et c'est cette certitude qui devient le fondement de toute notre espérance. Arrêtons-nous sur un mot. Paul appelle Jésus les prémices. Ce mot n'est pas forcément familier pour nous aujourd'hui. Alors, prenons quelques instants pour comprendre ce qu'il signifie. Dans l'Ancien Testament, les prémices représentaient les premiers fruits de la récolte. Avant même

0: que la moisson entière ne soit rentrée, les premiers épis étaient offerts à Dieu comme signe de reconnaissance et de confiance. Ces premiers fruits avaient une signification particulière. Ils annonçaient que le reste de la récolte allait suivre. Ils constituaient en sorte une garantie de ce qui allait venir. Et c'est précisément l'image que Paul utilise. En appelant Jésus les prémices, il nous montre que sa résurrection n'est pas un événement isolé, mais qu'elle est le commencement d'une immense moisson. Parce que Jésus est sorti vivant du tombeau. Ceux qui lui appartiennent ressusciteront eux aussi lorsqu'il reviendra. Quelle extraordinaire promesse! Ensuite, Paul poursuit en établissant une comparaison entre deux hommes, Adam et Jésus-Christ. Il écrit « Comme tous meurent en Adam, de même aussi tous revivront en Christ. » Essayons de comprendre cette affirmation. Par Adam, le péché est entré dans le monde. Et avec ce péché sont venues la souffrance, la séparation d'avec Dieu et la mort. Nous connaissons tous cette réalité. La mort touche chaque famille, chaque génération, chaque peuple. Elle nous rappelle que notre monde porte encore les conséquences du péché. Mais Paul nous invite à regarder au-delà de cette réalité. Il nous présente un second homme, Jésus-Christ. Là où Adam a entraîné l'humanité dans la mort, Jésus ouvre un chemin vers la vie. Là où Adam a désobéi, Jésus appartient parfaitement à l'obéissance. Jésus a obéi à son Père. Là où Adam a perdu le jardin d'Éden, Jésus prépare un royaume éternel. Voilà pourquoi, chers amis, notre espérance ne repose pas sur un Adam, elle repose sur le Christ. Ainsi, permettez-moi de vous poser une question. Pourquoi pouvons-nous être certains que la résurrection des croyants aura bientôt lieu? Parce que Jésus est déjà ressuscité. Sa victoire est la garantie de la nôtre. Imaginez un explorateur qui ouvre un chemin là où personne n'était encore passé. Parce qu'il est arrivé au bout du parcours, ceux qui le suivent savent que la route existe réellement. Cette illustration a ses limites, mais elle nous aide à comprendre l'idée de Paul. Jésus est passé le premier et il promet de revenir chercher ceux qui lui appartiennent. Notre espérance n'est donc pas un simple souhait, elle repose sur un fait. Le tombeau est vide, le Christ est vivant et il reviendra. Plus loin dans ce chapitre, Paul soulève une autre question. Pourquoi accepter les difficultés, les sacrifices et parfois même les persécutions si la mort devait avoir le dernier mot? Pourquoi annoncer l'Évangile? Pourquoi demeurer fidèle à Dieu? Pourquoi persévérer lorsque le chemin devient difficile? Si tout s'arrêtait au tombeau, tout cela, effectivement, serait sans raison. Mais parce que Jésus est ressuscité, chaque acte de fidélité prend une dimension éternelle. Chaque prière, chaque service rendu, chaque geste d'amour, chaque témoignage, Dieu voit tout cela et rien n'est perdu. Dans sa deuxième lettre à Timothée, Paul écrit « Je sais en qui j'ai cru et je suis persuadé qu'il a la puissance de garder mon départ, mon dépôt jusqu'à ce jour-là. » Remarquez qu'il ne dit pas « Je sais ce que je crois », il dit « Je sais en qui j'ai cru ». Sa confiance ne repose pas seulement sur un ensemble de doctrines, elle repose sur une personne, le Christ ressuscité. Et c'est là tout le secret de la foi chrétienne. Nous ne suivons pas un souvenir, nous marchons avec un Sauveur vivant. Et nous aujourd'hui, chers amis, où plaçons-nous notre confiance? Dans ce que nous possédons? Dans nos capacités? Dans nos projets? Toutes ces choses peuvent changer. Elles peuvent parfois disparaître du jour au lendemain. Mais il existe une certitude qui ne changera jamais. Le Christ est vivant. Et parce qu'il est vivant, l'avenir de ceux qui mettent leur confiance en lui est assuré. Voilà pourquoi, même au milieu des épreuves, nous pouvons continuer à avancer avec espérance. Comment cette leçon peut-elle s'appliquer à notre vie quotidienne? Elle nous rappelle que notre espérance ne dépend pas des circonstances du moment. Lorsque nous traversons des difficultés, nous pouvons nous souvenir que Dieu est encore à l'œuvre, même lorsque nous ne voyons pas immédiatement ses interventions. Lorsque le doute ou le découragement cherchent à s'installer dans notre cœur, nous pouvons choisir de nous appuyer sur les promesses de Dieu plutôt que sur nos seules émotions. Lorsque nous faisons face à l'incertitude, nous pouvons avancer avec confiance, sachant que notre vie est entre les mains du Christ vivant. Enfin, chaque acte de fidélité, chaque prière, chaque service rendu avec amour prend une dimension particulière. Rien de ce qui est accompli pour Dieu n'est perdu. Parce que Jésus est ressuscité, notre présent a un sens et notre avenir est assuré. Cette espérance nous invite chaque jour avec davantage de confiance, de paix et de persévérance à vivre en Jésus. Retenons cette vérité, la résurrection de Jésus n'est pas seulement la victoire du Christ sur la mort, elle est aussi la promesse que tous ceux qui lui appartiennent partageront un jour cette même victoire. Prions ensemble. Notre Père Céleste, merci parce que Jésus est ressuscité et qu'il est les prémices de ceux qui dorment en lui. Merci pour cette espérance qui dépasse nos peurs, nos inquiétudes et nos incertitudes. Apprends-nous à vivre les yeux tournés vers toi avec la certitude que tu accompliras toutes tes promesses. Aide-nous à demeurer fidèles jusqu'au jour où nous verrons s'accomplir pleinement la victoire de Jésus sur la mort. Nous te le demandons au nom de Jésus. Amen. Chers auditeurs, chers amis, merci d'avoir partagé avec nous ce moment autour de la parole de Dieu. J'espère que cette méditation vous encouragera à placer votre confiance dans le Christ vivant, celui qui ouvre devant nous un avenir rempli d'espérance. Demain, nous poursuivrons notre étude en découvrant comment la victoire du Christ sur la mort nous invite dès aujourd'hui à vivre une vie nouvelle, marquée par l'espérance, la fidélité et la confiance en Dieu. Je vous donne donc rendez-vous demain à la même heure pour continuer à méditer ensemble les richesses de la parole de Dieu. D'ici là, gardez cette certitude dans votre cœur. Le Christ est vivant, il est les prémices de la résurrection et parce qu'il vit, notre avenir entre ses mains est assuré. Que Dieu vous bénisse abondamment, vous garde et vous accompagne. À demain.
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0: Bienvenue au sein de notre émission Autrement dit. C'est un véritable plaisir pour nous de vous recevoir une fois de plus. Et nous accueillons aujourd'hui Marvin et Kervin qui nous aideront à discuter de cette nouvelle étude et qui nous accompagneront pour pouvoir démêler un peu ces questions qui tournent autour d'un nouveau thème, les nations. Je m'en vais vous lire le texte central qui se trouve dans Psaume 46, verset 10. « Arrêtez et sachez que je suis Dieu, je domine sur les nations, je domine sur la terre. » Pourquoi doit-il poser les bases et dire « Arrêtez et sachez que je suis Dieu » ?
1: Alors, Dieu n'a pas besoin de s'auto-congratuler, de mettre en évidence. S'il le fait dans ce paragraphe, pour pouvoir interpeller le peuple d'Israël.
0: D'accord.
1: En leur disant, arrêtez ce que vous faites. Vous n'êtes pas dans la bonne voie. Je suis Dieu. Je domine, effectivement. J'ai toute autorité. Et c'est dans ce contexte-là qu'il va mettre en évidence cette autorité. Mais quand on est Dieu, quand on domine, on n'a pas besoin de dire qu'on domine. Sauf quand il faut rappeler quelle est la chose la plus importante. Et dans ce cadre-là, c'est pourquoi Dieu vient dire, attention, parce qu'il va dire, arrêtez, n'allez pas plus loin, ne continuez pas dans la voie dans laquelle vous vous êtes engagé.
0: C'est un rappel à l'ordre et pas simplement un effet dominé, dominant.
2: Le terme utilisé, le verbe utilisé, bon, un rappel. Rappeler quelque chose qu'ils sont supposés savoir, mais ils se sont éloignés. Et Dieu les interpelle, mais où allez-vous ? Que faites-vous ? Revenez à la raison. Rappelez-vous qui vous a tiré de là. Rappelez-vous qui était là. Rappelez-vous qui je suis. Donc, c'est un rappel. Pas un dominant dominé, mais au contraire, souvenez-vous de qui je suis et qui vous êtes. N'oubliez pas ce que je suis, ce que j'ai fait pour vous.
0: Merci Kervin, merci Marvin déjà pour ces premières bases. Et nous allons tout de suite nous plonger au cœur du texte afin de découvrir exactement ce que Dieu veut nous faire ressortir au sein de ces différents textes. Revenons au cœur du texte et notamment par rapport au psaume 46 que nous avons précédemment évoqué. Nous le disions, il s'agissait d'un rappel à l'ordre, mais est-ce qu'on peut approfondir et comprendre la situation du peuple au moment où Dieu interpelle comme ceci?
2: C'est intéressant parce que lorsqu'on prête attention à ce que Dieu dit, il donne des informations. Premièrement, il leur rappelle qui il est et il leur dit également le type de pouvoir qu'il a. À croire que le peuple avait choisi d'aller voir ailleurs pour chercher ailleurs si bonheur y était. Et Dieu leur dit, mais ce que vous cherchez ailleurs, vous n'allez pas le trouver parce que celui qui est le Créateur, celui qui domine, celui qui donne la vie, celui qui fait, c'est moi. Or, le peuple, justement, allait ailleurs, se comportait comme les peuples aux alentours, se détournait de Dieu et faisait comme les autres. Qui les autres peuples aux alentours, qui eux avaient un comportement donc de paganisme, donc qui adoraient plusieurs dieux, et le peuple d'Israël qui, au lieu de leur montrer qui était le véritable Dieu, ils se mettent à adopter les mêmes us et coutumes que les peuples aux alentours. Donc Dieu leur rappelle, mais où allez-vous ? Que faites-vous ? N'avez-vous pas oublié qui je suis ? Ce que vous cherchez ailleurs, vous ne le trouverez pas parce que je suis Dieu, c'est moi qui fais.
1: Et puis ce que Kevin est en train de dire en termes de rappel, nous sommes dans le psaume 46 sur un cantique. Un texte qui avait vocation à être répété, à être utilisé dans le service pour rappeler la grandeur de Dieu. Puisque cette portion arrêtée, sachez que je suis Dieu, je domine sur les nations, je domine sur la terre, est inscrite dans un cantique beaucoup plus large qui parle de la puissance de Dieu, qui parle de la protection de Dieu. Quand il dit au verset de Dieu est pour nous un refuge, un appui, un secours que j'avais dans la détresse, il va développer. Nous sommes sans crainte quand la terre est bouleversée, quand les flots mugissent. Il est en train de montrer que finalement ce cantique est là quand il est répété pour pouvoir se rappeler la grandeur de Dieu. Donc il est tout à fait normal que lorsque le peuple s'éloigne, que Dieu puisse dire, attends, arrêtez, sachez que je suis Dieu. Et que ce soit inscrit dans ce cantique comme rappel de la grandeur de Dieu.
0: Est-ce qu'il n'y avait pas aussi un devoir d'exemplarité du peuple d'Israël par rapport à cette présence de Dieu et du fait qu'il soit complètement au-dessus de tout.
2: À cette question, je dois dire tout à fait, parce que tu as dit le peuple d'Israël, Israël qui signifie enfant de Dieu. Donc, ils sont supposés représenter Dieu auprès des autres nations. Or, dans leur comportement, non seulement ils ne représentent pas Dieu, mais en plus, ils portent atteinte au nom de Dieu. Donc Dieu leur dit, mais rappelez-vous qui je suis. Je vous ai tiré, je vous ai amené ici, et je vous demande, à travers ce que vous faites, d'attirer les autres peuples à moi. Or, par votre comportement, vous les éloignez de moi.
0: Est-ce que là encore, quand on lit la Bible, on doit s'étonner de cette méchanceté et de toutes ces conséquences qui ont vraiment court-circuité leur relation peut-être avec Dieu?
1: Alors malheureusement, on ne peut pas s'étonner, parce que lorsqu'on a une lecture suffisamment claire du texte biblique, et notamment lorsqu'on revient dans la période des eaux, dans le livre de Genèse, où on voit ce péché qui va rentrer au travers de cette désobéissance d'Adam et Ève, ce péché qui est la séparation d'avec Dieu, et pendant toute l'expérience humaine, notre expérience est pétrie dans ce que nous sommes en tant qu'êtres humains, des êtres éloignés de Dieu. Donc la Bible n'est que le reflet, l'expérience du peuple d'Israël déjà n'est que le reflet d'hommes, de femmes, qui à un moment donné choisissent d'être avec Dieu, mais prennent de la distance. En dépit de ce que Dieu fait, vont décider que ça ne leur convient plus. Ce n'est pas pour eux. Dieu leur demande d'être le roi, celui qui siège sur le trône d'Israël. Non, non, nous voulons un autre roi. Pourtant, il y avait matière à jouir des bénédictions. Et c'est un peu notre expérience. Donc, on n'a pas à être surpris, d'autant plus que le texte biblique a été fait pour nous permettre, nous, de pouvoir nous situer par rapport à ça.
0: Comment se dire que Dieu existe et ancré avec le texte biblique, malgré tout ce qu'on voit? Est-ce que la Bible peut nous apporter des réponses qui sont actuelles par rapport à ce texte?
2: Mais par rapport à ce texte, je dirais oui.
0: Enfin, par rapport à l'ensemble des passages, tu as cité Genèse, mais est-ce qu'on peut y retrouver quand même des réponses?
2: Tout à fait. Marvin a mis en exergue, en fin de compte, le côté où l'être humain s'est séparé de Dieu. Donc, nous en tombons dans une imperfection. Mais ce qui est merveilleux, c'est que dans cette imperfection, Dieu va se révéler. Dieu va utiliser des éléments imparfaits pour justement révéler sa perfection et ramener l'homme à lui. Le premier exemple, c'est lorsque Adam et Ève ont choisi d'aller manger le fruit de la connaissance du bien et du mal, alors que Dieu leur avait offert le fruit de la vie. Ils s'éloignent de Dieu, mais Dieu vient vers eux. Et Dieu va leur révéler justement le fameux plan de la rédemption. Ce plan de la rédemption, il y aura souffrance pour la race humaine. Mais à travers cette souffrance, Dieu va les ramener. Et il va leur ramener en leur promettant justement un Messie qui viendra. Et à travers la vie de ce Messie, il a pour but de les ramener au point initial. Donc, nous voyons que même s'il est vrai que dans l'imperfection de l'être humain, il y a des choses qui sont totalement absurdes, mais Dieu est capable d'utiliser notre imperfection pour nous ramener justement à lui.
0: Est-ce qu'au moment où Adam et Ève pêchent, est-ce qu'ils font entrer aussi en eux, dans le cœur de l'homme, l'envie de dominer et de gérer différemment par rapport à Dieu?
1: J'aime bien ce que tu dis, quand tu dis fonctionner différemment de la manière dont Dieu souhaitait qu'il fonctionne. Parce que la domination, il l'avait déjà. Lorsqu'on regarde Genèse chapitre 1, le verset 28, voici ce qui est dit. Dieu les bénit et Dieu leur dit, soyez féconds, multipliez, remplissez la terre et l'assujettissez. Dominez sur les poissons de la mer, sur les oiseaux du ciel et sur tout animal qui se meut sur la terre. Dieu leur a donné la domination sur tout ce qu'il a créé. Donc la domination, il l'avait. Maintenant, ils ont voulu voir autre chose. Dieu leur a dit, vous ne mangerez pas de l'arbre de la connaissance du bien et du mal, alors que vous avez la possibilité de manger de tous les arbres du jardin. Une interdiction a été posée. Dieu leur dit, dans votre domination, rappelez-vous que je suis le Créateur. Et c'était ça, cette interdiction. Rappelez-vous que je suis le Créateur et je vous donne une règle en qualité de Créateur. Ils ont choisi d'aller au-delà parce que bon, la femme vit que l'arbre était bon à manger et bon à ouvrir l'intelligence, parce que le serpent lui a dit, vous connaîtrez le bien, le mal. Voir les choses différemment. alors qu'ils avaient tout ce qui leur était nécessaire, et plus ils avanceraient, plus ils recevraient davantage. Ils ont fait le choix, malheureusement, de voir les choses autrement.
0: Certains disent qu'il s'agit plutôt d'un commandement, d'autres d'un avertissement. De quoi s'agit-il, justement? Tu en parlais du verset au sein duquel on peut retrouver « Tu pourras manger de tous les arbres et le jour où tu en mangeras, tu mourras ». C'est un commandement, c'est un avertissement, c'est une interdiction. Qu'est-ce qu'on peut en dire, justement, par rapport à Dieu et à ce verset?
2: Dans ce verset, c'est à la fois Dieu les informe de quelque chose, et en même temps, il leur rappelle qu'il est, comme tu le disais, qu'il est Dieu.

0: ceci est à vous. La seule chose, je vous demande de ne pas aller là.
1: Donc, maintenant, c'est très détaillé en deux parties.
2: En fait, c'est vrai qu'on va mettre l'accent, est-ce que c'est un ordre, un commandement. Mais moi, j'aime bien revenir à la base. Dans ce qu'on vient de lire, Dieu donne tout ce qui est nécessaire. Et ensuite, Dieu dit, ce périmètre-là, il ne vous est pas destiné. Vous avez tout ce que je vous ai créé, mais ça ne vous est pas destiné. Lorsque tu prenais les 10 commandements, comment cette portion est amenée? Il va leur dire, alors Dieu prononça toutes ses paroles en disant, « Je suis l'Éternel ton Dieu, qui t'ai fait sortir du pays d'Égypte, de la maison de la servitude. » Voilà comme ça que Dieu va introduire cet ensemble de règles en leur disant, « J'ai fait ce que vous n'étiez pas en mesure de faire. Je l'ai fait pour vous. » Et leur délivrance a été faite à coup de miracle. Les 10 plaies d'Égypte, l'ouverture de la mer, j'ai fait ce que vous n'étiez pas en mesure de faire. Pour ce faire, je vous demande, puisque vous êtes entré sous mon autorité, de respecter cet ensemble de... On a un problème. On semble avoir une difficulté avec ça. Alors que il s'agit simplement d'un Dieu qui dirige. Il y a bien des règles aujourd'hui.
1: Oui, nous sommes habitués un cadre.
2: Nous sommes habitués aujourd'hui à avoir des règles, des lois qui régissent notre fonctionnement.
1: Est-ce qu'il s'agissait plutôt d'une présentation en deux parties, le don de, entre guillemets, de nourriture et cette information
0: de Dieu? C'est plus l'information, hein. Parce que effectivement, moi, je la vois en deux parties. La première, voici tout ce que j'ai mis pour vous, et ceci c'est pour vous. Maintenant que vous savez tout ce que j'ai mis à votre disposition, sachez que ceci ne vous est pas permis. Et on retrouve ceci dans Genèse le chapitre 3, lorsque Adam et Ève ont péché, Dieu va dire à Adam, as-tu mangé le fruit que je t'avais défendu de manger? Donc, première partie, j'ai fait et je vous donne tout ceci. Seconde partie, je vous demande, je vous interdis, je vous dis ceci, vous n'y avez pas droit.
1: Est-ce que ça nous donne aussi des indications sur la relation homme et Dieu?
0: Je vois ça un peu pour revenir un peu le psaume 46, où Dieu me dit aussi, reste à ta place. Je le vois comme étant un rappel de qui est Dieu et qui je suis. Dieu me donne des indications. S'il me les donne, c'est pas forcément mon bien. L'exemple que tu as pris, le peuple d'Israël qui sort de la captivité, Dieu leur dit, je vous donne ceci, je vous offre maintenant une liberté. Mais pour que cette liberté soit totale, je vous demande de respecter ceci. Donc, Dieu me dit, reste à ta place et laisse-moi à ma place et tu verras que tout fonctionnera bien.
1: Je passe tout de suite à Daniel. Est-ce que là aussi, Dieu a fermé sa place dans nos cœurs et dans nos vies quand on parle du passage justement de Nebuchadnezzar avec Daniel?
2: Ah oui. Alors, ce passage, c'est vrai qu'on peut mettre l'accent d'emblée sur ce songe qu'a eu Nebuchadnezzar, où Dieu va révéler à Nebuchadnezzar une réalité et dont il ne se souviendra pas. Mais ce passage met en évidence une chose. Quand l'individu choisit d'avoir une proximité avec Dieu, il est capable de bénéficier de la connaissance que Dieu a. Daniel a été celui qui a été choisi par Dieu, mais il était déjà dans les dispositions pour pouvoir être celui par lequel Dieu allait révéler. Dieu a un plan. Son plan, c'est aussi de se révéler à ce roi. Rappelons-nous que lorsque le peuple d'Israël est en captivité à Babylone, par l'intermédiaire du prophète Jérémie, il va leur donner un message d'espérance, d'espoir. Message qui ne sera pas non plus accepté, puisque beaucoup ont dit non, c'est pas l'Éternel, Dieu veut qu'on se rebelle. Voici ce que Jérémie dit. Ainsi parle l'Éternel des armées, le Dieu d'Israël, à tous les captifs que j'ai amenés à Jérusalem, de Jérusalem à Babylone. Bâtissez des maisons, habitez-les, plantez des jardins et mangez-en les fruits. Prenez des femmes et engendrez des fils et des filles. Prenez des femmes pour vos fils et donnez des maris à vos filles, afin qu'elles enfantent des fils et des filles. Multipliez là où vous êtes et ne diminuez pas. Recherchez le bien de la ville où je vous ai mené en captivité et priez l'Éternel en sa faveur parce que votre bonheur dépend du sien. Dieu, effectivement, dans cette situation, se trouve contraint de châtier le peuple et de donner une domination temporaire au roi de Babylone. Mais il reste celui qui domine, qui gère. Donc, il est nécessaire pour lui de pouvoir rappeler à ce roi qu'il est seul, que son peuple-là, celui qui l'a amené, il n'est

0: pas un peuple sans Dieu, que ses dieux à lui ne sont pas plus forts que ses dieux, que lui. Parce qu'il arrive à lui donner un songe et à lui enlever déjà l'image du songe, et que c'est son serviteur qui lui donne l'explication. Et voici comme ça que Dieu fait ce travail d'accompagnement de son peuple pour garantir à son peuple que tout ce qu'il leur dit là, faites en sorte que votre parcours durant l'exil soit le plus agréable. Et je m'assure qu'au niveau là où vous ne pouvez pas aller, que je sois là. Nous, on a le texte, donc on peut le dire. Bon, le peuple n'avait pas forcément
1: par la suite.
0: Et c'est comme ça, c'est la beauté de l'accompagnement de Dieu. Mais Dieu te dit simplement, je domine.
1: Ce que je trouve incroyable également, c'est que là, tu le présentes très bien sur l'accompagnement de Dieu par rapport à son peuple, mais malgré la démonstration, j'ai envie de dire, de force de Dieu, Nebuchadnezzar s'en va justement à vouloir supplanter ce qui lui est révélé par le serviteur de Dieu. Est-ce que ça ne nous remet pas aussi en exergue notre attitude par rapport à certains événements, à certaines choses qui nous sont révélées par Dieu ou certaines situations?
2: Je te dirais que c'est le propre de l'homme. J'ai cette tendance, nous avons cette tendance à parfois faire à notre tête. Comme tu l'as dit, Dieu a révélé à Nebuchadnezzar son plan. Nebuchadnezzar l'a compris, mais il estime que le plan de Dieu ne va pas comme lui le souhaite. Donc, il décide d'aller à l'encontre. Nous avons bon nombre d'exemples dans la Bible. On a pris l'exemple tout à l'heure d'Adam et Ève qui vont à l'encontre. Mais nous aussi, et lorsqu'on observe parfois les enfants avec leurs parents, les parents donnent des indications, des informations à leurs enfants. Et parfois, l'enfant, tout en regardant le parent, lui montre qu'il fait exactement le contraire. Et parfois même avec le sourire. Et on se dit, mais l'enfant me provoque. Mais en même temps, il me donne un reflet de ma propre personne. Moi, être humain, moi, Kirby, j'ai cette tendance justement à recevoir de Dieu des indications, mais pourtant, je pense parfois être Dieu à la place de Dieu et vouloir fonctionner comme je veux, quand je veux, et être persuadé que ça va fonctionner.
0: Mais là, on est avec un roi païen. Donc, on peut se dire, OK, il reçoit, mais
1: il n'accepte pas.
0: Il a ses dieux. Daniel, d'accord, lui révèle le songe. Mmh. Il est content, mais il met très rapidement de côté ce que Dieu lui dit. Son royaume ne sera pas éternel, pour pouvoir se dire, ce statut qui me représente sera tout en eau. Voilà, je fais comme je veux. C'est plus difficilement audible quand il s'agit de personnes comme le peuple d'Israël, qui sont censés avoir
1: cette relation déjà avec
0: et
1: lui aussi.
0: Peut-être ça peut nous arriver, nous, alors que nous nous disons être proche de Dieu, vivre avec Dieu, faire des choix qui ne sont pas du tout ceux. Et la Bible, justement, quand tu disais, est-ce qu'elle est toujours d'actualité? Peut-être que les expériences du quotidien, nous n'allons pas les vivre de la même manière. Mais quand Dieu me dit, va, et que je comprends que Dieu me dit va de manière très claire dans cette direction et que je choisis d'aller dans une autre direction, voilà un exemple de côté pratique de ce que la Bible me révèle et des conséquences qu'il peut y avoir.
1: Est-ce qu'aussi, en mettant en parallèle les textes de Genèse et de Daniel, ça ne nous induit pas à la question de qui dépend la vie, de qui dépend notre vie?
2: Je pourrais dire Dieu, mais ce serait une réponse facile.
1: Oui.
2: Parce que dire que
1: mais
2: Dieu...
1: Mais c'est une remise en question.
2: Cette remise en question me permet justement de m'arrêter un instant, sachez que je suis Dieu, de m'arrêter et de me poser les bonnes questions. Nebuchadnezzar a finalement su s'arrêter et se poser les bonnes questions. Mais juste avant, il a été entêté. Et tu as pris l'exemple, lorsque c'est le peuple de Dieu qui parfois, ça peut être aussi difficile. Nous avons un exemple où la Bible demande à son peuple. Donc Dieu s'adresse à son peuple, lui dit, voilà ce que j'attends de toi, c'est que tu pratiques la justice, que tu aimes l'équité et que tu adores Dieu. Pourtant, à plusieurs reprises dans l'histoire de l'humanité, l'Église est passée non seulement à côté, mais elle a opprimé. Donc, et c'est là où je me dis, il serait peut-être temps que je m'arrête et que j'analyse quelle est ma compréhension de Dieu, quel est le regard que j'ai de Dieu et comment moi je me positionne par rapport à lui. Est-ce que je comprends ce qu'il me demande? Est-ce que je vis par rapport à ce qu'il m'invite à faire? Ou alors, un peu comme Nebuchadnezzar, j'ai entendu, mais ce que Dieu me propose, ça ne me plaît pas. Je préfère faire comme moi je le veux.
1: Merci Kervin, merci Marvin. Nous clôturons cette partie pour pouvoir aborder ensemble quelques aspects pratiques. Par rapport à tout ce que nous avons déjà évoqué, comment ne pas se laisser happer par, j'ai envie de dire, le défaut d'humilité?
0: Le succès semble s'accompagner toujours, toujours de ce défaut d'humilité. Ceux qui aujourd'hui manifestent de l'humilité en dépit du succès, c'est parce qu'ils sont capables de se rappeler ce qu'il y a de plus important. Le succès dans les affaires, le succès dans des entreprises ou autres, oui, mais ça ne définit pas l'être humain. Et nous avons déjà eu à le dire sur ce plateau. Ce qui doit définir l'être humain, c'est qui il est et d'où il vient. Nous croyons que nous venons de la volonté de Dieu. Donc lorsque nous gardons en tête que c'est Dieu qui donne les ressources, c'est Dieu qui donne les moyens, nous ne sommes pas des personnes qui allons s'enorgueillir de ce que nous avons. Et lorsque nous savons aussi que Dieu nous invite à être des bénédictions pour ceux qui en ont moins. Donc ma réussite, quand elle est guidée par Dieu, doit servir à pouvoir aussi offrir un mieux-être. Donc il n'est pas possible. Alors non, je me reprends. Je dis il n'est pas possible. Non, c'est pas qu'il
1: est possible.
0: Il est possible de se montrer orgueilleux et de vouloir dominer, mais c'est un travail quotidien et nous croyons que ce travail se fait avec Dieu dans nos vies, qui sous les petits détails. Fais attention, tu disais comment ne pas écraser parfois certains, parce que et surtout ceux qui m'ont fait du mal.
2: Oui.
0: Surtout ceux qui
1: on se trouve en position de
0: je
1: force.
0: Je me trouve en position de force, mais pigeon. Je vais finalement te faire ressentir toute la douleur. Et je crois que c'est parce que Dieu nous accompagne qu'il nous permet de replacer les choses. Non, ta réussite ne doit pas t'emmener à devenir méchant. Et puisque tu marches avec l'esprit, l'esprit t'emmène dans une dynamique différente.
1: Par rapport à cette dynamique, est-ce que aussi l'abandon de soi, la gestion de nos vies par Dieu et le terme très en vogue, le lâcher prise par Dieu, est aussi essentiel pour pouvoir parfaire cette relation avec Dieu?
2: Je reviens encore sur arrêter, sachez que je suis Dieu. Lorsque je reste à ma place, je n'ai aucun problème avec les autres parce que je ne me sens ni supérieur ni inférieur à. Mais en fin de compte, nous avançons ensemble. Et cela me rappelle, en fait, lorsque j'étais au lycée, nous avions un professeur d'histoire-géographie. Ce monsieur, il était extraordinaire. Lorsqu'il prenait la parole et qu'il nous rapportait des choses, nous étions totalement ébahis. Et je me souviens souvent, nous nous disions, mais monsieur, mais vous connaissez des choses, mais incroyables. Et il avait cette phrase qu'il nous disait souvent, et j'en ignore encore davantage. Et cette phrase, je ne l'ai pas oubliée, me ramener à ma place. Et tant que je reste à ma place, ça ira. Ne pas m'orgueillir de ce que je sais, mais plutôt me rendre compte, aujourd'hui je sais ceci, et ce que je sais, je peux transmettre, partager, mais me rappeler que ma source, la source de ma connaissance, la source de ma sagesse, la source de ma force, la source de qui je suis, c'est Dieu.
1: On a quand même toujours envie de maîtriser.
0: Ah, mais bien entendu.
1: On a toujours envie de maîtriser. Alors, comment faire pour ceux qui nous écoutent, pour qu'ils puissent avoir justement des pistes pour pouvoir, en situation de crise, parce que ça arrive aussi dans des situations conflictuelles ou dans des situations de tension, avoir envie d'imposer son pouvoir sur la situation. Donc, comment se ramener, même si tu le disais sur le défaut d'humilité, c'est vraiment un travail de longue haleine, mais dans une situation donnée, comment faire pour se rappeler que Dieu maîtrise tout, que Dieu est au contrôle?
0: Alors déjà, se rappeler que nous n'avons pas la maîtrise totale sur les événements. Même si nous cherchons à sécuriser au maximum, et lorsque nous sommes dans une position dominante, il y a toujours cette part de maintien de cette sécurité, elle est fluctuante. Il suffit que les forces en présence changent pour qu'il y ait je me retrouve dans une position amoindrie. Donc forcément, à garder ça en tête me permet de ne pas justement être dans cette idée d'oppression. Parce que je dis aujourd'hui, je suis en position de force, demain je peux me retrouver en position de faiblesse. Et puis être dans cette dynamique de se dire, Seigneur, aide-moi. Seigneur, aide-moi. Tu sais, quand il dit, ton enseignant, j'ai encore davantage à apprendre. Mmh. Oui, j'ai encore davantage à apprendre sur ma capacité à me montrer humble. Parce que des fois, on a l'impression qu'on arrive à un certain niveau et puis c'est bon. Mais mis dans des situations, et dans des situations où il nous faut, on perd cette sécurité que nous avons créée, c'est là où il faut se dire, Seigneur, mais c'est toi qui peux. Et c'est dans ce cas-là, au revenu au Psaume 46, Dieu est pour nous un refuge, un appui, un secours qui ne manque jamais dans la détresse. Je sais que quand ça va bien, je m'appuie sur Dieu, mais aussi quand ça va mal, jouer un appui sur lequel m'appuyer pour pouvoir avancer. Et ça me permet justement de lâcher prise. Parce que nous ne maîtrisons pas les choses. Qu'on le veuille ou non.
1: Oui, tout à fait. Et c'est seul Dieu qui peut nous accompagner. Et nous vous remercions d'ailleurs, Marvin et Kervin, pour toutes ces interventions et ces réponses. Ce sont là les mots de la fin. Nous vous donnons rendez-vous à une prochaine émission d'Autrement dit. D'ici là, vous pouvez liker la page et la partager autour de vous. À bientôt.

0: femme vertueuse, femme de valeur. Nous allons partager un nouveau parcours de vie inspirant, j'en suis convaincue, avec notre invitée Betty Sidoli. Betty, bonjour.
1: Bonjour, Nadine.
0: Et bienvenue.
1: Merci beaucoup. C'est un plaisir.
0: D'accord. Betty, notre question habituelle, hein, tu n'y échapperas pas. Qui étais-tu, petite fille? Après, comme tu es encore très jeune, tu n'auras pas beaucoup d'efforts à faire.
1: Ouf, oui. Alors, petite fille, tranquille, réservée, je dirais pas timide, réservée. J'étais la plus petite des groupes d'enfants que je fréquentais. Donc, en général, on n'emmène pas la plus petite. Donc, j'étais dans mon petit coin. Je me suis toujours organisée. Peut-être un peu seule, mais très bien. Je me sentais bien là où j'étais. Mmh. Donc, j'ai grandi comme ça. Ma maman me disait, j'étais toujours sage, assis dans mon petit coin. Et je m'organisais. Voilà.
0: Tu as des frères et sœurs?
1: J'ai un frère. Et mon frère, effectivement, très dynamique. Donc, moi, j'ai pris l'autre partie, très posée, douce, dans son coin, et qui observe.
0: D'accord. Et quelles valeurs t'ont accompagné dans ce foyer?
1: Alors, justement, je me suis retrouvée à être la petite main qui vient, qui aide, qui fait. Et donc, très vite, hein, ben, je me suis habituée à faire comme les grands. Hein. Très jeune, je me rappelle, on a commencé, il y avait la construction de l'église. Hein, ben, je transportais les seaux, je faisais les bénisques avec mon papa. Ma maman faisait école de sabbat, j'étais à l'école de sabbat. Je m'occupais aussi école de sabbat des petits. Donc, très tôt, je suis rentrée dans cette dynamique et, du travail, travail pour Dieu, travail. Et je me sentais bien.
0: D'accord. Et cette petite fille rêvait de quoi? Elle a grandi? Effectivement, mais tu étais motivée par quoi? Est-ce que tu avais déjà un parcours défini dans ta tête, ce que tu ferais plus tard?
1: Alors, au départ, mon rêve, c'était d'être institutrice. Mmh. Mais après, je crois que Dieu avait d'autres plans pour moi. Pendant longtemps, hein, j'ai pensé à revenir vers ce rêve, mais finalement, Dieu m'a montré, écoute, j'ai plus grand pour toi. Yeah. Et effectivement, je remercie Dieu parce qu'effectivement, il a eu plus grand. Mmh. Et j'ai toujours ce côté vers les enfants. Ça a toujours été un plaisir. Et maintenant, je suis pas dans une petite classe, mais je vais partout là où il y a des enfants pour les encourager, les aider et leur donner un espoir.
0: D'accord. Et dis-moi, dans ce choix de métier, certainement que tu te sens utile, hein, partagé. Mais est-ce que tu te sens chargée d'une autre mission auprès des enfants?
1: Alors, la mission auprès des enfants, je trouve qu'elle est énorme. Ça fait